0: Je sais, mais que voulez-vous, c'est tellement bon et tellement régressif, la pâte à tartiner, du chocolat, des noisettes et plein d'huile. Bon, ça aide pas à rentrer dans du 38, mais flûte à la fin, il faut savoir se faire plaisir. Et surtout, cette merveille a bien failli ne jamais exister.
1: Alors comment ça, à cause de Monsieur Ferrero, c'est ça?
0: Non, lui, il y est absolument pour rien, ce serait plutôt à cause de l'homme de Néandertal. Je vous explique. L'année dernière, des scientifiques de l'université d'Aarhus au Danemark se sont mis en tête de reconstituer le paysage et d'identifier les essences de plantes qui poussaient en Europe il y a 100 000 ans avant l'arrivée de l'homme. Pour cela, ils ont collecté des pollens anciens, les ont analysés et les résultats ne sont finalement pas si surprenants que ça. On y retrouve du tilleul, du hêtre, du charme et donc bien sûr des noisetiers. Beaucoup de noisetiers même, l'arbuste prolifère en effet dans les plaines, hors des forêts. Or, il faut s'imaginer qu'à cette époque, l'Europe était remplie de hordes de bisons, de rhinocéros, d'éléphants de 4 mètres de haut qui pouvaient peser jusqu'à 13 tonnes, autant dire des débroussailleuses, des animaux géants qui, en empêchant la forêt de tout grignoter, assuraient ainsi indirectement un espace pour les noisetiers. Bon, les années passent, et il y a 45 000 ans, l'homme quitte son berceau africain pour gagner l'Europe. Les premiers humains s'habituent à leur nouvel environnement, ils commencent à chasser les grosses bestioles. Aucun risque pour ces espèces, les humains sont bien trop peu nombreux pour représenter le moindre risque. Mais il n'empêche que ça commence à modifier légèrement l'équilibre en place. Moins de grands animaux, moins de défrichage, donc plus de forêts et moins de noisetiers. Si bien que, nous dit encore l'étude, ils sont passés pas loin de l'extinction.
1: Alors qu'est-ce qui a sauvé les noisetiers justement, Arnaud ?
0: Eh bien, ces mêmes humains. En effet, alors que les noisetiers étaient sur le point de disparaître, nos ancêtres ont commencé à développer ce qu'on appellera plus tard l'agriculture. Or, le bois de noisetier, c'est très pratique si l'on veut se fabriquer des outils, des armes, réaliser un peu d'artisanat ou tout simplement manger des noisettes. Les premiers hommes ont donc commencé à les cultiver, sauvant ainsi les noisetiers de la disparition. Alors, aujourd'hui, on n'a plus d'éléphants sauvages de 4 mètres de haut en Europe, mais heureusement, il nous reste les noisettes. La pâte à tartiner peut donc exister et ma journée peut commencer.
1: Ouf, je suis rassuré aussi parce que le petit déjeuner n'aurait pas la même saveur. Sinon, merci beaucoup Arnaud Fromage et heureusement également qu'on n'a plus d'éléphants. Eh bien, à demain, je crois.
0: À demain.
1: Bah oui, c'est ça, demain pour la nécessaire Minute Comtoise en réécoute, évidemment, sur l'application ICI et sur ICI.fr.
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3: Laetitia Ribeiro est biographe familiale. Pourriez-vous l'accueillir chez vous et lui raconter votre vie? Laetitia Ribeiro, légende ICI.
4: Bonjour, je m'appelle Laetitia Ribeiro, j'ai 50 ans. Je suis née au Mans et j'ai grandi à Parigné-l'Évêque. Ma particularité, je suis biographe familiale. J'écris des récits de vie pour les personnes qui souhaitent laisser une trace. Et donc je suis biographe à Encre d'Humanité.
5: Écoutez-moi.
4: Qu'est-ce qu'être biographe familiale? Eh bien, c'est raconter des histoires de vie, accompagner des personnes en fait qui ont le souhait de laisser une trace, de témoigner de leur histoire, soit pour eux, soit pour leurs enfants. En fait, léguer un petit peu leur récit de façon à ce qu'ils se perpétuent dans les générations à venir. Comment est-ce que je procède? Donc, la plupart du temps, je me rends au domicile des personnes. C'est avant tout une rencontre humaine et mon travail, c'est à la fois de les guider dans le récit de leur vie, mais aussi de comprendre et de percevoir les émotions, les silences, pour pouvoir écrire tout cela. Qu'est-ce que l'écriture permet? Alors, au-delà effectivement du récit, l'écriture, elle permet parfois de s'alléger. Hein. J'ai aussi cette particularité d'être biographe accompagnante. L'écriture permet parfois de témoigner, mais aussi de s'alléger. L'écriture, elle permet de revisiter son histoire, faire un peu parfois le bilan ou l'avancée. Elle peut permettre une avancée, en tout cas, sur ce qui a été vécu. Si j'ai fait pleurer des gens, ce n'est pas moi qui fais pleurer les gens. Ce sont souvent leur histoire et l'émotion que ça peut dégager, effectivement, de raconter son histoire, mais c'est souvent aussi à la lecture de ce que j'ai pu écrire, en fait. Les gens disent souvent que c'est particulier de se relire, de se voir écrire, et que c'est une expérience qui est à la fois extrêmement émouvante, et à la fois c'est singulier. Les personnes, à la fois, ont l'impression d'avoir écrit leur récit, puisque l'idée, c'est vraiment de les rencontrer, et de pouvoir, effectivement, écrire au plus près de ce qu'ils sont. Donc ça, chaque fois, en fait, les gens me disent que c'est un cadeau émouvant, mais un cadeau réciproque, surtout.
6: C'est vrai.
4: Est-ce qu'on est bien en Sarthe? Je suis revenue sur mes terres natales, donc c'est que c'était important et qu'on y vit bien. Pour moi, c'est important, que ce soit dans la biographie ou au fond d'être revenue en Sarthe. Pour moi, il y a quelque chose de l'histoire de ses racines, de savoir d'où.

0: m'arrive, mais j'ai toujours des scrupules à le faire parce que j'ai peur d'embêter les voisins. Salut, papa.
1: Vous êtes pile dans le thème. Ouais. Un auditeur fidèle m'indiquait récemment dans un mail qu'il s'étonnait de ce travers très lorrain de klaxonner lorsqu'on quitte des amis ou de la famille.
0: Ça, c'est dans toute la France, non?
1: Bah, je pense. C'est ce que je lui ai répondu, mais je lui ai dit que je m'attarderais sur le sujet tout de même.
0: Très bien.
1: Vous savez, on tourne au coin de la rue, on appuie sur la corne. Mimi! Fais tut-tut, disent les enfants. Je ne sais pas si cette manie est expressément lorraine. Vous l'avez dit, moi au départ je croyais que c'était une tradition belge.
0: Pourquoi ?
1: Qu'il klaxonnait pour être sûr qu'il parte vraiment, sinon il reste sur le palier. Mais, quoique, il y a tellement de grisailles et de brouillard chez nous que peut-être qu'en Lorraine on joue de la corne juste pour être certain qu'on est bien vivant. Ah oui, dis donc, je suis encore là. Encore klaxonner en arrivant, ça se comprend.
0: Oui,
1: par exemple, dans une ferme où il n'y a pas de sonnette, ni d'interphone, ou dans le cas d'une visite à des amis naturistes. T'as pas envie de voir à poil, ou tu as des pratiques un peu cheloues. Tu sais, tu préviens que t'arrives. Mais en partant, tout joyeux soit ton signal, tout prolongement du bon repas partagé soit-il, tout écho de l'amitié qui te lie à tes hôtes soit-il, tout point d'exclamation à une soirée excellente, à 2h du matin, là où il ravit tes copains, il fait chier tous les autres voisins. Tu risques fort de déclencher une kyrielle de réactions irritées. Une de mes voisines, pleine de bon sens, me disait l'autre fois, le klaxon devrait faire autant de bruit dehors que dedans, ça limiterait son usage. C'est pas bête ?
0: C'est vrai. C'est
1: alors,
0: vrai.
1: Rappelons ce matin que l'usage de l'avertisseur est encadré par la loi.
0: Oui.
1: Je cite,
0: oh là là.
1: En France, dans une agglomération, il est prohibé lorsqu'il fait jour, sauf en cas de danger immédiat. À la campagne, on peut l'utiliser pour prévenir d'autres usagers, par exemple sur une route particulièrement étroite. Mais de nuit, le klaxon est interdit partout, sauf en cas d'absolue nécessité. Bon, on pourrait rétorquer que l'absolue nécessité de dire merci et qu'il y ait une bonne ambiance fait loi, mais non. L'utilisation du klaxon hors de ces circonstances est passible d'une amende forfaitaire de 68 euros. Avouez que ça fait cher le tut-tut.
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1: Je marche à côté d'une jeune femme qui est habillée vraiment très rétro.
2: Bonjour.
1: Bonjour. C'est très joli votre tenue.
2: Merci beaucoup.
1: Vous me parlez un peu de votre inspiration ?
2: Oui, en fait, je m'inspire énormément donc, de la mode des années 20, 30 aux années 60. Et j'aime porter donc, des pièces d'époque et des pièces aussi de belle qualité avec de la bonne matière. Donc on en parle justement à l'instant.
3: On parlait de l'importance des belles matières et elle me parlait de son manteau qui est en laine et cachemire et qu'elle avait trouvé pour quelques euros aux fripes.
1: Et puis, si je peux me permettre, il y a aussi un côté par conséquent très féminin.
2: Oui, aussi. Ouais. Bah, j'aime énormément tout ce qui touche à la féminité. Je trouve que c'est quelque chose de très beau, de ne pas en avoir honte en fait. Je pense qu'il y a une espèce de honte de la féminité qui s'est développée. Je l'ai remarqué très tôt quand j'étais au collège et simplement les choses féminines étaient vues comme moins bien, comme moins intéressantes, moins intelligentes. Et on va dire que le vêtement n'est pas une personnalité à proprement parler, mais le vêtement sert à sublimer. Et la féminité, je trouve qu'elle sublime tout le monde, même parfois les hommes aussi.
1: Et vous ?
3: Moi, je pense que la féminité, moi, avant, j'ai jamais porté de pantalon avant mes 20 ans. Donc au collège, j'étais souvent assez moquée. Bon, je pense qu'on a eu un peu le même parcours, mais j'étais souvent assez moquée parce qu'on me disait que soit j'essayais de faire trop fille, soit j'essayais de faire un peu nunuche, etc. Il y avait un peu cette haine de tout ce qui touchait aux filles. C'était souvent un peu décrié, on disait ah mais ça c'est un truc de fille, et du coup il y avait cette tendance à vouloir être pas comme les autres filles et à vouloir se démarquer, et du coup maintenant c'est bien quand on est adulte de pouvoir l'assumer et puis de trouver des copines aussi, on peut l'assumer.
1: Faut, oui, aussi.
3: Ça aide beaucoup.
1: Est-ce que pour terminer on pourrait tenter une petite description?
2: Bien sûr. Alors, je porte un très long manteau marron avec un béret assorti, une robe longue à carreaux marron également, avec une ceinture en cuir toujours marron, une chemise ancienne à col, alors je ne sais pas si on la voit bien, mais blanche, des gants...
1: Dentelle.
2: Oui, dentelle.
1: Des gants magnifiques.
2: Des gants, je crois, qui datent des années 70, marron et beige. Chaussures aussi des années 70, marron. Un maquillage, donc, un rouge à lèvres couleur brique. Et les yeux assortis dans des tons marrons également.
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4: Je rêvais d'avoir une maison à la campagne. Cette maison, c'est comme si j'y étais née. C'est ma maison de famille.
5: Ma maison s'appelle l'Ostao de la Mar.
6: C'est une maison un peu envoûtante.
7: Eh bien, vous voyez, des livres et trois fenêtres qui me donnent le paysage du pays, comme si c'était trois tableaux.
8: Ils ont vécu ici.
9: Thibaut Gaudry.
10: Ah, je m'appelle Nina Simone.
8: L'histoire de Nina Simone, c'est celle d'une petite fille amoureuse de Jean-Sébastien Bach qui rêvait de devenir la première pianiste concertiste noire américaine. Mais qui grandit dans l'Amérique profonde des années 30 et 40, où la ségrégation raciale est de mise.
11: I put a spell on you. J'ai commencé à étudier le classique à 5 ans.
12: Et vous avez continué, vous avez eu vos diplômes.
11: Et après, j'ai obtenu le doctorat de musique de Amherst University.
8: Élève studieuse, oreille absolue et jeune prodige, elle ne parvient pas à intégrer l'école de musique dont elle rêvait, brisant la carrière à laquelle elle aspirait. Et elle emportera le regret et la douleur toute sa vie.
11: I'm sorry that I didn't become the world's first black classic pianist. Oh yeah, I think I would have been happier. I'm not very happy now. Oh yeah.
8: Finalement, c'est par le jazz qu'elle connaît la gloire. Simone devient aussi l'une des voix de la lutte pour les droits civiques des Noirs. Mais avec une sensibilité à fleur de peau, des douleurs de l'enfance qui ne sont jamais loin, sans compter des troubles bipolaires et des phases de dépression, elle finit par quitter les États-Unis, voyage beaucoup, et c'est naturellement en France qu'elle trouve refuge dans les années 80. Elle, la francophile, qui a connu le succès en reprenant « Ne me quitte pas » de Jacques Brel, et qui a choisi son nom de scène après avoir vu « Casque d'or » avec Simone Signoret.
13: « Ne me quitte pas » Il faut oublier tout, peut s'oublier, qui s'enfouit déjà.
14: Pour Nina Simone, comme beaucoup d'artistes noirs de cette époque, la France est un pays très très important, parce qu'on a cette image réelle, à l'époque, d'un pays ouvert, Par exemple, prendre un bus ou un métro à Paris, ben, on prend le métro et le bus avec les Blancs. On n'est pas dans des compartiments séparés. Et la France est une terre d'asile.
8: Elle vit 2 ans à Paris, enregistre quelques chansons et fait quelques concerts, puis en repart, avant de revenir une dizaine d'années plus tard. En 1992, elle s'installe à côté d'Aix-en-Provence, à Bouc-Bélair. C'est là qu'un après-midi de juillet 95, excédée par le bruit que font 2 adolescents jouant autour de la piscine de la villa voisine, elle tire un coup de pistolet à grenaille et blesse légèrement l'un d'eux. Elle écopera de 8 mois de prison avec sursis et une obligation de soins. En 1998, elle déménage à quelques kilomètres, à Carry-le-Rouet, où elle s'éteint le 21 avril 2003. Lors de ses funérailles, à l'église de Carry, une sono joue « Ne me quitte pas ». Sa grande amie, la chanteuse Myriam Makeba, est là. Elton John a fait envoyer des roses jaunes, avec un petit mot « Tu étais la plus grande, et je t'aime ». Sa fille, Lisa, prend la parole pour rappeler combien Nina aimait la France et demande de ne pas laisser son souvenir s'éteindre. Son souvenir et sa voix sont toujours là. Elle ne nous a jamais vraiment quittés.

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1: Oui, j'adore. Ouais.
2: Pourquoi est-ce qu'on chante? Et qu'est-ce que ça peut apporter le fait de chanter?
1: De donner de l'ambiance. Ouais.
3: De s'amuser.
2: Prenons le problème à l'envers et on va arriver à l'homme. Pourquoi les oiseaux chantent?
4: Pour appeler les autres oiseaux.
1: Pour qu'ils donnent à manger. J'ai faim.
5: Ouais, sympa. T'es lourd.
6: Mais j'ai quand même faim.
1: Ils appellent les oiseaux. Ils disent j'ai faim. Vous pouvez me donner à manger? Est-ce que vous êtes partis pour aller partir vous prendre à manger?
2: Donc tu penses que les oiseaux chantent pour demander à manger?
4: Oui. Pour nous réveiller peut-être. Bah aussi des fois ils chantent le midi pour dire s'il y a un danger ou pas.
2: Et donc nous, pourquoi est-ce qu'on chante? Vous aimez chanter?
1: Oui, j'adore. Ouais.
2: D'accord. Et à part ça, tu chantes quoi quand tu chantes?
1: Je sais pas, Pierre Garnier. Chaque seconde.

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1: À Brassimpouille, au cœur de la Chalosse, un témoignage de la préhistoire, le musée de la Dame. Des grottes, un archéoparc, un musée, un site exceptionnel. Notre guide, son directeur Benoît Ducam.
2: À Brassimpouille, tout commence avec la reprise des fouilles en 1981, ce qui va en fait amener la création du premier espace muséographique. Donc là, on est en 1981, c'est vraiment le tout début du début. Quelques bonnes années après, en fait, à partir de 2002, que va être créer la Maison de la Dame, qui va être en fait le nouvel espace muséographique du site de Brassimpouille, autour duquel va se greffer l'archéoparc, qui est la partie extérieure du site sur laquelle ont lieu les ateliers, les animations, en ce moment notamment beaucoup d'ateliers avec les scolaires. Et depuis 2 ans maintenant, s'est rajouté à ce complexe le site archéologique des Grottes du Pape, qui se visite également sur Brassimpouille.
1: Si on remonte aux origines, quand a-t-on commencé les recherches ?
2: Le site de Brassimpouille, en fait, il a été découvert en 1880, c'est-à-dire 100 ans avant finalement ce qui a lancé le musée aujourd'hui, avec à l'époque non pas des archéologues au sens où on l'entend aujourd'hui, mais plutôt des amateurs ou des érudits, puisqu'on est au tout début de l'archéologie, qui vont s'intéresser au site de Brassimpouille, et parmi eux, entre autres, Édouard Piette, qui découvrira en 1894 la Dame de Brassimpouille.
1: Cette fameuse Dame de Brassimpouille, c'est une statuette.
2: Alors voilà, la Dame de Brassimpouille, c'est une petite statuette en ivoire de mammouth qui est considérée aujourd'hui comme le plus vieux visage représenté de l'histoire de l'humanité. Et c'est une statuette qui a été, qui est datée, estimée. Alors, on est toujours en permanence en train de préciser les datations. Elle aurait été sculptée à peu près il y a 29 000 ans.
1: Est-ce dire que nous avions des peuplades qui vivaient là, à Brassimpouille, dans la préhistoire ?
2: Brassimpouille, finalement, on a la chance d'avoir des grottes qui se sont créées naturellement il y a plusieurs dizaines de milliers d'années. Et finalement, les hommes préhistoriques qui passaient dans la région, puisqu'on est toujours sur des tribus nomades, vont profiter l'opportunité de cette petite cavité, vont s'installer dedans, et pendant plus de 20 000 ans, des tribus vont passer et agglomérer en fait des restes de leur activité, qui ont été découvertes du coup à partir des années 1880 et jusqu'aujourd'hui encore, puisque on est toujours sur un chantier de fouilles à Brassimpouille.
1: C'est la communauté de communes Coteau et Vallée du Leuil qui gère le site, ouvert toute l'année, sauf en hiver, à part pour les groupes et sur réservation. Renseignements préhistoire-brassimpouille.fr. Recommandé par Ici Gascogne.
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3: Vous avez peut-être du mal à trouver l'amour malgré de nombreuses tentatives, notamment sur les sites de rencontres. Il y a peut-être des raisons à ça.
4: Je m'appelle Hélène Bethams. Je suis fonctionnaire, mais aussi autrice et psychosexologue, hypnothérapeute.
3: Ça fait beaucoup de fonctions. Qu'est-ce que vous avez écrit ?
4: J'ai écrit un livre qui s'intitule « Les sites de rencontres et l'estime de soi, psychologie amoureuse à l'ère du numérique ».
3: Mais comment passe-t-on de fonctionnaire à autrice et psychosexologue ?
4: Je suis d'abord restée en couple pendant 23 ans et je me suis séparée. Au moment de la séparation, j'ai attendu 2 ans avant de m'inscrire sur un site de rencontre. Et là, ce que j'ai découvert, ça m'a paru trop compliqué. Alors, comme tout le monde, j'ai navigué entre des eaux troubles, on va dire. Et puis, j'ai décidé de me former en psychosexologie, puisque la psycho m'intéressait depuis toujours. Et la sexualité aussi, j'avais lu Freud, j'étais très très jeune. Comment rencontrer l'amour quand on a perdu les codes à une époque, en fait, où tout est sur le numérique et où dans la vraie vie, on ne sait pas qui est célibataire ou pas et où on ne va pas aborder quelqu'un en lui disant « Ben voilà, moi je suis seule ». Est-ce que ça te dit de faire connaissance ? Parce que c'est ce qu'on fait sur un site de rencontre. On écrit à quelqu'un et on lui demande en fait s'il a envie de faire connaissance.
3: Comment avez-vous vécu cette expérience particulière sur les sites de rencontre ?
4: Je ressentais des choses un peu complexes qui peuvent s'apparenter à de l'adrénaline quand on fait du cardio, par exemple, une espèce d'excitation dès qu'on a un like, dès qu'on a un crush, un match. Pendant ma formation, je me suis dirigée vers des études et des recherches un peu plus scientifiques. Et ça a plein d'effets. fait. Les sites de rencontre, on s'en rend pas compte, mais on crée des hormones, de la dopamine, de l'adrénaline. Et en fait, c'est les conditions de l'addiction.
3: Et c'est ce que vous expliquez dans le livre.
4: Je parle aussi de toutes les difficultés d'attachement qu'on peut avoir. Parce que parfois, aimer ou être aimé, ça peut être une grande peur. Je parle aussi de nos schémas. Parce que dans la rencontre amoureuse, on va souvent reproduire les mêmes schémas, on va être attiré par les mêmes personnes. Bah, c'est un petit peu comme dans la vie, tous les jours on prend le même chemin pour aller travailler et rarement on va essayer une nouvelle route. Alors moi, c'est ici et aujourd'hui que je vous propose de commencer un travail pour vous aider dans vos rencontres.
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5: Le bâtiment rondouillard au toit de chaume de l'ancien Courtepaille à Cussy-les-Forges a pourtant bien failli disparaître. Ce restaurant grill, dont le néon rouge a éclairé pendant des années l'entrée de ce village de la Vallonnée, a accueilli pendant plusieurs décennies les vacanciers en voiture qui descendaient dans le sud ou rentraient chez eux par l'ancienne Nationale 6.
6: Pas moyen d'avancer. Qu'est-ce qu'ils font devant aussi? Et l'autre Thierry, il n'y a vraiment pas de quoi. Ah, ils sont en panne par-dessus le marché. C'était bien la peine de nous doubler tout à l'heure. Ah, si j'avais su, je serais jamais parti en vacances.
5: Le Courtepaille de Cussy-les-Forges a même une histoire particulière. Construit en 1964, c'était le deuxième établissement de la célèbre chaîne, devenu au fil du temps le plus ancien encore debout en France. Dans une archive de 2020, André Leroy, qui en a été le directeur pendant 30 ans, se souvient d'une salle de resto restée dans son jus.
7: Elle est d'origine avec ses rideaux verts, ses banquettes. Tout est resté dans son jus comme elle a été faite en 64. C'est magnifique avec ses vieilles tables, ses vieilles chaises, ses briques, la cheminée qui n'est pas la même, les banquettes vertes, des lanternes, c'est vraiment joli.
5: Ce décor authentique a même vu défiler des vedettes des années 70 sur la route de leur tournée, comme Michel Thor ou Claude François. Puis le rideau est tombé en 2020. Le restaurant a fermé et le bâtiment est resté 5 ans à l'abandon. La belle histoire, c'est qu'il a été repris il y a un peu plus d'un an par Christopher Bertrand, un ancien serveur de la chaîne.
8: J'ai démarré chez Courtepaille, j'avais 16 ans. Je travaillais à Courtepaille d'Apoigny, donc en faisant des études pour exercer le métier de tailleur de pierre. Donc ouais, rien à voir du tout. Et je suis revenu chez Courtepaille à Cussy-les-Forges. Les choses, parfois, vous savez, vous avez des opportunités dans la vie, il y a des petits clins d'œil, des petites choses.
5: Sous son impulsion, Courtepaille est devenu Courte Patte, un magasin spécialisé pour animaux. Une nouvelle enseigne qui vient de fêter ses 1 an d'existence. Le lieu a changé d'activité, mais il n'a pas perdu son âme. La preuve, toutes les semaines, des automobilistes s'arrêtent encore. Pensant venir manger, ils grimpent le petit escalier jusqu'à la porte avant de réaliser que les grillades ont laissé place aux croquettes pour chiens.
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1: Une aventure de 30 ans. Françoise Chavaldini n'est pas peu fière de son entreprise dont la renommée n'est plus à faire.
2: C'est une nouvelle aventure avec ses hauts, ses bas, mais c'est plutôt positif. Alors, pour la région de la commune de Dzi, c'est très important parce que ça fait vivre le village non seulement l'été, mais même l'hiver. Il y a quand même ici à Dzi, il y a des personnes qui habitent Dzi et qui travaille ici à Sodez, donc ça fait quand même un flux, ça fait de l'économie et c'est quand même pas mal pour un petit village à flanc de montagne d'avoir une telle activité aujourd'hui au centre de Dzi. Nous ne sommes pas les seuls, comme vous savez, et donc ça fait quand même vivre le village et une certaine effervescence, même l'hiver et pas seulement l'été quand il y a les touristes.
1: Et en trois décennies, la production s'est développée à vitesse grand V.
2: On a revu, si vous voulez, notre système de commercialisation. On sait, comme on est dans une dynamique environnementale, on a plutôt préservé donc, pour la ressource. On s'est cantonné déjà en Corse, en région PACA, un peu Paris, on a un peu d'export qui nous reste fidèle, c'est la Guadeloupe, voilà. Mais très peu parce que c'est voulu, c'est dans notre façon de contribuer, si vous voulez, aussi avec l'environnement, si vous voulez, de faire très attention.
1: Voilà. Et la gamme s'est étoffée.
2: En plastique, donc, du litre et demi, du litre, du 50 et du 33. Nous avons deux bouteilles plastiques pour le CHR en 1 litre. Nous avons donc toute la gamme vert, 1 litre, 75, 50 et 33. Et ensuite, nous avons aussi la gamme gazeux en litre CHR. Et en vert gazeux, nous avons le litre, le 75, le 50 et le 33. Et ensuite, on a développé aussi les aromatisés. Aujourd'hui, nous sommes au citron. Elle va se compléter dans les années qui viennent avec le citron corse, donc naturel, pas de sucre, citron plat 50 et 40 gazeux citron.
1: Françoise Chavaldini met ses espoirs pour l'avenir dans les infrastructures routières. Pour elle, les routes ne sont plus adaptées, notamment pour les camions de livraison. Pour elle, rien n'a été fait depuis 30 ans.
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3: L'Élastique à musique, une association fondée en 1980 qui propose des ateliers et des cours de musique pour tous les niveaux au Mans. L'association vient de faire sa rentrée et bonne nouvelle, il est encore possible de s'y inscrire. Mais comment ça fonctionne? Quels instruments peut-on essayer? Bougez pas, j'ai testé pour vous l'Élastique à musique. Et direction le 14 rue du Père Mersenne, devant un bâtiment blanc et vitré. Comme indice, un panneau avec une grande note de musique, il y est écrit l'Élastique à musique. J'ouvre la porte et rentre à l'intérieur.
4: Bonjour, bienvenue
5: à l'Élastique à musique.
3: Pour m'y accueillir, Nathalie, directrice des lieux, Florence, coordinatrice pédagogique, et Gabriel, professeur de piano et de MAO, musique assistée par ordinateur, des instruments qui figurent parmi la liste des nombreux autres proposés.
6: Oui, il y a une grande variété. On a des cours assez classiques, piano, guitare, basse, batterie, violon, trombone, saxophone, trompette.
3: Et bien d'autres. Cette diversité, c'est une grande force parce que l'équipe pédagogique met en place des projets communs entre tous les élèves. Il y a même des ateliers pour le chant, si vous voulez devenir la prochaine Céline Dion. Au total, 15 professeurs pour des cours soit particuliers, soit collectifs.
6: Oui, donc l'idée quand on fait de la musique, c'est de ne pas s'enfermer tout seul avec soi-même ou qu'avec son professeur, c'est de pouvoir échanger avec d'autres personnes.
3: Et donc une vie associative dans laquelle s'impliquer, avec des différences de niveau, bien sûr, mais qui sont aussi une manière enrichissante d'apprendre. Surtout que Gabriel et les différents professeurs font les choses petit à petit.
7: Donc le premier cours, c'est une rencontre où on fait le point sur le niveau. Généralement, je demande toujours de jouer un petit quelque chose pour ceux qui ont déjà un petit bagage, ça me permet un peu de situer là où l'élève en est.
3: Alors nous aussi testons notre niveau, on démarre avec le piano. Bon ok, je rigole, ça c'était plutôt Gabriel, voici la réalité. Deuxième étape, la batterie. C'est pas mieux, alors le troisième test, le plus dur, la trompette. Ouais, Désolé pour vos oreilles, clairement il va falloir que je m'inscrive parce que c'est la catastrophe. D'ailleurs, grande nouveauté plutôt pratique pour vos enfants de 7 à 10 ans, il y a la mise en place d'un atelier découverte pour venir justement tester les instruments. Les enfants sont répartis en 3 groupes, échangent à chaque trimestre. Le premier groupe, piano-voix, le deuxième, batterie-percussion MAO, et le troisième, les cordes, guitare ou encore violon. Ça leur permet de choisir plus facilement l'année suivante et ça évite aux parents d'acheter un instrument pour rien. Ça, c'est plutôt pas mal parce que ça représente malgré tout un budget. L'élastique à musique, c'est testé et approuvé par Issimène.
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3: En 1994, c'est bien simple, en cette journée du 4 juin, c'est tout Carpentras qui attend la rockstar. Allez vous enfiler votre blouson de cuir, montez sur votre Harley Davidson, la balade commence. Et il faut remonter à 1992 pour bien comprendre la venue de Johnny Hallyday chez nous. C'est à cette date qu'il fonde avec un ami son premier groupe de bikers, les HDC Desperados. Ouvert à tous, et tous ceux qui ont une Harley Davidson, l'association va se rassembler à Carpentras pour la première fois, donc 2 ans plus tard, en juin 1994. Carpentras, bah oui, parce que l'un des meilleurs amis de Johnny Hallyday, c'est Joe Rodriguez. Alors, son nom ne vous dit peut-être pas grand-chose, mais ce carpentracien de naissance est le garde du corps de Johnny Hallyday pendant 5 ans. Et c'est vrai qu'il partage, comme Johnny, la passion des Harley. Ils ont même des tatouages en commun. En ce 4 juin 1994, notre ami Joe Rodriguez se marie.
8: Au nom de la loi, je vous déclare unis par le mariage.
3: Et il choisit qui en témoin ? Bah Johnny Hallyday. Et voilà, c'est comme ça que Carpentras voit arriver depuis le Var des milliers de motos. Tour de ville, mairie de Carpentras, centre-ville, c'est juste la folie. Ce que vous entendez là, c'est un extrait du reportage d'une chaîne câblée de l'époque qui suit le voyage de Johnny et de ses copains bikers. Cette visite aux allures de chef d'État impressionne une partie des Carpentrasiens. Et d'ailleurs, il suffit de parler aux commerçants et aux habitants d'aujourd'hui pour comprendre ce souvenir de cette journée juste dingue. En fin de journée, Johnny, au bras de son épouse à l'époque, Adeline Blondeau, et de son producteur Jean-Claude Camus, prend la direction de l'hippodrome Saint-Ponchon où se déroulent les courses hippiques. Là-bas, c'est presque 30 000 personnes qui l'attendent. Un mini-concert est organisé et Johnny, bah, faut le dire, il s'éclate. 6 titres chantés par la star qui est ensuite rejoint par le guitariste Paul Persson. À l'époque, c'est l'animatrice Sophie Favier qui présente ce concert. L'entrée est de 50 francs et pendant 3 jours, c'est juste la folie. La fête ne s'arrête pas. Johnny partira avec Adeline en hélicoptère à la fin de ce week-end. Alors figurez-vous que j'ai pas mal cherché et ce n'est pas la première fois que Johnny chante à Carpentras. Il était déjà venu en 1961. À l'époque, il se produisait Place de la Mairie dans un tour de chant organisé par l'Association des commerçants. Il était alors âgé de 18 ans.
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0: C'est quoi votre passion, Eric ?
1: Alors moi, c'est le chant lyrique italien.
0: Vous avez toujours fait ça ?
1: Non, pas du tout. J'ai commencé à chanter depuis à peu près 2 ans.
0: Vous faisiez quoi avant alors ?
1: Alors avant, moi, j'étais plutôt dans le côté sportif. J'étais joueur de foot national. J'ai eu la chance d'être professionnel pendant un petit peu de temps. Et ensuite, j'étais entraîneur de football.
0: Et alors, comment votre vie a basculé ?
1: Alors, tout simplement, ça a été un concours de circonstances. J'étais dans un camping. Anne-Laure Cibon, qui a fait la finale à Star Academy, m'a entendu ma voix et m'a proposé de faire sa première partie.
0: C'est un conte de fées.
1: Complètement, surtout que je n'avais jamais fait de scène de ma vie.
0: Il y avait des chanteurs quand même dans votre famille ou pas du tout ?
1: Oui, j'avais ma maman qui était chanteuse, qui devait rentrer au conservatoire de Paris. À l'époque, c'était Jean Nouin et Régine. Et ben, je me sens un peu coupable parce qu'elle venait d'accoucher et donc elle n'a pas pu continuer son rêve.
0: Le chant italien, c'est important, ça n'est rendu compte ?
1: Absolument. J'ai mes ancêtres qui habitaient Palerme et j'ai quand même baigné un petit peu dans le chant italien avec ma grand-mère qui adorait les chants italiens.
0: Les fauteuils se sont retournés. Dites-nous pourquoi je dis ça.
1: Oui, j'ai eu l'occasion, comme ça, c'est un concours de circonstances. J'étais sur un bateau en croisière et j'ai une amie qui était avec moi qui me dit « Rick, il y a The Voice sur le bateau ». Donc je ne le croyais pas. Et donc j'ai fait les auditions, on était 47, il n'en gardait plus que 7. Et j'ai eu la chance de pouvoir chanter, d'aller en finale. Et donc c'était l'Italie contre la France. Hein. Mais j'ai perdu contre une sacrée chanteuse, une fille qui était superbe.
0: Vous chantez où alors aujourd'hui ?
1: Actuellement, je fais des petites scènes, mais alors quand je dis les scènes, c'est des salles des fêtes et dans les petits villages. Et j'ai eu l'occasion de faire l'année dernière le tremplin musical à Muret, où il y avait des artistes, auteurs, compositeurs, et j'ai eu la chance de gagner le prix du jury, le coup de cœur du jury, et ils m'ont offert la première partie des Vendredis de l'été qui se font chaque année sur Muret.
0: Vous y pensez régulièrement à votre maman, du coup ?
1: Absolument, oui. En fait, j'ai une coach qui s'appelle Aurore Massad, qui est ma coach et qui chante avec moi, qui me fait penser beaucoup à ma maman, parce qu'elle a à peu près la même voix. Et c'est vrai que ma maman, quand je chante, j'ai l'impression qu'elle est à côté de moi. Et jamais j'aurais cru qu'un jour j'arriverais à chanter, et je sens qu'elle est avec moi.
0: Vous envoyez en tout cas, on finit par Caruso ?
1: Allez, si vous voulez.

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1: Les petits bonheurs, généralement, ce sont des sourires qui se récoltent tous les jours au hasard des rencontres. Il suffit d'un micro ici, de ne surtout pas prendre de rendez-vous et de ne pas se présenter. Ça marche très bien à Megève, par exemple. Nous sommes donc en Haute-Savoie, sur les hauteurs de Megève, au Mont d'Arbois, pendant que des chevaux sont en train de monter dans une bétaillère.
2: Bonjour.
1: Matin de bonne heure, venez vous occuper des bêtes.
2: C'est ça, on vient les mettre au chaud, ouais.
1: Ah, c'est-à-dire que là, ils quittent la montagne?
2: Ouais, ce coup-ci, ouais, c'est bon. Ce coup-ci, on va les ramener, on va les mettre en pension pour cet hiver, ouais. Ils ont passé tout l'été en montagne, donc ce coup-ci, ça y est. Ils vont aller se mettre au chaud pour l'hiver.
1: Ah oui, ils font toute la saison,
2: là,
1: ici?
2: Ouais, ceux-là, ils font toute la saison ici. Il y en a qui sont là pour la monte, il y en a qui sont là pour l'attelage, et puis vu que nous, on est élevage, il y en a, ils sont juste là pour grandir.
1: Vous, c'est pas juste un loisir, c'est votre métier?
2: Ouais, moi, c'est mon métier, ouais. Je suis cocher palefrenier, ouais.
1: Quand vous dites pour l'attelage, c'est les calèches qu'on peut voir à Megève, par exemple?
2: Exactement, c'est ça.
1: Donc, les chevaux, quand ils sont pas attelés, on les voit ici, sur les hauteurs de Megève?
2: Ouais, c'est ça. Nous, on en a à l'Alpette, comme là en face, en haut de la côte 2000. On en a aussi au Mont d'Arbois, là, juste derrière. Et puis, après, au fur et à mesure de la saison, on les fait descendre petit à petit. Puis là, ils atteignent leur point le plus bas sur Megève. Puis après, on les change de département et puis voilà.
1: Donc là, ils montent dans le bus?
2: C'est ça, ouais. Ils montent dans le bus, là, je vais en mettre 4. Là, après, j'ai mon patron qui va arriver. Il va prendre le reste et puis après, on va prendre un camion et une remorque qu'on y charge tout dedans. Puis lui, il part cet après-midi.
1: Et là, ils partent où, hein, en résidence d'hiver?
2: Ils partent dans l'Allier, ceux-là. Ils partent dans l'Allier. Ils ont des gros champs de plusieurs hectares où c'est qu'ils ont du foin, des abris pour eux, de l'eau à volonté, et puis voilà.
1: L'Allier, donc en Auvergne, si je ne m'abuse, il fait pas beaucoup plus chaud qu'ici l'hiver.
2: Non, il fait pas beaucoup plus chaud, mais par contre, ils auront plus d'herbe qu'ici, on va dire. Ils auront moins de neige, ils auront un peu plus de foin, un peu plus d'eau, parce que nous, ici, c'est qu'on est tout de suite dans la neige, et puis nous, on n'a pas assez de foin pour tous les nourrir l'hiver, donc on préfère les mettre en pension. C'est beaucoup plus agréable pour eux. Puis pour nous, l'hiver, on a déjà bien assez de boulot comme ça, donc au moins, ils sont un peu tranquilles aussi de leur côté.
1: Alors justement, vous faites quoi l'hiver si vous avez plus de chevaux?
2: Alors c'est pas qu'on en a plus, c'est qu'on en a moins. Toute la partie élevage en fait part tout en pension. Et en fait l'hiver nous on fait énormément de calèches sur Megève. On a des grosses calèches qui montent jusqu'à 12 personnes. C'est qu'on fait les fondus en calèche en soirée ou midi. Et on fait juste des balades en calèche.
1: Bon, vous, j'imagine que le cheval c'est une passion, on fait pas ce métier là par hasard.
2: Mon grand-père était déjà éleveur de chevaux. Là maintenant je bosse chez un ami de mon grand-père. Puis voilà, après on fait ça par passion. De toute façon c'est pas par l'argent qu'on va le faire, hein, comme dans tout métier agricole.
1: Même à Megève?
2: Même à Megève, l'agricole, ça reste l'agricole, à Megève ou pas.
1: Je peux vous demander votre prénom?
2: Moi, c'est Mathieu, moi.
1: Et c'est quoi le dernier petit bonheur de Mathieu, s'il vous plaît?
2: Mon dernier petit bonheur, c'est d'avoir fait un galop sur les crêtes de la côte 2000 en plein été avec le soleil couchant. Et ça, je pense que je m'en souviendrai jusqu'à ma mort.
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3: Sur la route de la Guinguette à Anzem, en venant de Guéret, vous verrez sur votre gauche une maison avec des fenêtres blanches. C'est l'atelier du sculpteur Scal. Mais c'était quoi avant?
4: Je suis Scal, sculpteur, avec joie de vous accueillir.
3: Donc votre maison, c'était la boucherie du bourg?
4: Une des boucheries du bourg, oui. Alors je crois que c'était la famille Fell qui aurait fermé, d'après les anciens qui habitent le village, dans les années 50. Mais il y a encore les traces.
3: Et donc là, le carrelage...
4: C'est ce qu'on appelle, je crois, du casson. Alors, je ne sais pas si c'est l'expression qui est employée en Creuse, mais en général, on appelle ça du casson, parce que ce sont des bouts de carrelage de toutes les couleurs, qui ont servi à faire le sol de l'atelier de boucherie. Et puis, il reste encore au plafond, encore quelques des suspentes pour les boucher, où ils accrochaient les morceaux de viande. Mon atelier, apparemment, c'était dans cet endroit qu'on accueillait les clients qui venaient. Donc ici, pareil, le même carrelage que dans l'autre partie. Et là, maintenant, j'ai transformé ça dans mon atelier de sculpture. Sur les matériaux, principalement des métaux, mais aussi du bois. Moi, ce qui m'importe, c'est le rendu dans les formes. J'apporte beaucoup d'importance à la lumière posée sur les pièces, les reflets, enfin. Et puis surtout, j'aime pas les lignes droites. Les gens qui aiment ce que je fais, c'est Jules Verne, Tim Burton, par exemple, me définit mieux comme recréateur.
3: Et là, par exemple, qu'est-ce qu'on a devant nous?
4: Je dirais un manège, mais qui est issu de plein de pièces différentes. Une montre, des engrenages. Alors évidemment, c'est un petit moteur de jeu d'enfant. Mais il y a un plateau qui tourne dessus avec comme un manège pour enfants. Mais là, au lieu que ça soit des chevaux, des voitures, là, c'est des symboles du temps.
3: Et est-ce que, comme les anciens clients de la boucherie, on pourra passer la porte et venir voir le manège du temps?
4: Dès cet été, j'accueillerai les visiteurs. une partie qui est sans carrelage, peut-être leur bureau, enfin leur bureau, peut-être par leur comptage, j'en sais rien. En tout cas, là, il y a une grande partie qui est carrelée en casson, comme je disais tout à l'heure, qui est très pratique à entretenir quand on a un atelier de sculpteur.
3: Donc il y a un pont entre le passé et le présent quand même, ça reste de la boucherie à l'atelier.
4: Ah oui, tout à fait. Bah, j'ai choisi cette maison pour ça aussi, hein, parce qu'il y avait, vraiment un passé, une architecture un peu curieuse, un peu décalée. Et ça a fait beaucoup dans le choix, ouais, tout à fait.
3: Comment vous avez mené votre enquête ?
4: Principalement, je fréquente la bibliothèque La COP, donc dans Zem. On est quelques-uns. Et j'ai rencontré Brigitte, par exemple, à qui j'ai posé des questions. En tout cas, c'est grâce aux anciens du village que j'ai pu avoir quelques infos, quoi. J'ai fait une belle rencontre. Je suis bien ici.
3: Dans cette maison, on ne découpe plus de la viande, mais des matériaux recyclés pour fabriquer des œuvres.
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Lola Baye est une chanteuse, autrice, compositrice qui mêle douceur, humour et spontanéité. Si vous avez pu la voir dans l'émission The Voice, ce qu'elle affectionne aujourd'hui, c'est sillonner le monde rural pour chanter dans les tout petits villages.

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2: Une autrice, compositrice, elle écrit à la guitare et au piano des chansons pour elle-même et pour les autres, et pas n'importe quelles autres. Je lâche un exemple au hasard. En cette semaine de guerre de billetterie, elle a écrit 3 chansons pour Céline Dion. Son premier tube en France nous fait remonter à 2008, l'année de la mort de Carlos. Heureusement qu'elle était là, Zao. C'est

0: ce soir dans Décibel pour célébrer la sortie de son 5e album, un bijou nommé Versatile. Et bonsoir, bienvenue Zao.
1: Bonsoir.
0: La dernière fois qu'on s'est vu, c'était il y a une petite année et vous aviez prêté main forte à Tom Frager sur son album.
1: Ça passe vite, hein.
0: Bah oui, je sais. Non, c'est terrible, ça passe très très vite. Et là, bim, votre 5e album qui débarque, Versatile, après une tournée de printemps qui s'est fort bien passée par chez nous. Avant tout ça, pour vous présenter tout à l'heure, je mettais la chanson C'est chelou qui est votre premier tube. Rappelez-vous les amis de cette chanson.
2: C'est chelou.
0: J'avais envie de parler avec vous de la puissance d'un premier tube aussi fort que C'est chelou. Et je me suis demandé, vous allez me suivre dans mon délire, si vous n'aviez pas échappé de près au syndrome Diams. Je m'explique.
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0: Le grand premier tube populaire de Diam, c'est DJ, qui est, alors certes une très bonne chanson, comme C'est chelou d'ailleurs, mais qui représente pas vraiment l'intégralité du travail d'autrice
1: complète
0: de Diam. Et C'est chelou, c'est un peu la même chose avec vous.
1: Ouais.
0: Une chanson qui est très fun et légère, avec des mots comme taspé par exemple.
1: C'est,
0: qui sont
1: c'est
0: pas
1: une
0: forcément...
1: pièce d'un puzzle ouais, qui est incomplet, quoi.
0: Et donc, je me demandais, est-ce que à la fois, alors c'est pas génial évidemment de démarrer sa carrière avec un tube, mais est-ce qu'à la fois ça peut être l'arbre qui cache la forêt, et est-ce qu'il faut quand même parfois un petit peu se détacher de cette première chanson, de ce premier succès?
1: Alors moi j'en suis très très fière parce que c'est ce qui m'a fait connaître auprès du grand public. Maintenant l'enjeu pour moi après C'est chelou, c'est de montrer toutes les facettes de ma création, de ma musique. Donc c'était important que j'arrive jusqu'à un morceau comme Je te promets ou Tourner la page pour montrer la plume, la sensibilité, la douceur, etc. Mais il se trouve que C'est chelou qui a défoncé la porte et on en est assez fiers. Et puis après on est rentré avec des petites ballerines avec des petits c'est pas, ça. Tout en douceur, comme un éléphant dans un...
0: dans un petit magasin de porcelaine,
1: exactement.
0: Le premier album, c'était donc Dima en 2008. Et oui, pour celles et ceux qui n'avaient connu à l'époque que C'est chelou, il y avait tellement de merveilles sur ce premier disque. Il y avait des chansons très émouvantes, par exemple, comme Kiff and Dear.

0: de votre premier album. Alors c'est déjà pour le plaisir, ce qui était super. En 2008, on était jeunes, on était fous. Mais aussi parce que je trouve que dans le cinquième album qui vient de sortir, il y a parfois des clins d'œil à ce que vous chantiez en 2008. Par exemple, Kiff & Dear, vous évoquiez ce moment qui a été à la fois fondateur et hyper dur pour vous, de quitter l'Algérie en
1: l'exil,
0: famille.
1: Ouais.
0: L'exil, alors pour le Canada. Et finalement, dans Iceberg, qui est une chanson très importante de ce nouvel album, bah, vous parlez beaucoup plus précisément de pourquoi quitter l'Algérie et quels souvenirs.

0: Iceberg, c'est là où vous dévoilez finalement la femme derrière l'artiste.
1: Exactement, c'est un peu pour ça qu'il s'appelle Iceberg, parce qu'on ne voit que la pointe étant Zao, et puis on dévoile Zaira, ce qui a la face cachée de Zao, que j'assume plus d'ailleurs, et j'en parle plus. Pourquoi ? Parce que l'exil, bon, ça fait longtemps maintenant que je suis partie, mais il y a des fois on a besoin de recul pour parler plus sereinement des choses. L'exil, j'en ai parlé de manière plus agitée dans Kifendir, j'étais encore en colère, j'avais pas encore fait la paix avec certaines choses. Et là, aujourd'hui, je fais juste le bilan, disons, il y a de la beauté dans la mélancolie, il y a de la parfois la misère, c'est beau. Mais on cherche pas à ce qu'elle soit là, mais on vit des choses et faut les accepter. C'est ce qui fait de nous ce que nous sommes aujourd'hui. Et je l'assume complètement aujourd'hui. Enfin, bien sûr, j'ai encore un bout de chemin à parcourir, mais on essaie d'être la meilleure.
2: Oui, le plus longtemps possible.
1: Bah oui. Mais je veux dire, on n'est pas arrivé, on n'est jamais arrivé, mais on essaie d'être la meilleure version de soi-même. Et le but, moi, dans ma vie, c'est d'arriver à la paix intérieure. C'est vraiment la finalité. Si j'arrive à vivre avec mes bagages, mes casseroles, mes complets, mes insécurités, j'aurais gagné déjà.
2: Oui, et justement.

0: le plus vite possible et de faire la paix avec ça.
1: L'exil donc que vous avez vécu quand vous étiez jeune fille, vous quittez l'Algérie, on est dans la décennie noire, et c'est évidemment un déchirement, et à la fois, voilà, faut arrêter d'avoir peur toutes les 5 minutes de sauter sous une bombe,
0: sais-je. C'est vraiment ça.
1: Vous arrivez au Canada, donc, et aujourd'hui, finalement, vous êtes tout le temps en train de bouger entre le Canada, la France. Là, vous étiez
0: en tournée.
1: Vous n'avez pas gardé de l'époque une allergie au voyage, c'est bon.
0: Je vous dis la vérité, depuis que j'ai quitté l'Algérie, on dirait que ma résidence est une valise et un passeport. J'ai l'impression que je suis toujours en escale quelque part. Et que je suis partout chez moi. Donc c'est ce truc-là où je me laisse, je vais parler en texte, et je laisse la vie m'emporter, et je laisse ma plume me porter, c'est vraiment ça, je suis dans cet état d'esprit de m'accepter, de me dire, advienne que pourra. Bon, maintenant j'ai des enfants, etc., donc j'essaie d'être là où ils sont, mais je n'ai pas d'attachement particulier à une place.
1: Une terre.
0: Voilà, le plus beau moment, ou le plus beau coucher de soleil qu'on puisse voir, si on est seul pour le voir, c'est bien, mais... Si on n'est pas avec les gens qu'on aime pour le partager, il n'aura aucune valeur. Ou en tout cas, il sera moins fort à nos yeux. Et aujourd'hui, j'essaie de m'attacher à des gens, à des relations, à des... Ma terre, c'est les gens qui m'aiment.
1: Waouh.
0: Voilà, bon, ça y est.
1: Ça, c'est un titre.
0: Ça, c'est fait. Allez, j'y vais.
1: Excusez-moi. Moi, je vais m'arrêter, je vais pleurer 2 secondes. Et elle va écrire son texte.
0: Non, c'est vrai.
1: Ma terre, c'est
0: sincère.
1: Les gens qui m'aiment. Non, mais waouh. Zao. Ah là là. Alors, il y a un homme, un artiste, qui a aussi vécu l'exil. Alors oui, c'était un exil volontaire dans le cas de Yuri Buenaventura quand il a quitté la Colombie. Mais n'empêche que quand il s'est retrouvé à Paris, il était assis là, à votre place, Zao. Il nous racontait qu'il était tellement désespéré parce qu'il était venu à Paris pour être chanteur et puis personne ne voulait le laisser chanter. Il nous a dit qu'il a voulu mourir. Il était désespéré.
0: Waouh.
1: Et alors, vous chantez avec lui sur cet album, Zao et Yuri Buenaventura, une chanson qui s'appelle Cœur de pirate.
0: Parce qu'on est des pirates.
1: Parce que vous êtes des pirates. Est-ce que c'est ça? Vous êtes un peu les pirates de One Piece, là? Vous vous baladez avec vos chapeaux de paille.
0: Exactement. On n'a pas de chapeau de paille, mais on a des cœurs en paille qui s'embrassent très, très vite. Et un rien, une passion, en tout cas. Moi, pour lui avoir beaucoup parlé, j'ai passé beaucoup de temps avec lui. J'ai l'impression qu'on est les mêmes, et peu importe l'âge, la génération, le style musical, moi je me retrouve beaucoup en lui. Et on s'est très bien entendu, et il n'y a pas de hasard.

0: autant joué sur ce titre des musiciens qui ont fait l'album de Bad Bunny.
1: Ouais. Que j'ai pu avoir grâce, bien sûr, à Yuri, qui les connaît tous. C'est des vrais, enfin, des icônes de salsa.
2: Chevronnés.
1: Enfin, c'est les meilleurs. Et du coup, j'ai grâce à lui, pu avoir ces musiciens-là sur l'album.
2: C'est un vrai album de musicienne, Zao. Parce qu'en fait, on sent l'amour. Alors oui, là, pour la salsa, par exemple, qui est une découverte. Moi, je ne vous savais pas fan de ce genre de musique. Et quand vous le faites, vous y allez à fond. Et c'est la même chose pour les musiques afro, pour la pop, pour la chanson française. En fait, vous avez choisi de ne pas choisir.
1: J'ai choisi d'être libre. Voilà, tout simplement.

0: comme Caroline, clin d'œil évidemment à l'énorme tube des 90s de MC Solar. Et thème récurrent de l'album quand même, hein, le départ.
1: Le départ, les relations humaines, amoureuses, ouais. Les problèmes de couple. Beaucoup d'introspection aussi dans cet album, contrairement aux autres.
0: C'est vrai.
1: C'est avec amour propre, aussi l'amour dans toutes ses formes, même l'amour de soi.
0: Oui.
1: Chose qu'on oublie des fois de mettre en avant. Parce que pour être heureux en relation avec les autres, faut être heureux avec soi-même, faut s'accepter, c'est ce qu'on disait au début.

0: non.
1: Ça s'est testé, approuvé par vous-même.
0: Oui, complètement. J'ai foiré beaucoup de relations avant de. Pour l'instant, je touche du bois. On verra.
1: Mais ça sert à ça. Ça sert à ça de se planter aussi. C'est d'être meilleur après.
0: Bah, si on retient les leçons, sinon on les répète.
1: Alors, sur le thème de la rupture, il y a une chanson qui s'appelle Mens-moi et qui touche beaucoup. Oh.

0: Clément, moi.
1: Et pourtant, jamais j'aurais cru dire ça un jour.
0: Oh là là.
1: Et oui, mais en fait, l'amour n'est pas logique. Des fois, il y a des ruptures ou il y a des relations où ça nous fait tellement mal et on n'est pas prêt parce qu'on est tombé de très haut. On n'est pas prêt. La vérité n'est pas possible à intégrer pour nous et on préfère des fois qu'on nous mente parce qu'on n'est pas prêt à processer cette information. Elle n'est pas rentrée, elle ne rentrera pas. Donc
0: ça, c'est pas un truc que vous nous auriez raconté en 2008.
1: Non, pas du tout. Ça, c'est des choses, justement,
0: l'expérience.
1: Mais c'est des chose que je me dis à moi-même, mais effectivement, ça dure un temps. Donc moi, j'essaye d'immobiliser et de repérer une émotion unique, une émotion qui n'a pas été racontée, ou en tout cas le moins possible par d'autres, pour essayer de la capturer et de mettre une loupe. Et plus je prends de l'âge, et plus je prends de l'expérience, et plus j'avance dans ma carrière, et plus mon microscope, il est un peu plus gros, je vais dans le détail. Et donc, jamais ce thème-là ne serait pas sorti avant.
0: Pour celles et ceux qui avaient adoré Ma Meilleure 13 ans après, on vous retrouve avec La Fouine. Ah, ça va pas fort, hein.

0: faites vraiment chanter la Fouine.
1: Et il chante très bien.
0: Mais ouais.
1: Il chante très très bien. Bah, il chantait déjà, mais c'est vrai que là, ça fait du bien de l'entendre chanter dans le morceau Problème, et qui, 13 ans après Ma Meilleure, bah voilà, on dit bon, on est dans l'idéalisation de l'autre au début, et puis bon, après, il y a les problèmes. Ça ne veut pas dire que c'est fini, mais on va voir comment on va les gérer.
0: Tu auras d'autres morceaux,
1: on séparera la suite.
0: C'est ça.
1: Voilà, hein.
0: C'est comme Benjamin Biolay et Jeanne Chéral, ils font des chansons album après album.
1: Bah voilà.
0: C'est ça qu'on va vous suivre.
1: On va essayer de faire ça.
0: Sur les années. Amour propre. Vous avez parlé de cette chanson, Zao. Elle est, il me semble, comme Iceberg, un vrai pivot dans l'album. Là, pour le coup, c'est presque déjà un message de transmission, j'ai l'impression.
1: Oui.
0: Voilà. Là, c'est une feuille de route pour celles et ceux, parce que, évidemment, ça parle aux femmes, mais aussi aux hommes, celles et ceux qui aimeraient vous demander des conseils, quoi.
1: Bah, je n'ai pas la science infuse et je ne m'y connais pas, mais en tout cas, c'est une feuille de transmission pour moi également. C'est un rappel. C'est un rappel parce que bon, bah, des fois, on se laisse de côté. Je suis un peu sur tous les fronts. Je suis artiste, je suis compo, je suis éditrice, je suis productrice, je suis maman, je suis femme de quelqu'un et tout. Et on se laisse en dernier. Et je l'avais de plus en plus ressenti sur la deuxième grossesse, dès que j'avais accouché. Et je me suis dit, mais en fait, tout le monde est sur les bébés, les trucs, les travails, les deadlines. Et en fait, c'est mon devoir à moi de m'occuper de moi, en fait, parce que sinon, bah, il y a le postpartum, il y a l'effet boomerang, parce que j'ai laissé trop passer de choses, et puis bah tu te retrouves à en vouloir à la terre entière, alors que tu dis comment ça, pourquoi on pense pas à moi, on pense juste aux enfants, à mon mari, à truc, lui il fait un petit truc, on lui dit ah c'est super, c'est un super papa, mais moi je fais tous les jours en fait. et c'est vrai que c'est notre devoir, c'est à moi de faire en fait, c'est à moi de prendre du temps pour moi, c'est à moi de m'occuper de moi, c'est à moi de prendre des vacances pour moi, c'est à moi, sans abandonner tout le monde, mais c'est ok de le faire, en fait, on s'autorise pas ça, et c'est un message que j'ai mis de manière indélébile dans une chanson pour c'est une clé qui me rappelle, c'est comme une pierre précieuse qui nous rappelle de s'occuper de soi-même. Voilà, c'est ma chanson Précieuse.

0: Oh là là, amour propre. En fait, c'est un super pouvoir, moi, je trouve.
1: Ah bon ?
0: Le super pouvoir des artistes qui écrivent, qui composent, etc. et qui prennent comme ça, en gros, une énorme dépression postpartum, par exemple, et qui en font une chanson. Et ça, c'est un outil merveilleux, quand même, ce talent et cette façon de transformer des moments vraiment moches. Et là, en plus, c'est dansant. Je veux dire, c'est...
1: Bah oui, c'est ouais. Ça. Faut trouver l'équilibre. Faut pas que ça soit trop sucré ni trop oui. Salé. Et ouais. D'ailleurs, c'est le thème de la pochette de l'album. C'est le juste équilibre entre le très chaud et le froid.
0: Faut le pas désert et la banquise.
1: Super dépression ni la ouais. Super chaleur. Donc, et moi, j'essaie de naviguer entre les deux et de trouver mon équilibre entre les deux émotions.
0: Bah c'est ça. Parce qu'en fait, moi, je pense, j'ai vraiment une théorie sur les artistes, c'est que vous êtes des éponges. Donc ça, c'est sûr que vous ressentez encore plus fort que nous tout ce qui se passe autour. Je pense que non, mais dès qu'il y a un drame, un truc, vous le ressentez au plus profond de vos os.
1: On est hypersensibles, en tout cas les artistes normalement ouais. Sont hypersensibles.
0: Mais du coup, vous avez un super pouvoir qui fait que vous pouvez transformer tout ça quand ça fait trop mal ou quand ça fait trop peur en art, quoi. Nous, on peut pas.
1: Bah, faut essayer. On ne sait pas si vous pouvez ou pas.
0: Ouais, je sais pas. Non, moi, la dernière fois, j'ai divorcé, c'était plus facile.
1: On peut aussi divorcer, mais bon. Voilà, ça peut arriver. L'un n'empêche pas l'autre.
0: Il y a une dimension qui est très intéressante et qu'on aborde assez peu souvent finalement avec les artistes, c'est la dimension du travail. Parce qu'on a souvent l'impression comme ça, je disais tout à l'heure, un super pouvoir, les artistes, ils sont là, et dans l'air, il y a une chanson comme ça qui les percute.
1: Ça peut arriver, ça peut arriver.
0: Alors, mais quand il faut bosser, vous êtes une bosseuse.
1: Ah oui, moi je bosse, même quand ça arrive tout seul. D'ailleurs, je me méfie, pour Je te promets, par exemple, le morceau Je te promets.
0: C'était sur le premier album.
1: Qui était sur le premier album. J'ai rêvé du couplet, du refrain. Je me suis levée dans la nuit, je me suis enregistrée avec la guitare. Il est sorti, parole, musique. Tac, ok,
0: incroyable.
1: Je me recouche. Le lendemain, je me dis, ah c'est marrant, j'ai rêvé que j'ai écrit une chanson. Mais c'est dommage, elle était trop belle. Maintenant, je ne sais pas si je vais m'en rappeler. Mais j'ai rêvé que je l'ai enregistrée. Je réécoute, elle était bien enregistrée. Et là, je fais la suite tout de suite. Donc, ça ne m'a pas pris de temps. Ça volait quelque part, je l'ai interceptée, voilà. Sauf que c'est pire, parce qu'on a le doute. C'est sorti trop facilement, donc.
0: Ah, vous êtes dit, si ça se trouve, elle existe déjà, je l'ai entendue.
1: Ouais, soit ça, soit bon,
0: ans,
1: bah, c'est ouais. Nul, et moi, je trouve ça bien, parce que c'est facile, donc c'est pas assez compliqué, je me suis pas. Et des fois, bah, c'est bien, sans que ça soit compliqué, qu'il y ait beaucoup de travail. Le travail, c'est de la laisser reposer, de l'oublier, et de la réécouter avec du recul. Mais effectivement, sinon, moi, je fais beaucoup de travail de réalisation, de revenir, de chercher le bon instrument, la bonne forme, parce que des fois, la forme dessert le propos, si c'est trop chargé, les paroles, on les entend pas bien. Enfin, après, voilà, je suis un peu torturée comme ça, je travaille tout le temps, et je suis un peu geek, donc je m'entoure toujours de plein de compositeurs, plein de jeunes qui savent travailler aussi, bah, qui passent peut-être un mois à travailler un son,
0: ouais.
1: Et on se retrouve là-dedans, et puis... À la fin, j'essaie de faire un peu le chef d'orchestre et de lâcher prise et de dire bon bah on a été au bout de cette chanson et on la lâche prise maintenant.
0: Vous l'aurez compris, les enfants, ce n'est pas un métier de feignasse. Voilà, contrairement à ce qu'on vous a dit à l'école, c'est un vrai métier. Zao, on va écouter ensemble une chanson de votre album, encore une qui émeut aux larmes, c'est Ma Chérie. Vous avez invité Amadou et Mariam à vous rejoindre en studio et dans cette chanson. Et en fait, il se trouve que bah, c'est le dernier enregistrement par Amadou et Mariam avant la mort d'Amadou, qui est mort il y a un an. Pourquoi vous aviez pensé à eux?
1: Parce que je les adore déjà et je trouve ça incroyable, ce couple mythique non-voyant qui fait le tour du monde, qui est dans tous les festivals jazz, blues, qui chante avec des John Lee Hooker, avec des Stevie Wonder et tout, mais c'est incroyable. Où est-ce que leur passion, leur amour, leur talent les a emmenés? Et c'est un bel exemple. Et puis moi, j'étais vraiment fan de cette chanson de Je pense à toi.
0: Ouais.
1: Je voulais pas juste la sampler. C'était important pour moi d'avoir les artistes avec moi.
0: Comme Caroline.
1: Exactement, ouais. Exactement. C'était un peu le but. Donc ils sont arrivés en studio en chantant un autre morceau à moi, en chantant Laisse les Kouma, hey! Et j'ai dit ah waouh, c'est super. Ils connaissaient déjà beaucoup de mes morceaux. Ils étaient fiers. Ils voulaient des photos pour les montrer à leurs enfants qu'ils étaient avec moi. Et j'ai dit non, mais c'est le contraire. C'est moi qui dois prendre des photos. Et après. on a rigolé, on s'est des, enfin ils se sont détendus, ils étaient déjà détendus. Moi, je me suis plus détendue.
0: Ouais.
1: Et ils ont écrit un couplet. Amadou a pris sa guitare, il a fait un solo de guitare à la fin. Enfin, ça s'est fait naturellement et je suis très fière de ce morceau qui a pris une autre tournure, un autre sens depuis que Amadou nous a quittés et on pense fort à lui. Et j'ai hésité à le garder sur l'album. Je voulais pas profiter d'un buzz ou de quelque chose. Tu vois, il était décédé, donc j'ai appelé Mariam pour mes condoléances et je lui ai dit écoute, si on n'est pas à l'aise, on le garde pas le morceau et tout. Elle m'a dit non, il se faisait une joie de le sortir dans ton album, donc on va faire comme ça. Et ses enfants, je les ai eus tous, ils voulaient que la chanson apparaisse dans l'album et c'est ce qu'on a fait.
0: Ma chérie, Zao avec Amadou et Mariam. Et Zao, on va vous souhaiter un bon retour, j'imagine quand même un petit peu au Québec, et une longue et belle route à Versailles.
1: Merci.

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2: J'ai une idée, les amis, puisque la pilule n'est toujours pas en vente dans les monoprix, il est temps d'enrichir le pays d'une autre manière, en retrouvant Antoine, de passage par ici, pour célébrer les 60 ans des élucubrations. Amen.

0: Il est avec nous. Bonsoir Antoine.
1: Oh yeah. Bonjour, bonsoir.
0: Très très contente de vous rencontrer pour la première fois.
1: Et moi aussi.
0: Que je vous écoute depuis tellement de temps. C'est vraiment génial.
1: Oh, ça fait des siècles. Hein. C'est 40 siècles, je vous contemple.
0: Sans doute. Alors, mon cher Antoine, ce qui me fait plaisir, c'est qu'au-delà des 60 ans de ces élucubrations, il y a plein d'actualités et vous n'avez toujours pas coupé vos cheveux.
1: Et toujours pas coupé mes cheveux. Non, c'est ça. Et puis, et bon, je crois qu'il y a quelques personnes qui m'ont posé la question. Vous n'avez pas écouté votre mère.
0: Elle a sans doute dû en parler, et ça c'est vrai. Antoine, 60 ans donc pour cette chanson qui est vraiment emblématique, les élucubrations, ça veut dire aussi pour vous 60 ans de carrière. Alors ça ne veut pas dire 60 ans sur scène, puisqu'on le sait, hein, vous avez passé aussi beaucoup de temps à voyager, vous avez tourné des films, des documentaires, etc. Ceci dit, ça fait quand même un chiffre assez impressionnant, 60 ans de carrière. Pendant cette longue durée, quel rapport avez-vous entretenu avec cette chanson, les élucubrations ?
1: Cette chanson, c'était marrant parce que dans les années 60, une chanson passée à la radio, pendant quelques... La mienne, elle s'est retrouvée en tête de façon incroyable pendant quelques mois. Oui. Et puis tout d'un coup, ça ne passait plus du tout. Plus du tout. C'est-à-dire que pendant tout le temps que j'ai fait de la chanson ensuite, pendant une dizaine d'années, jusqu'à mon départ en 1974, eh ben, je ne chantais même pas les élucubrations.
0: On vous la réclamait
1: c'est
0: pas.
1: Drôle, ça... Et on ne me la réclamait pas.
0: Oui, d'accord.
1: C'est marrant, ça passait comme ça. On me réclamait d'autres chansons, celles que j'avais fait Canel, d'autres chansons que j'avais faites ramenées d'Italie, et puis plus tard la Motogody, ramenée de Polynésie. Mais les élucubrations étaient quelque part dans des limbes, dans une espèce de purgatoire. Et puis c'est revenu, j'ai repris d'autres versions.
0: Ouais.
1: Et puis là, cette année, j'ai eu envie de marquer ces 60 ans, et je suis tombé par une chance incroyable sur des enregistrements que j'ignorais, qui avaient été faits par mon arrangeur, mon orchestrateur de l'époque, du temps des élucubrations. J'étais bien entouré. J'avais comme directeur artistique Christian Fechner, qui est devenu producteur de cinéma des plus grands films. J'avais Alain Boublil, qui a écrit Les Misérables, et Jean-Daniel Mercier, qui était mon arrangeur, qui avait arrangé les premiers disques de Souchon, de Voulzy, de tous les spectacles de Chantal Goya, Dalida, Carlos, Philippe Clay, etc. Et il m'avait enregistré, il est mort peu de temps après, malheureusement, il m'avait enregistré des basses orchestres d'une dizaine de chansons, comme ça, de mes chansons. Je me suis dit, j'ai trouvé ça récemment, il y a même pas un an, j'ai dit, oh, c'est magique, j'ai trouvé ces basses-là, j'ai demandé à des copains guitaristes de compléter, d'arranger, d'ajouter des choses, etc. Et puis voilà, ce qui m'a amené à reprendre cette chanson, du premier disque, des tout premiers disques, voilà. Des chansons, il y a les élucubrations, bien sûr. Mais il y a aussi des chansons liées à la route. Je reprends La Route demain, une autre autoroute. Et puis, c'est pas La Pilule dans les Monoprix, mais enfin, c'était des chansons, des sujets qui sont toujours d'actualité.
0: Malheureusement.
1: Comme La Guerre, Pourquoi ces canons, ou bien une chanson dystopique qui s'appelle, qui est une de mes chansons préféré parmi celles que j'ai écrites, qui s'appelle Juste quelques flocons qui tombent.
0: Ouais.
1: Voilà, j'ai eu un grand plaisir à réenregistrer ces chansons, puis à les illustrer également.

0: ce nouvel album, en tout cas ces nouvelles versions de chansons d'Antoine. Vous pouvez, si vous êtes très pressé, les découvrir dès maintenant sur son site officiel antoine.tv, que de toute façon on vous recommande, parce qu'alors il est vraiment plein d'archives absolument savoureuses. Et puis il sera bientôt aussi disponible sur les plateformes de streaming.
1: Bientôt sur les plateformes de streaming, bien sûr, mais pour l'instant on l'a gardé pour nos amis, tous nos fidèles qui nous suivent. Il y a toutes nos archives, y compris des émissions de radio, de télé, d'il y a 10 ans, d'il y a 20 ans, d'il y a 30 ans, d'il y a 40 ans. C'est extraordinaire.
0: Et 50 et 60.
1: Et 60 et 60.
0: Oui, allons-y. Ce sont bien 6 dizaines dont nous parlons ce soir, les 60 ans des Élucubrations. Vous citiez Christian Fechner, qui faisait partie de votre équipe rapprochée à l'époque, il y a 60 ans, au moment de la sortie de cette chanson. J'ai lu qu'il n'était pas très très chaud parce que sur ce titre-là en particulier, il le trouvait un peu trop polémique avec le petit coup de griffe à Yvette Horner et à Johnny Hallyday. Il s'est dit, ça va peut-être pas servir Antoine. Alors, l'histoire vous a donné raison, vous avez bien fait de le sortir, mais vous avez dû lutter un peu pour sortir cette chanson ?
1: Avec lui, non. Lui était convaincu. Par contre, Alain Boublil,
0: Alain Boublil,
1: il disait, mais qu'est-ce que tu fais du chanteur Almanach Vermeaux ? L'Almanach Vermeaux, c'était un almanach avec des mauvaises blagues. Qui sortaient,
0: et des jeux de mots terribles.
1: Des jeux de mots qui sortaient tous les ans et tout. Et donc, ils y croyaient pas trop et tout. Et à l'époque, il y avait 3 radios. Hein. Il y avait ça s'appelait même pas. Ça s'appelait Paris Inter, peut-être, ou France Inter, je sais pas quoi. Il y avait Europe numéro 1. Ouais. Et puis, il y avait Radio Luxembourg, quoi. Ce qui est devenu RTL par la suite. Et l'attaché de presse de la maison de disques est arrivé avec le disque. Le patron de la maison de disques a détesté ça, détesté la chanson. Il était très fâché, il engueulait Christian, il disait « Tu m'as fait perdre du pognon ». À l'époque, on enregistrait un album entier en une nuit, un soir. On commençait à 4h du matin, c'était fini, mixé, prêt à partir, quoi. Tous les musiciens, musique, le reste, etc. Et donc, l'attaché presse amène aux 3 maisons, donc ici, à la maison de la radio, et les 3 attachés, directeurs de la programmation, ils ont entendu ça, aussitôt ils se sont levés, ils sont allés en studio, en régie, ils sont allés passer ça tout de suite.
0: Ah, c'est génial.
1: C'était quand même assez réussi.
0: Ah ouais, c'est beau. Alors, il faut rappeler aussi à l'époque que vous, Antoine, vous aviez quand même des études particulièrement prestigieuses, Mathsup, Mathsp et l'école centrale, et qu'en fait, vous avez été diplômé ingénieur de l'école centrale au moment où vous étiez numéro 1 du hit parade avec cette chanson.
1: Ben oui, je suis le jour où je passais mon dernier examen à l'école centrale, et ben j'étais en vedette à l'Olympia. Inconnu 6 mois avant, ou même 3 mois avant, totalement inconnu. Et d'un coup, je passais à l'Olympia en vedette pendant 15 jours.
0: C'est dingue. On se croit presque, vous savez, dans les dessins animés où le héros, est à, comme ça, un embranchement. Alors, à gauche, je ferai star de la chanson. À droite,
1: je ferai ingénieur.
0: Ah
1: non, mais ça a été vraiment comme ça.
0: Ouais.
1: C'était vraiment comme ça. Je me rappelle, dans des événements, il y avait un grand événement qui s'appelait l'école Boom HEC.
0: Ouais.
1: C'était l'école HEC, faisait un truc, et ça se passait à Vittel cette année-là. C'était un garçon un peu fou qui est devenu d'un directeur de maison de disques ensuite, qui avait organisé ça et qui dit, on va inviter Antoine. Mais Antoine, j'étais en séance d'examen. Et en examen, enfermé dans une loge à l'école centrale, en train de passer un examen, et je pouvais pas faire autrement. Il dit, on annonce le truc à l'école, à HEC, qui était quelque part à Jouy-en-Josas, je crois. Et ben, ils sont venus me chercher à l'école avec une moto. Ils m'ont juste, à l'instant où je sortais du truc, de l'examen, avec la moto, ils m'ont amené à l'héliport de Paris. L'hélicoptère s'est posé à l'école. Il y avait un plateau repas qui m'attendait. J'avais pas eu le temps de déjeuner. J'ai répondu aux questions, annonçant le premier Boom HEC, quoi.
0: Incroyable. Et donc, oui, on peut tout avoir, son diplôme et la scène de l'Olympia.
1: Oui, j'ai eu le diplôme. C'était tout juste. J'étais rentré 70e sur 300. Je suis sorti 275e, à peu près. Mais j'ai le diplôme. J'ai rien construit depuis, par contre.
0: Ça suffit. Mais non. Oui, alors, c'est ce que j'allais vous dire. Finalement, vous êtes content du choix que vous avez fait à l'époque de rester du côté des saltimbanques?
1: Oui. Bon, j'aurais aimé construire certaines choses. Il y a eu des projets. J'avais fait un bureau d'études à un moment, mais ça s'est jamais réalisé. La chanson m'a emporté, quoi. Puis la chanson, ça a débouché sur le voyage. Donc, j'aurais pas pu rester un ingénieur. J'ai des amis qui sont restés ingénieurs, que je retrouve les traces de temps en temps. Mais moi, j'ai pas hésité longtemps.
0: toujours pas de pilules en vente dans les monoprix. Pourtant, Antoine, c'était visionnaire, cette affaire.
1: Bah, ça a quand même fait des progrès à l'époque. Il y avait la loi de 1920. C'était une autre de mes chansons, d'ailleurs.
0: Ouais.
1: Et la loi de 1920, qui existait depuis la fin de la Première Guerre mondiale, et qui interdisait de parler même de la contraception.
0: C'est vrai.
1: Et déjà, cette pilule, la pilule dans les monoprix, la maison Vogue, ils avaient été hardis d'accepter ça.
0: Ouais.
1: Parce que c'était une loi, c'était interdit, quoi.
0: C'est intéressant que vous disiez ça, parce que quand on vous a en face de nous, mais ça le fait avec vous, ça le fait avec Jacques Dutronc aussi, on pense que ces années 60 étaient une espèce d'âge d'or où tout était génial. Bon, ben, on n'avait pas le droit de dire le mot préservatif nulle part. C'était évidemment une belle période, et notamment musicalement, les années 66, 67, 68 qu'ont sorti des merveilles, mais est-ce que pour vous, c'est une époque qui vous manque?
1: Non, moi à l'époque, aucune période ne me manque, parce que j'ai vécu toutes les époques qui ont suivi, y compris celle d'aujourd'hui, avec passion. Il y a des choses, bon, ces temps-ci, il y a des choses un peu noires qui se profilent à l'horizon, mais il y a des choses magnifiques. Moi, je m'amuse beaucoup avec des choses comme l'intelligence artificielle. Je trouve que là, les chansons que j'ai enregistrées, c'est pas de l'IA, c'est tout à fait naturel, des vrais musiciens, etc. et tout. Mais par contre, je me suis amusé à les illustrer avec
0: des vidéos
1: IA. C'est très amusant. Bon, il y a plein de choses en bateau. Moi, j'ai passé toutes ces années en bateau. Quand je suis parti, j'avais rien. J'avais un sextant pour faire le point.
0: Ah, même pas un petit radar.
1: Il y avait rien du tout.
0: Oh,
1: J'avais un sextant et j'avais une lampe à pétrole pour m'éclairer. Et la nuit, je hissais la lampe à pétrole dans les haubans pour que les cargos me passent pas dessus. Et puis, ça a beaucoup changé avec des tas de progrès, une météo bien plus forte, bien plus pratique, bien plus exacte, avec la communication avec les satellites. Maintenant, on peut communiquer. Ce que j'ai fait pendant tous ces voyages avec tous ces films documentaires et tout, maintenant, ils sont des dizaines, voire des centaines à le faire sous forme en vlog.
0: Sur Instagram.
1: Instagram ou sur YouTube ou avec des familles, des couples, etc. Et certains le font très très bien. Mais en même temps, ils sont reliés à la Terre tout le temps, quoi. Même en traversée, ils sont en train de se filmer tout le temps. Moi, j'étais passionné par le voyage pendant toutes ces années, et je voulais pas mélanger. Je racontais pas ma vie en bateau, quoi. Je visitais des plus beaux endroits de la planète, donc je rapportais des images, je réalisais des films, et c'était comme ça que j'avais envie j'avais pas envie d'être tous les jours à l'antenne, quoi.
0: Ah oui, et puis vivre la vraie déconnexion, la vraie solitude après des années avoir été adulé, je dois dire quand même. On parle des 30 ans des élucubrations, mais entre les élucubrations et votre départ en bateau, vous avez eu des gens qui couraient après vous dans la rue en criant Antoine, on t'aime.
1: Oui, c'était flatteur, c'était agréable, mais c'était un petit peu excessif, quoi.
0: Ouais.
1: On pouvait pas, par exemple, je pouvais pas aller dîner dans un restaurant seul, sauf peut-être des restaurants guindés à Paris et tout, mais ou prendre un train, c'était difficile, ou des choses comme ça. Mais en même temps, j'ai gardé, le temps a passé, j'ai gardé la sympathie de gens. Bien sûr, ça s'estompe avec l'âge, mais j'ai bien aimé ça, mais j'ai bien aimé en sortir aussi, quoi.
0: Ouais, et être sur le bateau. Alors, puisque vous en parlez, je dois dire que dans votre discographie, on entend bien vos engagements, Antoine. Sur l'album Demain Loin, que vous avez sorti en 2012, on vous sent très très écolo sur cette chanson dystopique qui s'appelle Chanter au soleil.
1: Et ben...

0: chanter au soleil. Ça, c'est votre engagement, oui, écolo. Il y a aussi, vous l'avez évoqué tout à l'heure, la chanson « Pourquoi ces canons ?». Là, on retourne dans les années 60, où il était peu aisé de militer pour la paix.
1: Pourquoi, pourquoi ces canons au bruit étonnant? Pourquoi, pourquoi ces canons pour faire la guerre, mon enfant? Pourquoi, pourquoi plus souvent qu'on ne l'imagine? Faisons-nous la guerre aux gens, ça fait marcher les usines.
0: Très cynique et très réel.
2: Oui, c'était ça, une histoire qui se mord la queue, parce que c'était à la fin, pourquoi des canons? C'est pourquoi gagner de l'argent, ainsi de suite, l'argent pour acheter des canons.
0: Ouais, toujours. Et puis, sur le cynisme des politiques qui font la guerre ou d'autres, il y a aussi votre chanson « Votez pour moi ».
1: Je vous ai compris, votez pour moi.
2: Pour que votre nation soit plus belle.
1: Je vous ai compris.
0: Alors, c'est presque désespérant que les thèmes d'actualité d'il y a 60 ans le soient toujours d'aujourd'hui.
2: Ouais, le soient toujours, oui.
0: Ouais, hein.
2: Ben oui, c'est cette chanson-là, c'était les problèmes, les musiciens.
0: Et les futurs charlots.
2: Qui sont devenus les charlots par la suite et tout. Et cette chanson, c'était un peu fou, quoi. Voter pour moi, c'était assez fou. Et les problèmes sont devenus les charlots par la suite. Et c'est un peu dommage, parce que c'était un groupe de rock qui était vraiment de qualité, qui m'accompagnait, mais ils ont fait une belle carrière.
0: Oui, voilà, eux aussi ont décidé d'aller dans le côté, on va dire, humoristique, mais chacun était des musiciens vraiment chevronnés.
2: Un très bon musicien. Ouais. Gérard Rinaldi était
0: super chanteur.
2: Et puis Phil, grand guitariste. Et Jean, tout le monde, c'était des bons musiciens.
0: Bon, il faut qu'on parle d'une chanson que j'adore. Un éléphant me regarde.
2: Oui.
0: Alors, en plus, là, vous pouvez en parler avec, on va dire, la mémoire parfaitement rafraîchie, puisque vous venez de la réenregistrer.
2: Voilà.
0: Un éléphant me regarde, version 2026. Voilà ce que ça donne.
1: La

0: on parle souvent des mini-polémiques créées par les élucubrations entre la pilule Yvette Horner et Johnny Hallyday, mais Un éléphant me regarde, quand même, c'est une chanson très psychédélique.
1: C'était une chanson psychédélique, mais je dois dire que il y avait une seule phrase qui donnait un petit peu l'impression que ce soit psychédélique, c'était la fumée dans les yeux. Oui. En fait, je dois dire qu'à l'époque, moi, je concevais la seule substance que je consommais, c'était de la chartreuse verte, voilà.
0: D'accord. Ah ouais.
1: J'ai eu la chance de jamais tomber dans la drogue.
0: Mais pourquoi vous avez fait une super chanson de drogué?
1: C'était marrant. C'était pas une chanson de drogué, c'est une chanson un peu. Par contre, vous avez utilisé le mot psychédélique. J'ai toujours regretté que cette chose qui aurait pu être une chose qui aurait pu faire avancer la science dans certains domaines, etc. Parce que le LSD en question, il a été interdit, donc du coup il est tombé dans les mains des malfrats, des trafiquants, des gens qui en prenaient souvent des doses mille fois trop grandes et en crevaient, alors qu'il y a eu des gens qui ont fait des recherches avec ce produit. Et bon, les lois évoluent petit à petit, de temps en temps. Moi, par exemple, j'ai eu l'occasion, tout récemment, pendant 2 ans, de prendre du cannabis médical, dans un cadre tout à fait légal, pour le cannabis médical, et je pense que cette chanson parle un petit peu de façon amusante. Elle a été reprise, elle a été chantée très longtemps sur scène, oui, par Nicolas Sirkis, par Indochine.
0: Excellent. Indochine.
1: Et cette chanson, bon, c'est une façon aussi d'amener, je pense honnêtement que si l'herbe, la marijuana, le cannabis, qui n'est pas une substance toxique comme la cocaïne ou d'autres choses beaucoup plus graves, si les gens pouvaient le trouver légalement comme dans 40 États sur 50 en Amérique, comme dans beaucoup de pays d'Europe, etc., trouver légalement, eh ben, ça ferait déjà la moitié de la criminalité qui disparaîtrait. Parce que les gamins ou les jeunes, en tout cas à 18 ans, pourraient l'acheter légalement comme ils achètent de l'alcool, du vin ou du whisky ou de la bière. Et puis, ils seraient pas obligés d'aller dans des coins sombres où on va leur fourguer des horreurs,
0: oui,
1: des, beaucoup plus graves.
0: Oui,
1: honnêtement, je pense que la loi pourrait s'améliorer comme ça.
0: Ouais.
1: Je suis moins militant que j'étais à certains moments, mais je pense que on devrait y penser.
0: Les élucubrations, elles ont été un peu étirées, récupérées sur votre album suivant, donc après 66, on a eu les contre-élucubrations problématiques. Alors j'ai lu que ça vous avait un peu agacé, qu'on ait eu envie de prolonger le succès des élucubrations en faisant donc un duo, c'est entre vous et vos musiciens de l'époque, les problèmes, les futurs Charlots. Amen.

0: et après vous leur répondez. Ça vous a agacé, c'est vrai?
1: Non, ça m'a pas agacé, c'était amusant.
0: C'est rigolo, moi je trouve.
1: Bah non, ouais. c'était très amusant. Ouais. C'était moins un petit peu agaçant, c'est que la chanson a été signée de quelqu'un d'autre.
0: Ah oui, ça c'est ennuyeux.
1: Un jour, des années après, avec Gérard, on se voit comme ça, puis on parlait tout à fait autre chose. Je dis, mais toi, t'as touché des sous sur cette chanson-là, puisque on avait écrit les paroles comme ça avec Gérard et moi. Et il dit, moi non, j'ai regardé. Sur la pochette, il y a marqué Antoine Rinaldi, le auteur-compositeur Antoine Rinaldi. Et on cherche et on demande à la CC, mais c'était signé Fechner-Boublil.
0: Non, les producteurs! Ah bah voilà, ah bah bravo!
1: Mais par contre, autre anecdote avec les Charlots, un jour qu'on tournait pas le clip, mais une émission de télé avec cette chanson-là, on s'est trouvé sur un bateau, et puis on avait de temps mort, et puis c'était pas les Charlots, c'était les problèmes, hein.
0: Ouais.
1: Et puis on m'avait dit, est-ce que tu pourrais, pour une émission d'Europe numéro 1, chanter une chanson que tu fais pas d'habitude, une chanson qui soit pas de ton répertoire? Mais je dis, on va en faire une. Et ensemble, on a fait une parodie des élucubrations, c'était pas des élucubrations, mais des Je dis ce que je pense et je vis comme je veux, qui était une chanson que j'ai faite à l'époque aussi. Et oui, Gérard a pris l'accent berrichon,
0: ouais.
1: C'est devenu la Marie, quelqu'un là, et ça a donné naissance au Charlot. Cet enregistrement est passé à la radio, et monté numéro un des ventes, et les Charlots n'existaient pas, c'était les problèmes. Alors Christian Fechner leur a dit, bah, écoute, vous êtes plus les problèmes, demain vous êtes les Charlots. Ah bon, mais nous, le rock and roll, non, fini, les Charlots, vous êtes des comiques.
0: Et voilà les débuts.
1: C'était une drôle d'époque quand même. Les
0: Charlots, hein. Bah ouais. Et dans Touchez pas à la mer aussi, finalement, vous reprenez un peu les élucubrations. Hein. La mer.

0: Touchez pas à la mer, 1987.
1: Oui, oui. Voilà. C'était une chanson qui m'est tombée du ciel. J'étais sur le bateau, j'avais envie, je savais pas. Et je pensais pas du tout que ça allait être une chanson écologique. À l'époque, il y avait des problèmes avec certains endroits où il y avait des cultures de perles. Ouais. Ils cultivaient des perles. Du coup, ils voulaient interdire des lagons. Certains lagons étaient interdits aux bateaux tout d'un coup. Et je dis, c'est pas possible. On peut pas faire des frontières sur l'océan. On peut pas mettre des barbelés dans les lagons. Puis j'ai commencé à écrire la chanson. Évidemment, elle est devenue une chanson pour la protection de l'environnement. Aussitôt, ça a été les baleines et les grands oiseaux blancs et et les petits enfants. Et cette chanson, c'est marrant parce que on avait créé un autre site internet, tout qui s'appelle Touchez pas à la mer, et des milliers d'écoles, de classes, pas plus tard que là, dans mon village, ils m'ont contacté parce que les enfants, ils veulent jouer, chanter, touchez pas à la mer, quoi. Et des milliers de classes partout ont chanté, touchez pas à la mer.
0: Oui. Ah oui, c'est devenu un incontournable de la chanson écolo, voilà, enfin, pour éveiller les consciences des enfants aussi. Puis l'importance de la mer et des océans.
1: Oui. Et à Tahiti, il y avait les gens où ils sont pas sensibles au succès, ça, ils s'en foutent. Parce que t'es connu, t'es vedette, on s'en fout, hein, vraiment. Mais ils m'appelaient par Antoine, ils m'appelaient touchez pas à la mer. comme Danse avec les loups, voilà.
0: Ouais, Kevin Costner, on l'appelait Danse avec les loups. Et...
1: Moi, c'est Touchez pas à la mer.
0: Touchez pas à la mer. Alors, Touchez pas à la mer. Bon anniversaire aux Élucubrations et longue et belle vie à vous et aussi à ces nouvelles versions de vos chansons qui sont sur ce best-of qui devrait pas tarder à apparaître sur les plateformes de streaming et qui, pour le moment, est sur votre site antoine.tv.
1: Eh bien, merci beaucoup de m'avoir accueilli. J'ai passé un très bon moment. C'est amusant, tous ces souvenirs.
0: Ah, oui.
1: J'ai même aussi à les entendre. J'ai passé un excellent moment.
0: Merci beaucoup,
1: merci
0: Antoine.
1: Merci de m'avoir accueilli. À très bientôt.
0: À bientôt, merci.
1: Merci.
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0: Michel Berger, quelques mots d'amour. 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
2: J'adore cette chanson, d'ailleurs, les paroles, honnêtement, me rappellent quelque chose de ma propre existence et de cet isolement que les artistes connaissent quelquefois, même au milieu de milliers.

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4: Bonjour à toutes et à tous. J'espère que vous allez bien en ce vendredi. Nous pensons bien sûr à tous ceux qui subissent les feux de cet été dans l'Aude, le Var, la Drôme et ailleurs. Bon courage à vous tous. Jusqu'à 13h, ce sont les meilleurs moments au taquet avec Valérie Damido et Eric Bastien. Ils ont joué avec des candidats plus sympathiques les uns que les autres, toujours avec des anecdotes à raconter, comme celle du sanglier qui charge, de la bûche dans la tête de mamie ou du chien qui n'est pas le bon chien. On va passer un bon moment sur votre radio ici.
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4: Musique dans les prochaines minutes avec un classique d'Eddie Mitchell qui est en fait une adaptation d'un titre américain, Sur la route de Memphis, sur votre radio ici.

0: Tracy sur la route de Memphis, Eddie Mitchell. Nous sommes maintenant sur la route du rire avec Valérie Damido, Éric Bastien et nos deux candidats. Jean-Louis d'ici Saint-Étienne-Loire qui aimerait déjeuner avec deux grands chanteurs et Adèle d'ici Béarn-Bigorre qui nous raconte une histoire de sanglier sur votre radio ici.
1: Alors, 7 points chacun les amis, donc ça va se départager au bingo. Mais avant le bingo, on va raconter un petit peu un truc. Alors déjà, il paraît que ça fait 20 ans que tu es avec ton chéri Emmanuel.
2: C'est ça, exactement.
1: Et que tu l'as rencontré au travail.
2: Au travail, oui, de nuit, grâce à une part de gâteau.
1: Et oui, parce que ta copine faisait son pot de départ et t'as amené le gâteau à Emmanuel.
2: Bah oui, en vrai, j'ai amené un cadeau, ouais, un gâteau à mes collègues qui travaillent à l'étage du dessous. Et je l'ai vu sortir et ça a été le coup de foudre, quoi.
1: Et voilà, ça y est, pim, allez. Là, ça fait, voilà, des 20 ans que ça dure et vous êtes mariés depuis 8 ans.
2: Oui, c'est ça, ouais, 20 ans d'amour.
1: Les noces de coquelicot, j'adore.
2: Oh, sympa.
1: Voilà, alors, nous allons, afin de pouvoir t'encourager, parce qu'on a très envie que tu te sélectionnes pour la finale.
3: Ils se distinguent pas trop, là, pour l'instant, égalité.
1: Ils ont égalité,
3: je sais.
1: Faut toujours que tu la ramènes pour dire n'importe quoi.
3: Comme tous les Auvergnats.
1: Oui, bah concentre-toi plutôt sur les mots que tu utilises.
3: On est concentré, Laurent. Érection.
1: Alors, tu adores les vieilles chansons françaises et on va te passer un petit coup de Jacques Brel.

0: les bourgeois de Monsieur Brel. Alors, écoute bien, c'est le moment de cartonner, ma chérie. Donc, à mon top chrono, tu auras 10 secondes pour me citer un maximum de groupes de mecs. Donc, ça veut dire des groupes de rock, des boys band, tout ce que tu veux, du moment qu'il y a plus de deux personnes. Hein, donc, boys band, groupe de mecs, groupe de rock, c'est parti, un maximum, top chrono.
1: Les Walls Apart, les To Be Free, Alliage, Backstreet Boys, G-Squad.
0: Ok, tu m'en as donné 5. C'est parfait, il y avait évidemment les Hanson Brothers, les Tech Vat, les Bébés Brunes, les Beatles, les Poetic Lovers, les Stones, les Beach Boys, mais tu m'en as donné 5, c'est parfait.
2: Oui, on va voir dans un instant ce que va faire Laurent. Laurent, tu as un porte-bonheur et je suis sûr que ça va être utile pour ce bingo. Et ça va plaire à Valérie parce que tu as toujours un pendule sur toi. Tu fais le pendule. Tu pratiques le pendule qui répond par oui ou par non ou par je sais pas hein, quand on le fait tourner, c'est ça?
3: Je sais pas, oui.
2: Ouais, je sais pas, bah, t'as intérêt à savoir dans un instant. Alors, un truc qui est très lié à moi, et pour une fois, je me reconnais tellement en toi, Laurent. Tu es nul en anglais, ou en tous les cas, en langue étrangère, et ton entreprise t'a payé un an de cours d'anglais, mais t'en avais tellement rien à faire que t'as demandé à qui de faire tes devoirs?
3: Ben, ma grande fille qui était en langue étrangère.
0: Mais voilà. Quelle honte!
2: Ah non, la société lui paye un an de cours d'anglais, Et en même temps, j'aurais fait la même chose. Et alors, la chose bien inutile pour finir cette émission,

0: gagner un séjour en Auvergne, c'est maintenant que ça se joue sur le bingo. Combien a-t-elle fait?
1: Elle a fait
0: 5. Comme vous êtes à égalité, il suffit que tu fasses 6, ok? Tu fais plus qu'elle, c'est-à-dire 6, t'encaisses les 10 points et tu reviens vendredi. Bonne chance à quoi?
1: Il a dit bonne chance, Fanny.
0: Voilà,
2: parce qu'elle a gagné.
0: Oh, mais non!
1: Elle dit, pars pas comme ça.
0: Non, vas-y. Laurent, j'ai besoin. Là, c'est un bingo. Tu vas avoir 10 secondes pour citer un maximum. Donc, c'est la même chose, sauf que c'est les filles. Un maximum de groupes de filles ou de girls band dans la musique, dans tout ce que l'on connaît en France ou à l'étranger. Allez, concentre-toi. Top chrono. 10 secondes.
2: Totally Spice. Bravo, Fanny.
0: Oh non! Les L5, les Bengals, les Bellstar, les Spice Girls, les Supremes, les Ronettes.
1: Eh oui!
0: À cause des garçons, il y en avait plein.
1: Les Andrew Sisters, les Bananarama.
0: Yeah.
1: Bon, eh bien, ça veut dire, Fanny, que tu nous retrouves pour la finale de vendredi.

0: Ça fait mal, Vita, dans la playlist d'ici. Faisons la connaissance maintenant de Cindy d'ici Picardie, alias Speedy Cindy, et vous allez comprendre pourquoi. Elle porte très très bien son surnom, et Jérôme d'ici Auxerre, qui est devenu le héros de son beau-père lors d'une réunion de famille. Alors, l'histoire est très drôle, dans les faits pas vraiment, mais quand on la raconte, c'est vraiment plutôt sympa, et d'ailleurs, ça fait beaucoup rire Valérie Damido et Eric Bastien sur votre radio ici.
1: Alors, Cindy, tu as rencontré ton chéri Eric, il y a 28 ans, en discothèque. Et à l'époque, on écoutait ça. Alors, il paraît que t'étais en discothèque au Parthénon à Amiens. Comment?

0: ça tout s'est passé?
1: Oh ben on s'est vu, on s'est regardé, puis à la fin, au moment du slow, on a concrétisé.
0: C'est-à-dire, on a roulé des pelles direct?
1: Ouais, un petit bisou, hein. Pas la pelle tout de suite, mais un petit bisou.
0: Smacou? Un smacou, pas de pelle?
1: Non, pas de pelle.
0: Oh là là!
1: On s'est revu une semaine après.
0: Ah, vous êtes donc quand même échangé les numéros et tout?
1: Voilà, c'est ça.
0: Voilà! Février 98.
1: Oui.
0: Et vous vous êtes marié quand?
1: Le 8-8-98.
0: Et voilà, donc quand même 6 mois plus tard. Hein, donc ça...
1: Voilà, Speedy Cindy, j'étais très vite aussi pour ça.
0: Bah voilà, c'était quand même un petit coup de foudre, hein, ma petite Speedy Cindy, quand même.
1: Voilà.
0: Hein t'avais 20 ans quand tu l'as rencontré, quand même.
1: C'est ça.
0: Et voilà. Alors, il paraît que t'as un chat qui est comme un chien, que dès que tu l'assistes...
1: Oh oui.
0: C'est-à-dire
1: je l'assiste, elle vient, je la promène un petit peu en laisse avec son harnais, voilà. Tout le caractéristique du chien, c'est vrai que c'est un chat, mais elle ressemble au chien que j'avais en fin de compte, parce que j'ai toujours eu des chiens, et là, comme ils sont décédés, j'ai pris un chat, et c'est vrai que je retrouve dans mon chat que j'ai pris des caractéristiques de mes chiens en fin de compte.
0: Ah ouais, bah du coup, elle a même pas été élevée avec des chiens, donc c'est vraiment...
1: Du tout, non, c'est, elle a eu un sauvetage, je l'ai adoptée, donc elle a déjà 8 ans.
0: Oh bah dis donc, c'est bien, moi j'aimerais bien que mon chien je puisse la promener en laisse, mon chat je veux dire, voilà. Parce que moi mon chat si je la mets en laisse...
1: J'ai même pas eu chaton en fin de compte, c'est déjà un chat adulte que j'ai sauvé, donc je suis étonnée, puis c'est vrai qu'elle a tout le comportement.
0: Eh bah c'est bien, moi j'aime bien que quand on siffle un chat il arrive, ça n'existe pas ça, tu sais que tu es chanceuse hein.
1: Alors... Ah oui, directement je siffle, elle court.
0: Ah bah. Alors, ma chérie, là, maintenant, tout de suite, c'est la question pour marquer 5 points de plus.
1: Oui.
0: Alors, écoute bien. Sous quel nom est plus connu le chanteur québécois Pierre Garand?
1: Garou.
0: Ah bon, j'ai même pas le temps de dire ça, allez hop là, pourquoi?
1: Speedy Cindy.
0: Speedy Cindy, ben on va écouter. Eh oui. Évidemment, bien sûr que c'est notre ami Garou. Eh ben, c'est un sans faute, Speedy Cindy, t'as 12.
2: Écoute, Jérôme, là, c'est vrai qu'elle est très efficace, là, faut reconnaître quand même.
3: Ah oui, elle est forte, elle est forte.
2: Hein. Les réponses à la seconde,
3: Faut que je m'accroche.
2: Non, mais ça va, Jérôme, parce que franchement, t'étais à 7 et voilà, elle était à égalité, donc ça se trouve, tu as encore égalisé Jérôme avec ici au CERF.
3: J'espère.
2: Je te le souhaite, Jérôme, on a parlé de ta rencontre avec Sandrine, on a dit que c'était au lycée. Du coup, Sandrine, elle a une maman, en tous les cas, il y a une belle-mère, quoi, on est d'accord?
3: Oui.
2: Mais tu vois où je veux en venir ou pas?
3: Oui, mais c'était pas la belle-mère. C'était la belle-mère de mon beau-père.
2: Alors, on va expliquer.
0: Voilà.
2: Parce qu'il a un petit côté
0: gâteau. Voilà.
2: Pour leur un an de mariage, donc avec ta chérie, on est d'accord. Il y avait une réunion dans ta belle-famille. C'est ça, hein?
3: Chez nous, la belle-famille qui était là.
2: Oui, à l'époque, vous vous chauffez au bois. Voilà. Et tu attrapes une bûche. Pour la lancer, au chien, d'ailleurs.
3: Oui.
2: Et pas de chance, qui se prend la bûche? C'est pas la belle-mère, effectivement. Oui. C'est qui?
3: La grand-mère.
2: Oui.
3: La grand-mère.
2: Oui. Alors la grand-mère qui se trouve dans l'axe et bim, elle se prend une bûche. Et qu'est-ce qu'il y a? Non, mais
3: coin de l'arcade.
2: Ouais. Oui, mais on rigole. Mais elle était aux urgences, mamie. Là, qu'est-ce que tu lui as fait?
3: Ah bah ils ont couru aux urgences du coin. Bon, ça saignait plus qu'à cet endroit-là, ça saigne beaucoup, mais il n'y avait pas rien de particulier. Mais
2: alors, et le pire dans tout ça,
3: ils ont quand même insisté pour avoir des points, donc ils ont eu 4 points quand même.
2: Bah oui, pour mamie, quand même, 5 points de suture, mais il paraît que le beau-père s'est retenu de ne pas rire. En fait, tout le monde s'est foutu d'elle, c'est horrible, votre famille. Quoi, cette famille?
3: Ah ben, le beau-père, lui, il m'a dit en aparté, t'es mon héros, ça fait des années que j'aurais voulu le faire, que je ne l'ai pas fait.
2: Et c'est ton héros, il a dit, j'ai toujours rêvé de faire ça, et je l'ai... D'accord. Et cette grand-mère, elle est où aujourd'hui? Elle nous a quittés ou elle est toujours là?
3: Je ne sais pas.
2: D'accord.
0: Ok, d'accord.
2: Okay. Bon, c'est super. On a quand même une pensée pour elle, ou qu'elle soit.
0: Ou qu'elle soit. Excuse-nous, mamie Jeannette.
2: Ah non.
0: Allez.
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Girl de Cooking on Three Burners, remixé par le DJ français Kungs. Kungs qui se produit demain au festival Fête du Bruit à Landerneau et dimanche au festival Garten on the Beach à Deauville. Dans quelques secondes, c'est votre agenda de l'été qui arrive avec des bons plans dans votre région. Sélectionnez rien que pour vous, puis la musique revient avec Indochine sur votre radio ici.

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2: Et pour la musique, place à Indochine avant de retrouver les meilleurs moments d'Otake. Pour les plus aventuriers, c'est le cas de le dire, il existe une version par Metallica. Et c'est très différent. L'aventurier sur votre radio ici.

0: seront en concert à Boulogne-Billancourt fin novembre. Indochine, l'aventurier sur votre radio ici. Valérie Démido et Eric Bastien sont maintenant avec Grégory Dissinor qui a bien fait d'écouter son ami médium. D'ailleurs, Eric aimerait bien avoir la même amie et surtout la même prédiction. Quant à Jennifer Dissigar-Lauzer, elle nous raconte comment elle a rencontré son chéri et c'est tout mignon, vous allez voir, c'est sur votre radio ici.
1: Alors, Grégory, attention, on est sur un petit gars qui normalement a méga de la chance. Parce que, avant on l'appelait Jo la Poisse, mais ça a tourné, parce que il a des potes médiums qui lui ont dit « tu vas gagner au loto ». Et t'as joué, et qu'est-ce qui s'est passé?
2: J'ai gagné.
1: Et voilà!
3: Ça devient mon meilleur ami, là, depuis 2 secondes. Hein.
1: Alors, du coup, c'est quand même, t'as gagné, bon, on dira pas combien, on s'en fout. Mais du coup, est-ce que depuis que t'as gagné, tu joues encore ou...
2: Ouais, je continue à jouer. En fait, c'est arrivé là à Noël, le jour de Noël. Et donc, depuis, je continue à jouer parce que mon ami médium m'avait dit que j'avais gagné au mois de juin. Et quand je l'ai revu, je lui ai dit, c'était en décembre. Elle m'a dit, non, c'était pas ce jour-là. Tu vas gagner. Continue à jouer. Donc, et elle a pas d'action à la FDJ, hein, donc.
1: Les médiums, c'est super.
3: Si on peut avoir son numéro de téléphone, on est preneur. Hein.
1: Voilà, avant la fin de l'émission.
2: Je vous le donnerai sans problème.
1: Tu vas donner son numéro à Maître Coupez. On va s'expliquer avec ta copine médium. Okay. Donc, du coup, c'est
3: plus
1: génial.
3: Que s'expliquer, je vais te dire. Ouais.
1: Alors, du coup, t'as ton tirage, 4 numéros, le complémentaire. Alors, est-ce que t'avais déjà gagné avant? Parce que je lis que, oui, t'avais joué et t'avais gagné au moment du Covid.
2: Ah non, ça c'est professionnellement au moment du Covid. J'ai essayé de me débrouiller parce que vendeur à domicile, indépendant, avec les confinements, c'était impossible de continuer mon activité. Donc là, ça craignait fortement. Et puis j'ai eu un gros coup de bol. C'est que en allant dans une pharmacie, il y a un monsieur qui était là qui cherchait du gel hydroalcoolique pour toute son entreprise, et c'est une entreprise nationale et il voulait mettre en sécurité tout son personnel. Et donc là, professionnellement parlant, ça a changé totalement ma vie parce que je les ai aidés pendant plus de 2 ans à se protéger contre cette maladie.
1: Mais dis-donc, mais qu'est-ce que c'est cet homme? On l'adore! Le gel hydroalcoolique, qui est ma vie depuis 18 mois, puisque la personne à ma droite, qui je le rappelle, est hypochondriaque, a 16 litres de gel et il se met ça sur les mains. Évidemment. Toutes les 7 secondes, j'ai envie de crever de l'odeur.
3: Non, mais je vais vous réconcilier.
1: Non, excusez-moi. Oui, d'accord, mais bon, on est obligé de se taper le gel qui pue là.
3: C'est vrai que ça sent fort.
1: Ça va, quoi.
2: Il a du mauvais gel, lui. C'est pour ça.
1: Et il a bien sûr, il est radin. Donc, tu penses bien qu'il prend le premier prix chez
3: Le Verne.
1: Voilà, quoi.
3: Écoutez, pour réconcilier tout le monde, Valérie, faisons une pause années 80.
1: En rouge et noir, je soufflerai le temps.
3: Il y aura toujours une pause années 80 en rouge et noir, tous les jours à 12h44 maintenant.
1: Alors,
3: possible, ça.
1: Écoute bien, Grégory. C'est ta question à 5 points. Là, tu peux marquer 5 points d'un coup, ça serait magnifique. Comment s'appelle, dans le spot pour la prévention routière, comment s'appelle le capitaine de soirée, celui qui boit pas? Comment s'appelle le capitaine de soirée? Top chrono, 10 secondes.
2: Tam.
1: Bon, elle peut être tenue que tu trouves, tiens. J'ai l'impression que tu connaissais, je sais pas pourquoi. Oui, c'est Sam. C'est celui qui boit pas, qui ramène tous ses potes. T'as déjà fait Sam, toi?
2: On l'a fait pour moi aussi. Hein.
1: Ouais, voilà. Allez, jingle, 5 points, t'es à 10.
3: Jennifer qui a 7 points. Attention, là, il est passé devant, là, Jennifer. Hein.
4: Oui, je vois.
3: On ne se laisse pas trop devancer. Tu l'as rencontré comment, ton chéri, Alexis? Ça s'est fait à quelle occasion?
4: Eh bien, en fait, on travaillait ensemble. Enfin, on ne travaillait pas ensemble. On vivait dans le même bâtiment.
3: D'accord.
4: Et en fait, un jour, un soir, j'avais oublié quelque chose à la voiture. Donc, du coup, je redescends à ma voiture. Et là, je vois une camionnette qui arrive avec deux jeunes hommes qui descendent.
3: Je rappelle que vous étiez tous les deux militaires. Hein.
4: Oui, on était tous les deux militaires.
3: Voilà, ok.
4: Voilà, mais on n'était pas dans le même escadron, en fait.
3: Ouais.
4: Donc, on s'était jamais croisés.
3: Uh-huh.
4: Et là, je vois ces deux personnes qui descendent de la camionnette et puis je les entends, oh là là, c'était un long voyage et tout, on est fatigués. Enfin, ils avaient l'air fatigués, quoi.
3: Mm.
4: Et ils avaient leur valise. Et puis quand, je me dis, je vais les aider, les pauvres. Donc, je leur dis, vous voulez que je vous aide à monter les valises?
1: Non, mais
4: ils me regardent, genre, mais qu'est-ce qu'elle veut, celle-là? Et puis du coup, on a commencé à discuter, voilà, pour savoir, mais toi, tu travailles où, et toi, tu travailles où. Un petit coup de foudre, et puis après, on n'a pas arrêté de se croiser. Et voilà, et la belle histoire a commencé.
3: Ah bah, ça a commencé, ça a fait cet effet-là dans ton cœur. Et puis, t'as voulu devenir un aigle, voilà, t'as vu la vie en rouge et noir, la totale, on comprend, bien sûr. Non, c'est une belle histoire, Jennifer.

0: Charlotte Cardin, The Way We Touch, dans la bande-son de votre radio ici. Valérie Damido et Eric Bastien sont à présent avec Christophe d'ici Gironde, à qui il arrive toujours des trucs quand il est sur un bateau. Perso, je ne monterai jamais avec lui sur un bateau. Et Pauline d'ici Berry, qui nous explique sur votre radio ici pourquoi son porte-bonheur est un porte-clé et surtout pourquoi celui-ci en particulier. En même temps, pourquoi pas, hein?
1: Ah là là là là. Alors, notre ami Christophe, qui vient d'habiter là, il n'y a pas très longtemps, dans les Landes, à Seignos, qui a été cuisinier toute sa vie, qui est un peu maniaque en cuisine, mais bon, qui ne le serait pas, il lui est arrivé une aventure qui m'a un peu à la fois amusé et en même temps égaré. Mais oui, parce que figurez-vous qu'un jour, Christophe est parti avec des amis et leur chien, un Milou, si on peut dire, un petit fox terrier, là. Et ils vont passer la nuit sur l'île de Watt, en Bretagne. Le chien, il est comme un dingue sur le bateau, il est à l'aise, il n'y a pas de souci. Et au retour, le lendemain, ils embarquent sur le même bateau, mais là, le chien, ça ne va pas. Qu'est-ce qui se passe ?
2: Ce qui se passe, c'est que le chien n'était pas bien, on est arrivé sur le bateau, ça n'allait pas, et puis on a vu des gens sur la rive venir faire des signes, et en fin de compte, le chien, ce n'était pas le nôtre. C'était le même chien, la même race, le même gabarit. Et puis du coup, non, c'était pas le nôtre. Donc le chien était perdu, nous avait suivi, mais voilà, c'est pour ça qu'on s'est aperçu que sur le bateau ça n'allait pas, parce que voilà, c'était pas le bon. Donc,
1: mais pauvre chien, enfin, qu'est-ce que ça veut dire ?
3: Ça c'est bien fini quand même.
2: Sur une toute petite île en Bretagne, oui, c'est vrai que c'était assez dingue de s'apercevoir de ça, quoi, que deux chiens complètement identiques se retrouvaient sur cette île.
1: Alors, t'as des trucs hein, sur les bateaux. Par contre, il t'arrive toujours des trucs sur les bateaux. Un jour, entre deux services, il y avait une coupure de 3 heures.
3: Je le sens mal.
1: Voilà, t'en profites pour aller faire un tour de catamaran dans la baie de la Baule. Il y a eu un gros coup de vent. Le mât s'est cassé. Comment qu'on a fait pour rentrer ?
2: Ben voilà, le bateau comme on sortait toujours avec un deuxième petit catamaran, ben nous a été parti chercher du secours sur le club dont je faisais partie. Et puis, il est parti avec un canot à moteur et puis nous a récupéré dans la baie. Puis je suis arrivé en cuisine. Puis le chef m'a dit, ben alors Christophe t'es en retard. Ben je dis oui, j'ai dématé dans la baie de la Baule.
1: Bravo. Faut plus prendre les bateaux, monsieur. Faut plus. Alors, je te pose la question à choix multiples. T'auras 3 propositions que je vais te faire. Et à mon top chrono, tu auras 10 secondes pour me donner ta proposition. Alors, tiens, Antoine.
4: Je vous ai compris, votez pour moi.
1: Eh oui, votez pour moi. Parce qu'aujourd'hui, lundi, demain, c'est l'ouverture de la campagne électorale des élections municipales. Alors, petite question. Quelle fonction remplit officiellement le maire d'une ville ou d'une commune? Chef de la police municipale? Officier d'état civil? Les deux à la fois? Ou chef de chantier? Top chrono, qu'est-ce qu'il a comme fonction? Le maire de la ville, chef de la police municipale, officier d'état civil, les deux à la fois, ou chef de chantier? 10 secondes.
2: Ouais, les deux à la fois.
1: Et c'est une bonne réponse. Bravo. Et oui, il fait tout à la fois, mais il fait aussi chef de la police, garant de l'ordre public, représentant de l'État, il fait tout. Bravo, 3 points de plus, tu as 6.
3: Pauline habite à Déol, c'est dans l'Indre, elle écoute ici Berry, elle a eu 28 ans il y a quelques jours. Notre Pauline qui a plein de beaux talents puisqu'elle travaille en famille pour une maison qui accueille des seniors. Bon, tu adores les jeux concours, par exemple la radio, la télé, pareil même que tu mets ton réveil plus tôt s'il faut jouer, t'es prête à te lever à n'importe quelle heure, c'est vrai ça?
5: Oui, c'est vrai.
3: C'est-à-dire que tu te branches la radio et tu participes à tous les jeux?
5: Pas tous les jeux, mais sur mon téléphone, j'ai un site qui regroupe plusieurs jeux concours.
3: D'accord.
5: Sur Internet. Du coup, le matin, je me lève un peu plus tôt et puis je fais mes petits jeux tranquillement pendant que tout le monde dort encore.
3: Quand on est joueur, on est joueur.
1: Oui.
3: Oui, on a dit que tu étais joueuse, que tu étais chonchon, que tu étais rebelle, que tu étais susceptible. Mais tu aimes aussi les animaux et ça nous fait plaisir. Et si tu étais un animal, tu serais
5: un chat.
3: Du chat.
1: Ben oui, parce que tout le monde veut devenir un cat. Parce qu'un chat, quand il est cat.
3: Et puis, petit porte-bonheur, envoyons un klaxon sur les aristochats. Oui, madame, tu assistes à un tour de France, on jette des porte-clés, toi t'as décidé que ça devenait un porte-bonheur.
5: Oui, tout à fait, parce que c'était le porte-clés de la Française des Jeux. Ah. Et donc, il y avait...
3: Je comprends mieux.
1: D'accord.
3: Il y a une logique.
5: Donc, je l'ai accroché aux clés de la maison Paulette.
1: Ah,

0: Francis Cabrel, tournez les hélicos sur votre radio ici. Allez, dans une grosse minute, voire deux minutes, nous serons avec Sandrine d'ici Pays Basque qui est tête en l'air et Emmanuel d'ici Nord à qui il arrive toujours des trucs. Le moins que l'on puisse dire, c'est qu'on ne s'ennuie pas avec lui. A tout de suite avec Valérie Damido et Eric Bastien sur votre radio ici.
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2: Sandrine qui m'a l'air de bien gagner et pourtant elle est un petit peu comme Annie Cordy.
3: Moi, je serai toujours toute ma vie tête de linotte.
2: Alors ma petite tête de linotte, il paraît qu'on est tête en l'air.
4: Oh là là.
2: Oh là là, dit-elle. Alors on oublie.
4: Je raconte un petit truc.
2: Alors raconte-moi.
4: Alors enfin je dis à ma copine qu'on va aller à l'auto. Je lui envoie l'affiche. Figure-toi, je m'étais trompée d'un mois.
2: Un mois ? C'est-à-dire, t'as fait le, tu croyais que le loto, c'est...
4: Mais comment... Du 28 février, c'était 28 mars.
2: Donc, t'as été toute seule au loto et t'as vu personne, en fait ?
4: Bah, grosso merdo, oui.
5: Grosso merdo.
2: Alors, on a demandé à tous nos auditeurs ce qu'ils voudraient être comme animal. Toi, t'as choisi une salamandre, tu m'expliques ?
5: C'est bien la première fois. Hein.
2: Oui, c'est la première fois. Hein. Pourquoi
4: ben, écoute, déjà, je trouve ça magnifique, c'est rare,
2: ouais.
4: Ça se cache. C'est un peu comme moi, je me casse.
2: Ouais.
4: Et après, c'est près des quatre éléments.
2: Ah, d'accord. Il y en a dans ton jardin, des salamandres, t'en as déjà croisé ?
4: J'ai déjà vu une, mais pas dans mon jardin, non.
2: Eh oui.
4: En forêt,
2: ah,
4: près d'une forêt.
2: Pourtant, dans le sud, voilà. Dès qu'il fait du soleil, on en voit des petites salamandres, hein, des petits...
4: On en voit de moins en moins, c'est...
2: De toute façon, comme tous
4: les... comme les coccinelles, c'est comme beaucoup de choses.
2: Merci. La pollution et tout ça. Alors, on va parler tout de suite avec architecture, mais on va surtout gagner 3 points. C'est la question à choix multiple. Je te pose la question, je te fais des propositions. T'as 10 secondes pour me donner ta propale. Tiens, une petite chanson.
6: À la maison, y a des trucs qui tombent pas rond.
2: Alors, avec la maison, on va parler architecture. Écoute bien. En architecture, qu'est-ce qu'un chien assis ? Deux colonnes en marbre qui encadrent la porte d'entrée, une fenêtre qui dépasse du toit, une grille décorative intégrée dans un mur ou la coupe d'Éric Bastien.
5: Exactement.
2: Alors, c'est quoi un chien assis ? Deux colonnes en marbre autour d'une porte d'entrée, une fenêtre qui dépasse du toit.
4: Non, c'est une fenêtre qui dépasse du toit. Oh, elle est embêtée avec ça.
2: Oh, bah écoutez, bien évidemment que c'est la bonne réponse.
4: Merci,
2: c'est,
4: maman.
2: Et voilà, ça ressort du toit, c'est doté de son propre petit toit et ça apporte lumière et volume tout en offrant un charme traditionnel. 4 points de plus, tu as 8.
5: Bon, attention là, Emmanuel, parce que elle s'est quand même bien échappée après quiz musical. Tu restes à un point et un petit écart qui est un gros écart quand même, Emmanuel. Hein ?
7: Ouais, là, ça craint, ouais. C'est bon.
5: Ouais, ça craint. Ouais. C'est pas fini, hein, tout est jouable avant 13h. Je te rappelle qu'il y a le bingo qui va arriver dans un instant. Nuggets et Peanuts sont les deux poules d'Emmanuel qui vit dans le Nord à Arles, dans le Pas-de-Calais. Il n'a pas de chance. Non, Emmanuel, il est un peu laguine, il lui arrive toujours un petit peu des trucs, voilà, comme ça, quoi. C'est... Bah, on commence par le voyage de noces, si vous voulez, hein, Manu ?
7: Oui.
5: Allez, le voyage de noces, bon, avec ta chérie. Le patron en avait donné que 3 jours, d'ailleurs, pour terrible, ça, hein, pour ce voyage de noces.
7: Qu'est-ce qui
5: est arrivé pendant ces 3 jours ? Ça a été génial, je crois. Hein.
7: Intoxication alimentaire pour les deux.
5: Allez, intoxication, fruits de mer. Mais ça continue, mon petit Pierre-Richard, il visite la Tour Eiffel avec la famille, il monte au deuxième étage. Qu'est-ce qui s'est passé ?
7: Ah ben, le vertige, je suis resté collé au mur, mais j'ai pas bougé.
5: Collé à la paroi. Pop. Continue, il part en jet ski. Oui. Mais oui, parce qu'il est fou comme ça, Manu. Il a envie de faire du jet ski avec son fils. Qu'est-ce qu'il a oublié, le loueur ?
7: De mettre de l'essence.
5: Voilà.
2: Ah bah, il a pas été loin, alors.
5: Tu nous as fait une Michel Blanc dans les bons étroits, là.
7: Disons qu'il y en avait mis assez pour qu'on aille assez loin, et puis tout compte fait, on n'a pas pu revenir par nous-mêmes.
5: Tu sais, Michel Blanc dans les bons étroits.
2: Ah bah oui.
5: Donc t'es en pleine mer, t'es resté en pleine mer du coup.
7: Bon, on n'était pas loin, enfin si, mais ouais, en pleine mer.
2: Ouais, on était pas.
5: Bon, quand même. Tiens, attends, non, remettez-moi encore du Pierre-Richard, parce que puisqu'on parle de bateau, de retour d'Angleterre, Manu, qu'est-ce qui se passe ?
7: Ah oui. Bon. On a eu une très grosse tempête, on devait revenir de Douvres jusqu'à Calais, on a été déporté à Zuidcot, et puis tout le monde était malade, et moi avec mon beau-père, on mangeait tranquillement parce que j'ai pas le mal de mer, donc
5: oui.
7: On vomissait partout, quoi.
5: Bien sûr, pendant que les autres... Il ouais, n'y avait pas de problème. Je regarde un peu pour après, hein, parce que c'est pas fini.
7: Allez,
5: c'est pas fini.
7: Allez.
5: Oh, Manu, t'es exceptionnel.
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premier grand succès de Clara Luciani à La Grenade. Nous sommes déjà à la fin des meilleurs moments de Taquet pour aujourd'hui, mais nous reprenons lundi, bien sûr, toujours avec Valérie Damido et Eric Bastien, toujours en très grande forme. Comme nos candidats, il sera question d'imitation. Franck imite très très bien des personnages célèbres. Vous allez pouvoir jouer à les deviner. Il y aura aussi une question de repassage. Généralement, on a un fer à repasser, deux fer à repasser. Eh bien, figurez-vous que Sandra, elle en a trois. Et puis, il y aura aussi une histoire de chevreuil sur votre radio ici.

0: C'était Elton John sur votre radio locale, ici.
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0: À quelques encablures du début du week-end, ce vendredi, vous avez choisi de démarrer votre journée avec votre radio locale. Bonjour à vous, merci d'être des nôtres, ravi de vous savoir de l'autre côté du poste. On va vivre ensemble ce petit moment de radio du matin, tôt, très tôt. Ici, on s'occupe de tout pour vous rendre le plus doux possible ces premiers instants de la journée, à commencer par la musique. Dans les prochaines minutes, on vous promet l'Amérique, celle de Joe Dassin, juste après le journal. Bonjour Valentine Lottès.
2: Bonjour Johan, bonjour à tous.
0: Dans l'actualité, ce matin, les Landes brûlent à nouveau.
2: Un incendie imprévisible et très puissant. Le préfet nous en dira plus dans un instant. Quand la France se mobilise pour ses pompiers, déçus par le ministère, ils peuvent compter sur les habitants. C'est l'info du jour dans une demi-heure.
0: Et vous, de l'autre côté, avez-vous la main verte? Ce vendredi, par ici, les économies vous donnent un bon plan pour faire un potager partagé. Valérie Coréard vous donnera toutes les infos utiles pour ça aux alentours de 5h13. Et puis, on vous attend au standard. Prenez votre téléphone. Venez donc nous raconter ce que vous avez prévu de faire pour ces deux prochaines journées, ce week-end, qui arrive à grands pas. Vous passez sur l'antenne, vous gagnez le paqueté. 0810 055 056. Bon début de journée.
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0: C'est vendredi et c'est bientôt le week-end. Pile 5h, bonjour. Le journal Valentine Lottès et à la une, le retour des flammes donc dans les Landes.
2: En moins de 10 heures hier, ce nouvel incendie a déjà parcouru plus de 600 hectares de forêt depuis Luglon à l'ouest de Mont-de-Marsan. Et s'il progresse aussi vite, explique le préfet Gilles Clavreul, c'est parce qu'il s'agit encore une fois d'un feu convectif.
3: On a une évolution du feu qui est encore assez incertaine puisque ça tournoie beaucoup, le vent change tout le temps et puis il est, comme on dit, ce mot vous l'avez appris désormais, convectif, c'est-à-dire qu'il génère sa propre énergie et crée son propre climat. Voilà. Donc ce qui fait que de temps en temps, là il se dirigeait plutôt vers le sud-est, il se réoriente un peu plus plein est maintenant. On sait que ça va évoluer, nos objectifs ils sont toujours les mêmes, c'est de protéger les zones d'habitation. Alors là on a évacué le bourg de Luglon, donc a priori, il n'y a pas de sujet personnel, mais on va protéger en priorité les habitations maintenant, les lieux habités. Il y a des zones d'habitation, mais qui sont plus lointaines, par exemple sur la commune de Garin, au sud-est du feu. C'est relativement loin, on est à 4, 5, 6 kilomètres simplement. On a eu des sautes très importantes, très éloignées du feu principal, 2, 3 kilomètres. Donc on est face à un risque qui est quand même très aléatoire. Ce feu est quand même très conséquent, très imprévisible.
2: Et la situation a contraint les autorités à évacuer 500 habitants dans le Pas-de-Calais, au nord du Touquet, comme à Saint-Just, au sud de Rennes. Les incendies sont contenus, mais pas encore fixés. C'est fait à Guérande, à l'ouest de Nantes, où 2000 vacanciers ont dû quitter leur camping hier.
0: Et la météo est toujours propice aux incendies aujourd'hui.
2: Oui, nous vivons l'une des plus longues vagues de chaleur connues par la France. Les sols sont secs, inflammables et la température brûlante. Avant une baisse progressive, la semaine prochaine, il fera encore jusqu'à 40 degrés ce vendredi. Notre quotidien comme nos vacances sont bousculés.
4: Je me lève à 4h du matin pour aller marcher avec mon chien.
5: Je fais plein de choses le matin et plein de choses le soir et voilà.
6: L'après-midi plutôt tranquille dans la maison à l'ombre.
7: Faire des petites siestes l'après-midi quand je peux.
4: En termes d'activité sur ce qu'on avait prévu pour nos vacances et tout, tu veux aller randonner ou des choses comme ça, c'est impossible quoi, il fait beaucoup trop chaud. Donc au lieu de se promener, on va se mettre dans la rivière.
8: On décale, ouais, le matin, le soir et puis on reste un petit peu au frais en début d'après-midi, petite sieste et puis voilà quoi, après piscine et on sort le soir.
2: 80 départements maintenus en vigilance orange canicule. Et cette chaleur s'accompagne désormais, Guillaume Fariol, d'une pollution à l'ozone dans plusieurs régions.
9: Quand il fait très chaud, les polluants dégagés par la circulation, par l'industrie, se transforment en ozone. C'est une réaction chimique bien connue. La chaleur, les rayons du soleil accélèrent la formation de ce gaz corrosif. Cette année, en Île-de-France, le premier pic de pollution est donc arrivé dès la canicule historiquement précoce du mois de mai. D'autres épisodes ont suivi au rythme des vagues de chaleur. Cette pollution se concentrait autrefois dans quelques régions, en particulier dans le sud-est. Mais avec le réchauffement climatique, l'ozone gagne du terrain. C'est d'ailleurs l'un des rares polluants dont les concentrations ne diminuent pas au fil des années, malgré l'amélioration globale de la qualité de l'air. Selon une étude d'une ONG britannique, pendant la seule canicule de juin, deux tiers des habitants de l'Union européenne ont respiré un taux dangereux d'ozone au-dessus des seuils recommandés par l'UE.
2: Une pollution à l'ozone en Île-de-France, dans les Bouches-du-Rhône et dans le département du Nord, où au moins jusqu'à ce soir, la vitesse est réduite de 20 km/h sur les routes. Du monde au volant, justement, ce vendredi, avant l'un des pires week-ends de l'été sur la route. Dans le sens des retours, la France est en orange, circulation difficile et même très difficile, rouge dans tout le quart sud-est.
0: Vous écoutez ici, il est 5h04, fin de carrière pour Florent Manaudou.
2: Oui, le géant français de la natation prendra sa retraite à l'issue de ses championnats d'Europe à Paris, après une carrière aussi grande que lui dans les bassins, 6 médailles aux Jeux Olympiques, dont l'or sur son épreuve fétiche, le 50 mètres nage libre à Londres en 2012.
10: Allez, incroyable, coup de tonnerre, Manaudou est à l'or, ça n'est pas l'or Manaudou, c'est Florent Manaudou, incroyable sensation, le petit frère s'est fait un prénom, Florent Manaudou, champion olympique.
2: Et oui, on connaissait surtout sa sœur, Laure, à l'époque. La fin de carrière de Florent Manaudou, célébrée demain, samedi, à 18h, dans ses championnats d'Europe de natation à Paris, où la France a encore glané deux nouvelles médailles hier. Champion du monde en titre, le Français Maxime Grousset a remporté l'argent du 100 mètres papillon. L'argent également pour la jeune Française Marie-Ambre Molu, deuxième de la finale du 50 mètres d'eau. La météo, Johan.
0: C'est une nouvelle journée caniculaire ce vendredi, avec des températures au lever du jour qui ne sont pas inférieures à 20-25 degrés. C'est dire si la nuit qui s'achève a encore été tropicale et éprouvante. Une nuit éprouvante, par exemple, en région parisienne, 26 degrés ce matin au lever du jour. À noter qu'en matinée, quelques ondées orageuses sont à prévoir sur la Bretagne, la basse Normandie. Également des nuages bas qui s'amoncellent sur les Landes et les Pyrénées-Atlantiques pour ce qui est des températures. En matinée, il fera 24 à Toulouse aujourd'hui, 21 à Limoges, 24 à Bordeaux, 26 à Marseille, 28 degrés à Nîmes en milieu de matinée. Et puis cet après-midi, on attend donc une vague d'extrême chaleur généralisée sur tout le pays, avec un pic caniculaire atteint dans certains départements, comme à Paris, où il fera 40 degrés, 40 également à Toulouse, 37 à Bordeaux, 38 à Nantes. Alors qu'en Méditerranée, il fera chaud, certes, mais dans une moindre mesure, avec 35 degrés à Perpignan, 33 à Marseille ou 33 à Nice. Comment ça se passe chez vous en ce dernier jour de la semaine? Vous nous l'écrivez, un petit post laissé sur la page Facebook d'ici, une température, le nom de votre commune. On attend tous vos messages ce matin sur le site ici.fr et évidemment la page Facebook d'ici.
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0: Et voici la toute première chanson de ce petit matin, direction l'Amérique, Joe Dassin, sur votre radio locale. Il est 5h08.

0: Retour en France. On est ensemble ce matin sur votre radio locale. Ici, ravi de vous savoir des nôtres ce matin de l'autre côté du poste.
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0: Ça s'est passé en Dordogne cette semaine, le genre de balade qu'un randonneur n'est pas prêt d'oublier. Mardi matin, du côté de Mansignac, Frédéric sort marcher, histoire de se dégourdir les jambes avant qu'il ne fasse trop chaud. Là, rien que de très banal jusque-là, en cette période estivale où il fait très très chaud. Mais en chemin, le voilà qui passe devant un vieux puits à sec. Alors, par réflexe, il jette un coup d'œil au fond, histoire de voir s'il reste encore un peu d'eau. Et là, il découvre deux marcassins.
2: C'est pas vrai.
0: Pris au piège, comme ça, qui ont l'air tout à fait en forme. Évidemment, il tourne en boucle, il cherche à sortir. Alors, qu'est-ce qu'il fait, Frédéric? Il se dit d'abord, bon, ben, je vais descendre dans le puits pour les remonter un à un à bout de bras. Mauvaise idée. Dès que j'ai avancé la main, ils ont voulu me mordre, dit-il, ce périgourdin après coup. Alors, il a appelé sa femme, toujours de bonne idée. Il lui dit, bah, pourquoi Frédéric, tu prendrais pas des cordes et on va bricoler un collet de fortune? Et bien, c'est ce qu'ils ont fait sur place. Ils ont,
2: ingénieux,
0: une sorte de MacGyver à eux deux. Ils ont remonté donc ces deux marcassins qui, une fois remontés hors du puits, ont détalé, sont partis dans la forêt.
2: Sans dire merci.
0: La nature est ainsi. Parfois, elle est ingrate, mais c'est comme ça qu'on la préfère. Frédéric qui donc part se balader tous les matins dans la campagne et qui n'est pas à l'abri de recroiser un jour ou l'autre ces deux marcassins à qui il a sauvé la vie.
2: Devenu sanglier.
0: Oui, en deux jours peut-être.
2: Non.
0: Je sais pas.
2: Bon, faudra demander.
0: On demandera à Benoît Prospero dans le monde merveilleux du vivant. En attendant, ce matin, il est 5h10. Plus sérieusement, vivre sans eau, c'est une des conséquences, Valentine, de cette sécheresse exceptionnelle.
2: Oui, nous sommes à Trégarvan, en Bretagne, dans 3 minutes, où les habitants se sont réveillés dimanche dernier sans une goutte d'eau au robinet.
0: Et pour assurer la bande son de votre réveil pour vous et les marcassins qui nous écoutent nombreux à l'écoute d'ici. A Kind of Magic Queen arrive dans un instant, juste après avoir fait quelques économies. Bonjour Valère Coréard. Chaque jour, un bon plan pour upgrader notre pouvoir d'achat. Aujourd'hui, vous nous parlez de co-jardinage.
3: Vous avez un petit terrain qui a largement la place d'accueillir quelques plants de tomates, des courgettes, des potirons ou des pommes de terre, mais vous n'avez pas la motivation, pas le temps, l'énergie ou tout simplement, vous n'avez pas vraiment la main verte. Bah oui, ça arrive, hein, j'en sais quelque chose. Et peut-être que pas loin de chez vous, sûrement même il y a des personnes qui rêveraient d'avoir un lopin de terre pour y faire pousser des fruits, des légumes frais et qui sont vraiment doués. Eh bien c'est ça le co-jardinage, une rencontre entre ces deux mondes. À la clé, au moins 200 € d'économie par an, parce que ça coûte cher les fruits et les légumes, et là ce sera gratuit ou quasiment gratuit, et c'est tout bénef, hein. Vous avez quelqu'un ou une famille qui s'engage à entretenir le potager, vous vous engagez à leur donner un accès à votre terrain et à la fin, vous partagez la récolte.
0: Alors Valère, qu'est-ce que vous nous conseillez pour que la rencontre se fasse? On met des petites annonces, c'est ça?
3: Oui, bonne idée, ça peut marcher. Sinon, il y a des sites internet qui font de la mise en relation. Les groupes de jardinage sur les réseaux sociaux, par exemple, marchent très bien. Ou des sites spécialisés comme « Savez-vous planter chez nous ?» Vous pouvez trouver un jardin ou publier une annonce pour proposer le vôtre. Ce site est communautaire, entièrement gratuit, ce qui est assez rare pour le souligner. Mais voilà, là, vous savez désormais comment économiser 200 € par an en vous mettant au co-jardinage. C'est un bon plan budget, à la clé des produits ultra frais et a priori ultra sains. Et sans aucun doute, des rencontres dans votre nouveau potager. Que du bonheur, donc. Alors si vous aussi vous avez des bons plans budget, pouvoir d'achat, des petits trucs malins, des astuces, vous les partagez avec moi, comme ça j'en parle à la radio et ça va aider tout le monde. Mon mail c'est parici-les-économies@radiofrance.com.
0: C'est un bon week-end Valère. Lundi on passera au crible les différentes mutuelles santé pour bien choisir celle qui correspond le mieux à nos besoins. En attendant, c'est vendredi, vous êtes ici, il est 5h13.
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0: 5h13, en cet été caniculaire 2026, nous apprenons à vivre avec la sécheresse.
2: Et sans une goutte d'eau au robinet, ou presque, c'est le quotidien depuis dimanche dernier maintenant des habitants de Trégarvan dans le Finistère. Petite commune à l'entrée de la presqu'île de Crozon, Laura Bléré, où la source, comme le réservoir de la ville, sont à sec.
6: Monique Jovial, retraitée de 73 ans, s'est retrouvée dépitée devant le robinet de sa cuisine.
7: Là, on a de l'eau. On n'avait plus rien. La pression de l'eau baissait, et puis jusqu'à plus rien du tout dans la journée. Ça s'est vraiment arrêté.

0: arrêté brutalement.
1: Elle prévient le maire de la commune et les autres habitants sur un groupe WhatsApp qu'ils ont en commun. Le soir même, le réservoir est ravitaillé, l'eau revient au robinet.
0: Au début, l'eau était complètement marron, pleine de terre, c'était pas possible de l'utiliser.
1: L'eau semble désormais normale au robinet, mais les habitants sont appelés à y faire attention. C'est ce que font Monique, son mari et leur famille.
0: On fait le plus possible d'économie.
1: D'autant qu'ils vivent à Neuf en ce moment, ils accueillent enfants et petits-enfants pour l'été.
0: Déjà, la vaisselle, il tourne au maximum, on remplit au maximum. Pareil, les lessives, on fait la toilette aux grandes toilettes, c'est quand même plus économique.
1: Pour compenser, ils ont acheté des bonbonnes d'eau, des bouteilles sont aussi distribuées dans le centre-bourg.
2: Donc voilà, la réserve d'eau est au frais ici à Salle Polyvalente.
1: C'est le maire Rémi Carpentier qui supervise.
2: Les gens viennent se servir. Donc, pour une famille, on donne un pack d'eau. On conseille de prendre les bouteilles d'eau pour faire le café, pour l'alimentation. Un effort quotidien de 12 litres par personne permettrait de rester sur la consommation actuelle.
1: Le but, préserver à tout prix le réservoir. Pour le trouver, il faut remonter vers la montagne du Ménézôme où il puise habituellement son eau. Sauf que maintenant, il est ravitaillé 2 à 3 fois par jour par un camion-citerne de 30 000 litres.
3: Ça suffit pour une journée, ouais. On recommence le lendemain et le samedi et le dimanche aussi.
1: Jean-Christophe Baye, responsable d'exploitation de Veolia pour une partie du Finistère.
3: On subit une sécheresse assez exceptionnelle et on a moins de disponibilité dans la ressource. On a une forte baisse du captage. Moi, j'ai jamais vécu une telle situation. Ça fait quelques années que je suis dans le Finistère. J'ai jamais vu ça.
1: Tous n'attendent plus qu'une chose, la pluie, pour ravitailler naturellement la nappe phréatique.
4: Bientôt, peut-être, puisque des orages sont d'ores et déjà annoncés pour ce week-end. Votre météo complète, c'est dans 20 minutes.
5: Ici, les 5h16, c'est l'histoire d'une série à succès dont le premier rôle est joué par un chanteur qui lui-même en a beaucoup de succès. Panda, avec Julien Doré au programme des coulisses télé ce vendredi. Ce sera juste après Queen. Bon début de journée, bon réveil, vous êtes ici. 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

0: Il est 5h20, le jour n'est pas encore levé, mais vous aussi. Et c'est tant mieux, merci de votre confiance. C'est un 14 août qu'ils sont nés. On souhaite aujourd'hui un bon anniversaire à Thomas Sisley, 52 bougies. L'acteur adepte des films d'action au cinéma, dans la saga Largo Winch. Cet été, il est aussi le premier rôle d'une série qui passe sur Netflix, GIGN. 60 ans, tout rond ce vendredi pour David Hallyday. Et puis c'est aussi l'anniversaire de deux comédiennes. Romane Bohringer, révélée au cinéma à la fin des années 80 dans Les Nuits Fauves. Et puis Emmanuel Béard, elle, dans Manon des Sources. Aujourd'hui, on souhaite aussi un bon anniversaire à Antonio Fargas, 80 ans. On dit, mais qui ce gars-là? Mais vous le connaissez, forcément. C'était celui qui jouait Eugui les bons tuyaux dans la série des années 70-80, Starsky et Hutch. En parlant d'icône, il y a 26 ans, jour pour jour, faisait sa première apparition Dora l'exploratrice avec son petit cartable, le dessin animé qui a bercé la jeunesse de vos enfants, de vos petits-enfants, peut-être même de vous-même. Et puis enfin, c'est un 14 août que nous quittait Enzo Ferrari, l'instigateur, le créateur de la marque automobile au cheval cabré. Si c'est aujourd'hui que vous êtes né, votre anniversaire, on vous souhaite d'en profiter au maximum. Il est 5h21. Ce matin, on vous emmène dans les coulisses de la série à succès de TF1, celle dans laquelle Julien Doré tient le rôle principal. Panda, c'est le surnom de cet ancien flic devenu barman en Camargue, contraint de reprendre du service, mais à sa manière, sans armes ni violence.
1: Vous êtes ?
2: Je suis Panda.
1: Non, je veux votre état civil, pas votre animal totem.
2: Pan, plus loin. Laissez tomber, il est de la maison.
1: Quoi, vous êtes flic ?
2: C'était il y a longtemps.
0: Thomas Mansuy est le co-créateur et scénariste de cette série policière pour le moins décalée. Il m'a expliqué comment la collaboration avec Julien Doré s'était faite, par une mise en confiance préalable.
3: De toute façon, il était impensable d'écrire cette série sans dialoguer avec Julien. Donc, nous avons créé un petit document qui décrivait un peu le personnage qu'on avait en tête. Il a opéré notamment un changement majeur, c'est qu'à la base, Panda, ça devait se passer dans les Calanques, à Marseille, et qu'immédiatement, Julien nous a dit « Moi, ma terre, c'est les Cévennes, mais aussi la Camargue, c'est là que je tourne tous mes clips, c'est un territoire magnifique, très sauvage, beaucoup plus sauvage que la côte voilà, autour de Marseille. Moi, ma seule condition, c'est qu'on aille tourner là-bas. »
0: Pour écrire la série, la personnalité du chanteur a beaucoup inspiré les deux scénaristes, qui ont tenu compte également des réserves de Julien Doré quant à certaines scènes qu'il n'était pas persuadé de pouvoir correctement jouer.
3: Dans la saison 2, épisode 2, on termine l'épisode par une séquence où il se retrouve dans un club de striptease et il se met à danser sur scène avec les autres comédiens. Son souci principal, c'était de savoir s'il allait pouvoir et jouer et danser en même temps, pouvoir tout gérer. Il était hyper vigilant là-dessus.
0: Au final, la série aura rencontré son public et la communauté du chanteur, très présente sur les réseaux sociaux, aura participé à l'engouement général pour cette création originale. Et pourtant, à ce jour, pas de troisième saison en vue pour cause d'agenda surchargé du chanteur. Mais pour en avoir le cœur net, j'ai quand même demandé au scénariste s'il n'y avait pas quelque part dans un tiroir qui traîne une suite en préparation.
3: À ce jour, non, il n'y a pas de projet de saison 3 pour Panda. En revanche, tous les outils sont là. Si un jour le désir de Julien surtout revient et que ça rencontre notre propre agenda de scénariste, oui, Panda n'est pas mort et enterré, il pourrait très bien ressusciter. Quand, je ne sais pas. Sous quelle forme, je ne sais pas non plus. Mais en tout cas, le personnage vit toujours en Camargue dans sa petite paillote.
0: En attendant une suite, ce soir, deux épisodes du Panda sont programmés sur la chaîne TF1 Série Film dès 21h10. Et si vous veniez ce matin sur l'antenne d'ici nous raconter ce que vous avez prévu pour ce week-end, 0810 055 056, vous connaissez le principe, dès lors que vous passez sur l'antenne, vous repartez les bras chargés de cadeaux cet été, un pack été justement, un sac collector aux couleurs de votre radio locale, rempli de surprises. Pour l'heure, voici une nouveauté, Oria, soirée mondaine, ici, il est 5h24, bon réveil.

0: Ici, chaque matin, on démarre la journée ensemble. Presque 5h30 avant le retour de l'info, Stéphane Bern nous rend une petite visite, comme tous les jours, pour mieux remonter le cours de l'histoire. Aujourd'hui, Stéphane, on va voyager au premier temps du football français.
1: Bien avant les stades géants, Mbappé et les Qataris, le football se jouait sur un terrain vague du Havre, dans la brume, le crachin, et avec un accent so British. Le Havre, 1872. Sur un champ battu par le vent, une poignée d'Anglais expatriés, pasteurs, négociants et employés du port, tapent dans une grosse sphère en cuir détrempé. Le genre de ballon qui pèse 8 kilos et arrache un fémur au premier amorti de la cuisse. Leur club s'appelle fièrement le Havre Football Club. Leur vestiaire, oh, un appenti loué à un boulanger. Pas commun, mais pratique pour les croissants à la mi-temps. Leurs règles, floues, très floues comme le ciel du Havre. On y joue à la combination, un mélange de rugby et de foot. Petit problème, personne ne sait quand on peut utiliser les mains, ni quand on marque. Résultat, plus de tacles que de buts. Un joyeux chaos plein de bonne volonté. Mais les gentlemen, rejoints par quelques Havrais téméraires, persistent.
2: So British.
1: Chaque midi à la pause déj, ils jouent 30 minutes montre en main, avant de retourner au port. En 1884, le club s'élargit et devient le Havre Athletic Club. On y pratique aussi le cricket, le hockey, le tennis, bref, tout ce qui sent bon la pelouse britannique. Reste à choisir les couleurs. Bleu ciel pour Cambridge.
3: Allez les bleus !
1: Bleu marine pour Oxford.
4: Allez les bleus !
1: Blue or bleu ? Impossible de trancher. Alors on garde les deux. Naît alors le fameux maillot ciel et marine, un dégradé indégradable.
5: Parfaitement intraitable.
1: Depuis, le HAC n'a pas gagné toutes ses coupes, mais il a donné le premier coup de pied dans l'histoire du foot français. Et ça, ça vaut tous les triplés possibles en finale de Coupe du Monde.
0: Bon week-end et à lundi, évidemment, Stéphane Bern. Qu'est-ce que vous faites ces deux prochains jours? Venez donc nous le raconter sur l'antenne d'ici. On aime vous entendre le matin, nous raconter ce qui se passe. Peut-être que vous allez être de ceux nombreux qui seront sur les routes tout au long du week-end. Week-end extrêmement chargé, peut-être celui le plus chargé de tout cet été. 0810 055 056, à moins que vous préfériez rester tranquille à la maison. Vous nous le dites dans un instant pour l'heure 5h30. L'info en France et dans le reste du monde, c'est le 90 secondes avec Valentine Lottès.
6: Des tourbillons de flammes imprévisibles, virulents et particulièrement rapides. Les Landes sont à nouveau en feu. 500 habitants évacués à Luglon, à l'ouest de Mont-de-Marsan, où cet incendie démarré hier après-midi a déjà parcouru 600 hectares de forêt. Des feux contenus sur les plages du Pas-de-Calais et à Saint-Just au sud de Rennes. Mais le risque de reprise et globalement de feux de forêt est encore élevé ce vendredi dans 57 départements. Très élevé, le plus haut niveau de danger en Mayenne, dans les Deux-Sèvres, l'Indre et l'Indre-et-Loire. Pour la mort de deux pompiers à Mérignac il y a 3 semaines, un ado de 15 ans est mis en examen en Gironde. En garde à vue, il a disculpé son frère aîné. Les deux pompiers et leur camion se sont retrouvés piégés dans une parcelle de pain en flammes tout près de l'aéroport de Mérignac. Le fisc piraté, des cybercriminels ont consulté et extrait les données personnelles de milliers de particuliers et de professionnels. Bercy l'a annoncé hier. On ne sait pas encore de quelles données il s'agit, des noms, des téléphones, des informations fiscales. Soyez prudents si les impôts vous contactent. Si vous partez ou revenez de vacances ce week-end, votre vol sera peut-être annulé. Grève des hôtesses et stewards chez EasyJet, la compagnie low cost, pour défendre leurs conditions de travail. Une quarantaine de vols seront annulés demain au départ de la France, probablement autant dimanche selon les syndicats. Deux nouvelles médailles pour la France au championnat d'Europe d'athlétisme. Marie-Julie Bonin, médaillée de bronze à la perche, et Alice Finot, médaillée d'argent du 3000 mètres steeple.
0: Vous écoutez ici, 5h32 ce vendredi. L'info, c'est tout pour nos pompiers.
6: Déçus hier de la réponse du ministre de l'Intérieur à leurs revendications, pas le temps de prendre une pause. La France brûle dans les Landes, en Bretagne et dans le Pas-de-Calais, où ils peuvent en revanche, et comme partout ailleurs en France, Mathis Caron, compter sur la solidarité des Français.
7: À la lisière de la forêt, sur un rond-point, des élus et des habitants distribuent à manger et à boire aux pompiers lorsqu'ils font des pauses.
8: Il y a des temps de distance, surimi.
2: Il y a des croissants, cool, des petits pains. Je vous ramènerai des frites à midi.
7: Des denrées offertes par les commerces du secteur ou directement par les villageois.
4: Ah, ma femme, elle va aller faire des courses, il faut les déposer.
7: Qui voient tous ces pompiers comme des héros.
8: Ah bah, c'est important de les aider parce qu'ils sont là pour sauver notre patrimoine et tout.
9: Qu'est-ce que ça vous fait de les voir tous comme ça?
10: Chaud au cœur. J'en ai des frissons parce que je trouve c'est un beau métier. C'est émouvant, quoi.
7: L'équipe municipale tente de superviser cette opération de solidarité. Marjorie Baheu, adjointe à la mairie de Danne.
11: Très très belle solidarité. On a eu énormément de dons alimentaires. Les frigos sont pleins. On arrive à restaurer l'ensemble des sapeurs-pompiers présents sur site. Ils apprécient, ils nous remercient vraiment énormément. On fait ce qu'on peut.
7: Autour de ce rond-point, on trouve aussi des agriculteurs. Ils transportent des énormes citernes remplies d'eau pour ravitailler les engins des pompiers.
12: Ça va de 11 000 litres à 20 000 litres, 30 000 litres. On a des tonneaux qui sont plus impressionnants même que les camions de pompiers. Donc on sait aller pomper de l'eau, on sait aller peut-être à des endroits où les pompiers ont peut-être un peu de mal à y aller et on sait le faire. C'est normal qu'on vienne donner un coup de main aux pompiers.
7: La gérante d'un gîte a également mis ses chambres et ses douches à disposition des soldats du feu.
6: Reportage à Danne de Mathis Caron, au nord du Touquet-Paris-Plage, où les incendies dans les dunes sont contenus mais toujours pas fixés. Et la météo du jour ne va rien arranger, Johan.
0: Une journée caniculaire, une nouvelle avec des températures au lever du jour qui sont déjà très élevées, pas moins de 20 à 25 degrés. Une nuit éprouvante, une nouvelle qu'on vient de passer sur une grande partie du pays. À noter qu'en matinée, on note quelques ondées orageuses à prévoir sur la Bretagne, la basse Normandie, également des nuages bas qui s'amoncelleront sur les Landes et les Pyrénées-Atlantiques. Et puis pour ce qui est du thermomètre, il affichera en milieu de matinée aujourd'hui 24 degrés à Toulouse, 21 à Limoges, 26 à Marseille, 28 degrés déjà à Nîmes en milieu de matinée. Et puis l'après-midi, une vague d'extrême chaleur généralisée, un pic caniculaire qui sera atteint dans certaines régions de France, comme la région parisienne, 40 degrés, 40 également en Occitanie, à Toulouse ou la Gironde, avec 37 degrés à Bordeaux, 38 à Nantes. Et puis en Méditerranée, de la chaleur évidemment, mais dans une moindre mesure, avec 35 degrés à Perpignan, 33 à Marseille ou 33 à Nice. Comment ça se passe par chez vous? Vous nous l'écrivez, vous nous postez vos messages sur la page Facebook d'ici, comme l'a fait Nuria, qui vit entre deux mers, à Haut. Il fait 22 degrés chez elle. Merci pour la photo. Une photo de la Garonne. Merci, Nuria. Jean, lui, vit à La Haye, Foissière. C'est en Loire-Atlantique. Des averses faibles ce matin, avec un 22 degrés qui s'affiche sur son thermomètre. Et puis, Mika, lui, vit à Ramatuel. 25 degrés ce matin sur la plage de l'Escalier. Tous les matins, ici, on fait la météo ensemble.
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0: Et ce matin, avant de partir en week-end, vous nous appelez pour nous raconter justement ce que vous allez faire de ce week-end du mois d'août. 0810 055 056. Tous les étés, on vous gâte et on vous offre un pack été, un sac rempli de goodies. Et puis la musique également pour vous accompagner avec Hong Kong Star, France Gall à 5h36. Bon réveil.

0: presque 6h20, vous écoutez ici. On est à vos côtés pour bien démarrer cette nouvelle journée.
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0: Et ici, pas un matin ne se passe sans vous alerter sur une nouvelle arnaque à éviter, Valentine. Ce matin, les commerçants sont la cible d'appels téléphoniques malveillants.
2: Oui, des escrocs tentent de leur vendre de faux encarts publicitaires en se faisant passer pour un agent de la mairie, par exemple. Explication dans votre chronique, c'est pas vrai, dans quelques minutes.
0: Dans les prochaines minutes, Phil Collins rejoindra la playlist de votre début de journée. Avec ça, c'est une journée caviar. On ne peut pas louper une journée quand on démarre avec Phil Collins. Bonjour, qui est là au téléphone ce matin ?
3: Bonjour Johan, c'est Séverine de Bordeaux.
0: Soyez la bienvenue.
2: Bonjour,
0: Séverine. Depuis quelle heure
3: Bonjour,
0: vous êtes...
3: Valentine.
0: Depuis quelle heure vous êtes réveillée ce matin, Séverine ?
3: Oh, depuis une quinzaine de minutes.
0: Est-ce que vous avez... Est-ce que vous avez ce qu'on appelle une morning routine, au-delà de, d'allumer la radio et d'écouter ici ?
3: Non, je traîne un petit peu, je vais déjeuner, je pars à 6h30 travailler.
2: Mais c'est une routine ça, mais Séverine.
0: Ouais, mais moi, on veut savoir, il y a quoi sur la table du petit-déj ce matin chez Séverine en Gironde ?
3: Alors, un grand café avec un petit peu de lait et puis en général je mange une banane.
0: Très bien.
3: Voilà, et puis je suis prête pour partir au boulot.
0: C'est diet, c'est équilibré.
2: Vous faites quoi dans la vie, Séverine ?
3: Je travaille dans l'aéronautique.
2: Oh, waouh!
0: Est-ce que c'est week-end ce vendredi soir où vous allez travailler?
3: Oui, j'ai hâte.
0: Il y a des choses prévues? Un petit programme?
3: Non, une petite marche hebdomadaire, ma petite marche dimanche avec une amie. Et puis sinon, la chaleur fait qu'on ne fait pas grand-chose.
0: Bon, on se met à couvert.
3: J'espère qu'il va faire moins chaud.
2: Bon, normalement, oui.
0: Ça devrait redescendre. Bon, d'ici fin de journée de samedi, si j'ai bien compris.
2: C'est ça, avec l'arrivée d'orage.
3: Bon. Voilà, mais écoutez, on verra. Dans tous les cas, c'est l'été, il ne faut pas trop se plaindre. Mais bon, j'avoue que c'est assez dur. Cette année,
2: c'est chaud.
3: C'est compliqué.
0: On va vous souhaiter du courage pour cette dernière journée de travail de la semaine. Et on vous envoie le pack été en Gironde chez vous à Bordeaux. Belle journée à vous.
3: Génial. Merci beaucoup Valentine et Johan. Au revoir.
2: Merci Séverine. À bientôt.
0: Dans un instant, c'est pas vrai votre rendez-vous anti-arnaque. Vous êtes ici, il est 5h42.
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0: 5h42, c'est pas vrai, votre rendez-vous anti-arnaque quotidien. Aude Razo, bonjour. Aujourd'hui, on parle des commerçants qui sont la cible des escrocs. On vous a signalé, Aude, dernièrement, des tentatives d'arnaque par téléphone.
6: Effectivement, vous tenez une boutique, quelqu'un vous appelle, il vous dit qu'il travaille pour la mairie et il vous propose un encart dans le magazine de la ville ou dans un guide officiel, un encart pour faire la pub de votre magasin. Sauf que, attention, cette personne est peut-être en train de vous mentir. Il y a eu plusieurs signalements, effectivement. Des voleurs essayent en fait de récupérer de l'argent, se faire payer en échange d'un encart publicitaire totalement inexistant. Conseil que je vous donne, appelez toujours la mairie hein, pour vérifier qu'elle est bien à l'origine de cet appel. Autre arnaque, là c'est un chef d'entreprise qui m'a contacté, Sébastien. Lui me raconte le coup de fil très suspect d'une personne qui dit travailler pour Google. Elle aussi lui propose, un peu dans le même esprit, de l'aider à augmenter la visibilité de sa société, mais cette fois sur Internet.
0: C'est pareil, Aude, c'est un piège, mais c'est un piège encore plus élaboré.
6: Oui, parce que vient le moment où cet employé Google, soi-disant, demande à notre chef d'entreprise de transmettre sa pièce d'identité. Pour ça, elle lui envoie un lien par texto. Et là, Sébastien se rend compte que le lien le renvoie vers le site d'une banque, une banque en ligne. En fait, accrochez-vous, l'escroc est en train de lui faire ouvrir à son insu un compte en banque au nom de sa société, sans doute pour utiliser ce compte ensuite pour des activités illégales. Sébastien refuse d'aller plus loin. Si vous êtes entrepreneur, commerçant, Google précise bien qu'il faut vraiment, vraiment se méfier de ce genre d'appel. Ne croyez pas non plus les escrocs qui prétendent qu'il faut payer pour avoir la fiche de votre établissement dans Google ou sur Google Maps, c'est gratuit.
0: Et oui, vous avez raison, ne croyons jamais les escrocs. Souvent, ils mentent. Hein. 5h44, vous êtes ici, on se réveille ensemble. Si vous vous posiez la question de savoir quel est l'oiseau qui a le plus long bec au monde, Eh bien, dites-vous que vous vous posez les mêmes questions que Benoît Prospero. Et ça, c'est une bonne chose. Vous êtes sur la bonne piste, le bon chemin et celui du monde merveilleux du vivant qui arrive. Dans un instant, tiens, le temps d'écouter Amel Ben qui est là pour vous réveiller aussi.

0: écoutez ici. Chaque matin, on apprend des choses en s'amusant. Il est 5h47 et c'est le moment d'aller prendre le pouls de Dame Nature. Dans le monde merveilleux du vivant, aujourd'hui au programme, un oiseau fascinant. Bonjour Benoît Prospero.
1: Et encore une fois, c'est pas moi l'oiseau, hein. C'est le pélican au programme bec, pêche et vol. Et donc, première chose à savoir, le pélican australien détient un record. C'est lui qui a le plus long bec de tous les oiseaux du monde, dans le monde, du monde, dans le monde. Ça veut dire que sur la planète Terre, il n'y en a pas un autre qui a un bec aussi long que lui. Vous savez combien il peut atteindre? 50 cm. Est-ce que vous voyez ce que ça fait, 50 cm? Oui, c'est énorme.
0: Ben oui, on est d'accord que le pélican, c'est l'oiseau qu'on imagine avec dans son bec des poissons en train de nager, hein, c'est ça?
1: Ah ben, c'est exactement ça. Et c'est une excellente transition. Deuxième chose à savoir, voici comment ça marche. D'une manière générale, pour pêcher, le pélican attrape d'abord des poissons avec son bec. Et puis ensuite, eh bien, il vit de l'eau. Et enfin, il avale sa proie. À noter que certains pélicans ont un volume dans le bec qui peut contenir jusqu'à 11 litres, ce qui représente au passage plus de 10 kilos. Et en parlant de pêche, eh bien, sachez que lorsqu'il est en groupe, le pélican a une technique de pêche bien à lui, très efficace. Et voici la technique. D'abord, le groupe forme une sorte d'arc de cercle ou de fer à cheval. Grâce à quoi, ils rabattent les poissons vers les eaux un petit peu moins profondes. Puis, le demi-cercle se referme et réduit de plus en plus l'espace pour les poissons. Et enfin, quand les poissons sont piégés et en eau peu profonde, eh ben les pélicans plongent de manière synchronisée en même temps pour capturer leur proie.
0: En effet, dites donc, c'est une sacrée organisation.
1: Ah bah oui, c'est une sacrée organisation, comme vous dites. Et enfin, troisième chose à savoir, l'envol demande au pélican un très gros effort. Pourquoi? Ah bah d'abord parce qu'il doit courir à la surface de l'eau, tout en battant très fort des ailes. Et puis, il décolle. Et une fois qu'il est en l'air, alors là tout va mieux, il peut voler jusqu'à 24 heures sans se poser, et ce sur une distance de 500 km par jour. Tout dépend bien sûr des ascendances thermiques. Traite-moi de guêpe et on verra lequel de nous deux fait courir l'autre autour du jardin. Le monde vivant est merveilleux. Et merci encore une fois au Muséum National d'Histoire Naturelle. Plus d'infos sur les oiseaux sur mnhn.fr.
0: Et merci à vous Benoît Prospero, on vous retrouve évidemment lundi aux alentours de 6h46 ici.
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0: En attendant, à 6h10, à la une de la presse ce vendredi, on retourne en enfance.
3: Et on se demande pourquoi Walt Disney nous fascine-t-il autant? Le dossier consacré ce mois-ci par le magazine La Fringale Culturelle. Nous sommes au téléphone avec son rédacteur en chef.
0: Bonjour Alexandre Latreuil.
4: Bonjour.
0: En quelques mots, pour commencer, comment vous pourriez brosser le portrait de cet homme qui était Walt Disney?
4: Walt Disney, c'est quand même l'un des noms les plus célèbres de l'histoire du cinéma et du divertissement. Je ne parlerai pas de saint ni de tyran, mais d'un homme perfectionniste et surtout d'un self-made man, donc d'un homme qui s'est construit tout seul, tel qu'on les appelle aux États-Unis. Et puis, on peut aussi parler quand même d'une certaine folie, une folie créative.
0: Lui-même a dessiné?
4: Oui, absolument. Et puis surtout, il a imaginé. Il a rêvé, et ça c'est quand même extrêmement, extrêmement fort. Il faut aussi, dans la famille Walt Disney, noter la présence de Roy, du frère, qui a permis notamment la production de la Walt Disney Company.
0: Pour paraphraser le titre de votre article, pourquoi Walt Disney nous fascine-t-il autant encore aujourd'hui?
4: Mais je crois qu'on trouve cette réponse justement en analysant sa vie, son parcours et son histoire qui ressemble à un véritable conte. Alors un conte de la vie moderne. J'aimerais vous parler de quelque chose qui vraiment démontre sa personnalité, parce que c'est quelqu'un qui n'a jamais renoncé. Il évoquait quatre mots très importants pour lui, à savoir la curiosité, la confiance, le courage et la constance. Il disait par ailleurs, je pense que lorsque nous parlons de réussite, nous devons parler de 4 C, donc la curiosité, la confiance, le courage et la constance. Et il ajoutait, je pense que le plus important est la confiance, car lorsque vous croyez en une chose, croyez-y jusqu'au bout, implicitement et incontestablement. Alors, à mon avis, ces mots peuvent aussi parler à tous les entrepreneurs de notre époque, et c'est en ça que Walt Disney est quand même assez fascinant.
0: Ces 4 C, finalement, ils sont dans les traits de caractère de beaucoup des personnages de Walt Disney.
4: Oui, absolument. Et on les retrouve dans tous les personnages, je pense. Et j'ajouterais aussi que la musique a fait aussi beaucoup partie de cet esprit créatif, parce que la musique automatiquement nous rappelle un Disney. On connaît tous la musique du Roi Lion, de Toy Story, ou même pour prendre un exemple qui le concerne, parce que Le Roi Lion et Toy Story, il les a pas connus, prendrait l'exemple de Bambi. On connaît tous, je crois, les musiques de Bambi. Donc, on est adulte, mais au fond, ça nous ramène, ces musiques nous ramènent quelque part en enfance. Et c'est peut-être ça, finalement, aussi, ce qui peut être fascinant chez Disney, je crois. Cette capacité de lier vraiment, à travers un dessin animé, toutes les générations confondues.
0: Pourquoi Disney nous fascine tant? C'est un article à retrouver dans le magazine La Fringale Culturelle. Avec un peu d'avance, je vous souhaite un bon week-end, Alexandre.
4: Merci beaucoup. Merci à vous et à tous vos éditeurs.
0: Dans l'épisode de ces tendances de ce vendredi, il sera question de télé-réalité. Enfin, pas vraiment de télé-réalité. Quelque chose approchant.
3: Très bien. Je suis à l'écoute.
0: C'est au programme de ces tendances. Dernier épisode de la semaine avec Muriel Jordan. Le temps d'écouter un bon Phil Collins. Merci d'être des nôtres. 5h53.

0: C'est vendredi, bientôt ce sera le week-end et comme chaque matin de la semaine, avant 6h, Muriel Jordan passe une tête en studio pour nous raconter le monde qui a oublié de tourner rond. Muriel, ce vendredi, vous vous intéressez à une fausse télé-réalité qui connaît un succès fulgurant.
1: Une télé-réalité pondue par l'intelligence artificielle qui décidément ne manque pas d'inspiration quand il s'agit de pourrir notre cerveau. Des personnages avec des têtes de fruits. Je laisse ces ados entre 12 et 16 ans vous expliquer. Je suis allée à leur rencontre et je leur ai montré des extraits de cette télé-réalité qu'ils connaissent bien.
2: C'est quoi ça?
3: Bah quoi, on est amis, non?
4: Bah je sais pas trop ce qu'on est.
2: C'est qui les personnages?
5: Frésita, Frésio...
6: La Skibidi tente à fruits.
7: En fait, c'est des gens à tête de fruits. Et là, ils sont sur une île de la tentation. Et il y a plein d'autres fruits qui arrivent pour essayer de voir s'ils se trompent.
8: Salut Bananella, ravi de te rencontrer.
9: Salut Citronello, moi c'est Myrtilla.
10: Je sais que ça fait à peu près 51 millions de vues, quelque chose comme ça.
2: Tu regardes?
10: Non, pas trop, j'ai regardé seulement les grands résumés et j'ai regardé seulement jusqu'à l'épisode 11 sur YouTube.
2: T'aimes, tu regardes?
11: Bah, j'ai déjà entendu parler, mais franchement, déjà, ce que ça imite, c'est pas super intelligent. Alors, encore si on prend des fruits et qu'on fait avec de l'intelligence artificielle, c'est encore pire.
1: Voilà, c'est ça l'île de la Skibidi tente à fruits, avec sa compotée de personnages en forme de fruits et légumes et un contenu calqué sur le modèle de l'île de la tentation. Curieusement, au micro, les gens disent qu'ils ne sont pas fans, mais les épisodes de cette fausse télé-réalité générée par l'IA cumulent près de 200 millions de neurones. De vues.
0: Mais alors, Muriel, qu'est-ce qui fait que ça cartonne autant? Qu'est-ce qui plaît tant aux jeunes qui regardent ce type de contenu?
1: Les vidéos sont courtes, les contenus émotionnels sont forts, il y a de la vengeance, de la trahison, des disputes, les mêmes codes sexistes que dans la télé-réalité. Il n'en faut pas plus pour générer des hashtags et exciter l'algorithme. Mais ces collégiens qui confient regarder de temps en temps sont aussi parfois gênés par le contenu de ces vidéos.
6: C'est vulgaire, rien que quand on les voit faire des scènes où ils se touchent comme ça, ils font des danses bizarres, ils se regardent bizarrement, ils parlent vulgairement des femmes et tout ça. Enfin, je trouve ça vulgaire et ça se fait pas de montrer des vidéos comme ça.
9: Tu crois que tu le connais, Frésio? Parce que t'as eu un dé avec lui, ça y est, tu sais tout de lui.
12: Mais Banano, tu vois, c'est ça ton problème. Tu penses qu'avec ta queue...
1: Non, mais ne vous affolez pas. On parle bien évidemment de la queue de la poire. Cette parodie fruitée de l'île de la tentation ayant généré plus de 100 millions de vues en 10 jours, ça veut dire du business en vue, donc de l'argent. Alors la marque Oasis a décidé de s'y associer malgré les polémiques autour du contenu de ses vidéos. Bref, l'île de la tentation version potager, c'est tendance, mais on s'en passerait bien. Les personnages font encore penser à ces brain rot, ces personnages grossiers, mal dessinés, inventés par l'IA et omniprésents sur les réseaux sociaux. Donc l'île de la Skibidi tente à fruits, ce sont des fruits qui font de la compote avec notre cerveau.
0: 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Si vous prenez la route ce week-end, c'est l'un des plus chargés de l'été. Votre radio ici sera à vos côtés pour vous accompagner au volant aux quatre coins du pays. On vous laisse avec toute l'équipe d'ici matin. Excellente journée.
13: 5h59, ici Gironde, votre radio locale dans tout le 33. Bonjour, bon réveil. Vendredi 14 août. Bonjour Elisa Robuchon.
14: Bonjour.
13: En pleine forme?
14: En très bonne forme.
13: Eh bien écoutez, on est ravis avec vous. L'actualité près de chez vous, toutes les 30 minutes sur votre radio. Ici Gironde, très bon début de journée à l'écoute de votre radio locale.
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13: Très bon réveil, très bon vendredi, il est 6h. Le journal présenté par Elisa Robuchon.
14: Et à 6h, on ouvre les fenêtres et on laisse entrer la fraîcheur avant une nouvelle journée de canicule. La Gironde est encore aujourd'hui en vigilance orange. Elle traverse sa 5e vague de chaleur de l'été. C'est beaucoup et forcément, ça fatigue les corps et les esprits. Victor Delfouillou, vous avez affronté ces températures pour aller parler aux habitants de Coutras, à l'est du département, là où il fait le plus chaud.
16: Lamia, gourde à la main, longe les murs du centre-ville de Coutras pour avoir un peu d'ombre. Elle appréhende le retour chez elle.
17: J'ai pas de volets chez moi. On n'a pas encore fait installer les volets. Donc même avec les rideaux occultants, en plein jour, là, il va faire plus de 42 à l'intérieur. Donc faut pas rester là.
16: Dans sa maison, la température ne baisse pas en dessous des 30 degrés la nuit. Alors au bout de 5 canicules, ça va...
17: Relativement mal, surtout la nuit. Quand on fatigue énormément, on dort peu, on dort mal. On appréhende la fin de la journée en fait.
16: Dans la boutique d'Agnès au bout de la rue...
18: Bonjour.
16: Même constat, il fait déjà très chaud malgré le ventilateur.
18: Ça brasse de l'air chaud.
19: C'est un sauna.
18: C'est un sauna, vous voyez, j'ai transpiré.
16: Des conditions qui l'usent physiquement...
18: Ça me fatigue. Je sens la pénibilité de cette chaleur. Pourtant, je viens des pays chauds, du Cameroun.
3: numéro.
16: Fin juillet, elle a même dû fermer sa boutique après un petit malaise.
19: Des gens qui ont eu des coups de chaud, on en a eu.
16: Pharmacien à Coutras, c'est la première fois que Philippe voit passer autant de déshydratation. Pourtant, il en a vu passer des canicules.
19: Nous, on a vécu la canicule de 2003, intense mais vraiment très courte. Là, ça termine jamais, quoi. On a quelques jours pour souffler, l'air refroidi, on sent que tout le monde va mieux. Et puis après, ça s'y remet, donc c'est compliqué.
16: Pendant ces fortes chaleurs, il voit même certains habitants venir se rafraîchir quelques instants dans la pharmacie climatisée.
14: Victor Delfouillou et son micro ici Gironde. Le département est donc en orange pour la vigilance canicule et placé en rouge pour le risque de feux de forêt par la préfecture. Un mineur de 15 ans a été mis en examen hier après la mort de deux pompiers, Wilfried Schmitter et Anthony Berthomme, dans ce violent incendie qui s'est déclaré aux abords de l'aéroport de Bordeaux-Mérignac. C'était le 21 juillet dernier. Avant-hier, deux frères de 15 et 20 ans ont été interpellés, placés en garde à vue. L'aîné a été disculpé par son frère cadet est remis en liberté. Le plus jeune a été déféré et placé en centre éducatif fermé.
13: Alors que le feu en Gironde qui s'est déclaré le lendemain de l'incendie de Mérignac n'est toujours pas éteint, seulement fixé, un nouveau feu touche nos voisins des Landes.
14: 600 hectares ont brûlé depuis hier après-midi dans le secteur de Luglon. C'est à 25 km environ au nord-ouest de Mont-de-Marsan. Près de 500 personnes ont aussi été évacuées de manière préventive. Les autorités parlent d'un incendie très imprévisible avec des sautes de feu de 2 voire 3 km parfois et des vents tournants. D'importants moyens sont mobilisés depuis hier. Ces moyens suffiront-ils à éteindre le feu ? Le manque de financement, d'hommes, de matériel, c'est l'une des principales critiques des syndicats des sapeurs-pompiers qui ont fait grève symboliquement hier dans toute la France, au cœur d'un été marqué par des incendies à répétition. Les pompiers sont en colère, déçus de leur rendez-vous hier avec le ministre de l'Intérieur. Ils appellent à une nouvelle mobilisation d'ampleur le 29 septembre.
13: Autre date, le 12 mars 2027, c'est une journée redoutée mais attendue.
14: Par la famille du petit Benjamin, ce jour-là, le pêcheur accusé de l'avoir tué en mai 2025 sera jugé par le tribunal correctionnel de Bordeaux. Le professionnel est poursuivi pour homicide involontaire et usage de stupéfiants, Élodie Touché.
20: Et cette perspective d'un procès est forcément accueillie très positivement par la famille de Benjamin. C'est pour elle signe que le dossier avance, explique Maître Gros. La maman et la sœur de l'enfant assisteront à l'audience. Son père, en revanche, sera absent, explique l'avocat de la famille. Il ne veut pas faire face à l'agresseur de son fils, ce pêcheur de 30 ans qui a pris la mer le 21 mai 2025 en ayant consommé de la cocaïne et du cannabis. Quand il percute Benjamin, le garçon de 8 ans est avec son club de voile à bord de son optimiste dans la bande des 300 mètres, une zone où la vitesse des bateaux est réduite, limitée à 5 nœuds. Mais le professionnel navigue trop près du bord, trop vite. Son bateau percute violemment l'enfant qui ne survivra pas au choc. Depuis, ses parents se sont mobilisés pour faire bouger la loi. Un amendement Benjamin a été adopté par l'Assemblée nationale mi-juillet. Ce texte autorise désormais les contrôles d'alcoolémie et de stupéfiants sur les plaisanciers et les marins professionnels.
14: Précision, Élodie Touché. Ce texte est soutenu par la députée Renaissance du bassin d'Arcachon, Sophie Panonacle. Désormais, elle veut aller plus loin et créer un homicide maritime au même titre que l'homicide routier. Vous retrouvez tous les détails de cette affaire sur notre site ici.fr. Les obsèques de la fillette de 8 ans décédée jeudi dernier à Carcans seront célébrées aujourd'hui. L'enfant s'est noyée alors qu'elle baignait sur la plage de Maubuisson avec d'autres enfants de son âge. L'ami de sa mère qui les surveillait était remonté sur la plage, déposer ses lunettes quand le drame s'est produit. Une enquête est ouverte.
13: Ici Gironde, il est 6h05. Si vous devez emprunter le pont Chaban-Delmas aujourd'hui, attention, il va devoir se lever.
14: Oui, pour laisser passer un bateau de croisière. Il sera donc fermé, le pont Chaban-Delmas de Bordeaux, fermé temporairement ce matin entre 9h et 10h30. Et ce soir, quand il repartira entre 20h et 21h, ça va embêter les automobilistes, mais ça fait très plaisir aux restaurateurs. Depuis plus d'un mois, le pont était en panne, il ne pouvait donc plus laisser passer les paquebots. Jeff Touglot est le gérant de La Belle Époque, un restaurant situé juste en face du pont, et sa saison en a pris un coup.
21: Ça avait bien commencé parce qu'on avait pas mal de paquebots, on était censé avoir plus de paquebots cette année en plus. C'est vrai qu'on a la chance qu'ils se parquent juste devant chez nous, même si, même au départ quand ils étaient là, ils consomment moins qu'avant. Mais c'est vrai qu'à partir du moment où le pont était en panne, je crois qu'ils se sont parqués ailleurs dans tous les cas et qu'il y avait des navettes qui les affrétaient. Mais ça n'a pas du tout le même impact que quand ils sont en face et qu'ils passent naturellement. Donc ouais, beaucoup moins de fréquentation et beaucoup moins de chiffres évidemment. En vrai, une saison, elle dure de mi-mai à mi-octobre, une vraie bonne saison sur Bordeaux. Donc en soi, faire un bilan maintenant, ce serait pas raisonnable et ce serait un peu déprimant. Voilà, le pont doit se relever. Peut-être que certains bateaux arriveront. Et si on n'a pas trop de chaleur et une bonne météo en septembre, on fera une jolie arrière-saison et ce sera moins morose.
14: Jeff Touglot, restaurateur bordelais, au micro ici Gironde d'Elzamaro. Depuis la panne sur un des câbles de manœuvre du pont, aucun paquebot n'a pu accoster au port de la Lune, mais ils ont été redirigés vers le port de Bassens. Notre championne du monde girondine de perche a décroché le bronze hier soir à Birmingham, en Angleterre. Marie-Julie Bonin a mis le pied sur la troisième marche du podium au championnat d'Europe d'athlétisme. Elle apporte à la France sa sixième médaille de l'Euro 2026 et décroche, elle, sa troisième médaille internationale. Derrière elle, Margot Chevrier, qui s'entraîne au Stade Bordelais, finit au pied du podium. Et puis le nageur Florent Manoudou annonce la fin de sa carrière à 35 ans et autant de médailles, même un peu plus. 36 en tout, dont 6 aux Jeux Olympiques et 4 titres mondiaux. Il n'avait plus nagé en compétition depuis 2024.
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4: Il va faire très chaud aujourd'hui encore.
13: Et oui, cette vigilance orange canicule qui est maintenue aujourd'hui en Gironde par Météo France, entre 20 et 23 degrés pour le moment à 6h07. Toujours de la douceur sur la pointe nord dans le secteur de l'Espart Médoc avec 20 degrés, 21 degrés à Blaye. Quand on descend le long de l'estuaire, déjà 22, 23 degrés dans la métropole bordelaise à Bègles et Senon. Fini les 40 degrés, hein, si tout va bien cet après-midi, il fera tout de même jusqu'à 38 degrés à Bordeaux pour les vacanciers et les locaux sur la côte atlantique. 30, 31 degrés sur les plages de Lacanau et Carcan avec une eau à 24 degrés et demi, mais important ce et demi, 34 degrés à Marcheprime, 37 à Libourne et Langon et la maximale pour Bordeaux donc avec 38 voire 39 degrés au plus chaud de la journée.
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13: 6h08, merci d'avoir choisi ici Gironde pour démarrer votre journée. C'est vendredi, le week-end se rapproche tout doucement et on le passe en musique ce vendredi avec Bandolero, Paris Latino. Très belle journée.

0: Ici Gironde avec Bandolero et Paris Latino.
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0: 6h12, très bon début de journée à l'écoute d'Ici Gironde. Le week-end se rapproche, il est là à l'horizon. Allez, encore un peu de courage. On vous accompagne avec de l'actualité locale, de la musique et de la bonne humeur comme tous les matins. Avant 6h30, nous irons faire un tour chez nos voisins des Landes et ce nouvel incendie qui a déjà parcouru plusieurs centaines d'hectares avec une vingtaine de kilomètres de Mont-de-Marsan. Godefroy Cuypers, lui, nous emmènera ce matin dans un atelier pour travailler l'argile avec les Grès d'Aucun. Ça sera là aussi avant 6h30. Nous sommes le vendredi 14 août. On souhaite ce matin un très bel anniversaire à David Hallyday. Soixante bougies pour David Hallyday aujourd'hui. Bon anniversaire également à l'actrice Emmanuelle Béart et au créateur de contenu Mister V. Et puis si vous êtes né le 14 août, eh bien bon anniversaire à vous. On fera d'ailleurs un point sur votre horoscope avant l'info de 6h30.
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0: Et à 6h14 ici, c'est le Sud-Ouest, l'info d'ici chez nous, mais aussi chez nos voisins. Et Elisa Robuchon, l'info chez nos voisins, c'est

0: De nouveaux feux dans les Landes, dans le secteur de Luglon, à environ 25 km au nord-ouest de Mont-de-Marsan.
1: Il s'est déclaré hier vers 14h30. Depuis, environ 600 hectares de forêt ont été parcourus d'après la préfecture. Près de 500 habitants évacués de manière préventive, notamment à Luglon. Les autorités parlent d'un feu très imprévisible. Le préfet des Landes, Gilles Clavreul, lors du point de situation de 23h30 hier.
2: On a une évolution du feu qui est encore assez incertaine puisque ça tournoie beaucoup, le vent change tout le temps et puis il est, comme on dit, ce mot vous l'avez appris désormais, convectif, c'est-à-dire qu'il génère sa propre énergie et crée son propre climat. Voilà. Donc ce qui fait que de temps en temps, là il se dirigeait plutôt vers le sud-est, il se réoriente un peu plus plein est maintenant. On sait que ça va évoluer, nos objectifs ils sont toujours les mêmes, c'est de protéger les zones d'habitation. Alors là on a évacué le bourg de Luglon, donc a priori il n'y a pas de sujet personnel, mais on va protéger en priorité les habitations maintenant, hein, les lieux habités. Il y a des zones d'habitation mais qui sont plus lointaines, par exemple sur la commune de Garin, au sud-est du feu. C'est relativement loin, on est à 4, 5, 6 km simplement. On a eu des sautes très importantes, très éloignées du feu principal, 2, 3 km. Donc on est face à un risque qui est quand même très aléatoire. Ce feu est quand même très conséquent, très imprévisible.
1: Gilles Clavreul, le préfet des Landes. Pour lutter contre ce feu, d'importants moyens ont été engagés. 280 pompiers, 2 avions Dash, 4 Canadair et 2 Air Tractor. La situation est jugée défavorable à cause notamment d'un massif forestier très sec.
0: 6h16, cet été, grâce à Godefroy Cuypers, on passe un été dans le Médoc. Et ce matin, nous allons mettre la main à la pâte. Et j'espère que Godefroy les a mises, en tout cas les Beaches, pour la musique avec Audi Peace Your Love. Très bon réveil.

0: La douceur des Bee Gees, How Deep Is Your Love, à 6h20 sur votre radio. Ici Gironde, comme chaque jour de ces vacances de cet été 2026, Godefroy Cuypers nous propose de découvrir ou redécouvrir le Médoc sous le soleil de cet été. Dans l'épisode du jour, Godefroy, vous avez mis la main à la pâte et bienvenue chez des artisans uniques en leur genre.
1: Nouvelle étape, et aujourd'hui, on découvre le Médoc dans sa version artisanale et créative. Les grès médocains font partie des murs de la presqu'île, puisqu'ils existent tout de même depuis 1880. C'est une entreprise qui récupère sa matière première directement dans le jardin, pour ensuite les transformer en briques, en carrelage et autres poteries. Vous l'aurez compris, ici, tout est fait en argile. Nous sommes à Listrac, c'est vraiment dans les terres, hein. On est à 40 minutes au nord de Bordeaux à peu près. Laurence, vous êtes la responsable des grès médocains, bonjour.
2: Bonjour.
1: Votre savoir-faire à vous, c'est de transformer l'argile en pièces artisanales.
2: Oui, alors on travaille l'argile pour transformer en briques ou en carrelage, en matériaux de construction, mais aussi depuis plusieurs années, on s'est vraiment développé sur tout ce qui était poterie, poterie de grès. En fait, notre argile est riche en silice et en alumine, ce qui nous permet de cuire à haute température et de plus avoir des produits qui sont classés en terre cuite, donc des produits pour eux, mais des produits en grès qui ne sont pas pour eux et donc qui peuvent résister à l'extérieur. Donc aussi bien pour les matériaux de construction que pour les poteries, avec des poteries de jardin par exemple, qui résistent dehors tout au long de l'année. Et c'est une matière qui est très douce à travailler, qui n'a pas de morceaux à l'intérieur, donc oui, c'est très, très agréable.
1: C'est tellement agréable que vous permettez même à des visiteurs qui sont de passage de découvrir un peu ces métiers-là, avec y compris des formations, et on peut repartir avec sa poterie.
2: Oui, alors tout l'été, pendant toutes les vacances, on fait ce qu'on appelle les ateliers découvertes, une demi-heure de visite d'entreprise pour comprendre comment on fonctionne l'argile, et ensuite une heure d'atelier où on vous propose de réaliser un objet. On part sur l'idée de deux techniques, une technique à la plaque pour faire le fond de la pièce et une technique au colombin pour faire les côtés. On part sur l'idée d'un bol plutôt.
1: Vous êtes entouré des plus grands professionnels, hein, puisque c'est votre fille qui dispense ses cours, votre fille Manon. Bonjour Manon.
3: Bonjour.
1: Je suppose que vous devez passer par des moments un petit peu rigolos aussi avec vos élèves.
3: Ah ben forcément, ça c'est sûr. Ils sont pas tous la fibre artistique, hein, malheureusement. Mais on essaie de faire quelque chose qui puisse leur plaire. Et puis en tout cas, ils s'amusent toujours tous, même les enfants surtout turbulents, ça les calme vachement. Donc c'est sympa aussi de voir ce qu'ils peuvent créer de leurs mains.
1: J'ai une question d'ordre plus familial. Vous avez vu votre fille à l'œuvre, ça va, c'est, vous validez les cours?
3: Je valide les cours, c'est bon. Elle fait ça depuis très longtemps.
1: Donc ça veut dire qu'en s'arrêtant chez vous, hein, donc au grès médocain, on découvre à la fois un véritable savoir-faire, on peut même apprendre le métier. Bref, faut passer par chez vous, quoi.
3: Oui, voilà, c'est ça. En plus, on est sur la route de la plage, c'est le moment d'aller à la plage. Donc effectivement, n'hésitez pas à vous arrêter. On est ouvert toute l'année.
1: Merci beaucoup et on vous souhaite un très très bel été dans le Médoc.
0: Il s'amuse bien notre Godefroy Cuypers et ça fait plaisir à entendre. Un été dans le Médoc, votre série estivale à retrouver en intégralité demain, 10h, sur votre radio. Ici Gironde, 6h23, le dernier titre de Zazie avec Peu Importe.

0: forte.
1: Oh, bah, elle n'est pas finie. Elle sera sur la scène du Théâtre Olympia d'Arcachon le 6 avril prochain. C'était Zazie avec son dernier titre, Peu importe, sur votre radio. Ici, Gironde, 6h26, on fait un point sur ce que vous réservent les astres en ce vendredi 14 août. Et on fera un point aussi sur l'actu.
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1: Très bon début de journée à l'écoute d'Ici Gironde, juste avant l'actu à 6h30, votre horoscope comme tous les matins, l'horoscope de ce vendredi 14 août avec Catherine Viguier. Catherine, de grands changements pour tout le monde aujourd'hui, il n'y a pas de jaloux, on fait le point avec vous.
5: Pour chaque signe, soyez bien attentifs.
6: Bélier, le mois est engageant, une joie familiale et d'actualité, mais prenez aussi soin de vous.
7: Taureau, un enjeu lié à vos proches, à un habitat est super important. Bon, l'été n'est pas de tout repos.
8: Gémeaux, vous avez besoin de liberté. Cet été pourrait être celui qui vous permet de vous libérer d'une emprise.
9: Cancer, vous allez de l'avant, vous luttez, vous avez une sacrée énergie, rien ne vous retient.
10: Lion, la patience est de mise pour un peu tout, mais Mercure, le Soleil et Jupiter sont avec vous.
11: Vierge, vous confierez volontiers vos peines à quelqu'un, ce qui vous fera un bien fou.
12: Balance, donnez-vous la possibilité de rayonner au grand jour. Un job, une place d'exception vous attendent.
13: Scorpion, je l'ai déjà évoqué, ce n'est pas facile, mais gardez la tête haute, vous parviendrez à vos fins.
14: Sagittaire, pas mal du tout.
15: Le dépaysement sera bienvenu, un vrai remède à vos soucis.
16: Capricorne, il ne faudra pas vous chercher, vous serez redoutable et très efficace en affaires.
17: Verseau, un face-à-face pourrait s'avérer déstabilisant mais passionnant, vous saurez faire face.
18: Poisson, veillez à ce que les promesses que l'on vous fait reposent sur des bases solides.
19: Et pour nous tous, en août, corps, esprit et cœur ne sont pas toujours en vacances.
1: Merci beaucoup Catherine Viguier, l'horoscope, notez-le, c'est tous les matins avant l'actu de 6h30.
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1: L'actualité locale, Elisa Robuchon.
20: À 6h30, on va parler des très gros travaux qui ont lieu cette semaine au Grand Croc, à Lèche-Cap-Ferré. Depuis l'incendie de fin juillet, les arbres sont fragilisés. Il faut donc sécuriser la route, les parkings, et c'est l'ONF qui s'en charge. Son objectif, rouvrir la plage lundi.
1: 6h30, toute l'actualité en France et dans le monde, présentée par Valentine Lethès ce matin.
21: Les flammes avancent à toute vitesse dans les Landes. 600 hectares de forêt parcourus hier soir en un peu moins de 10 heures. Depuis Luglon à l'ouest de Mont-de-Marsan, d'où le feu est parti, virulent, imprévisible aussi selon le préfet, 500 habitants ont quitté leur maison. Un feu nourri par la chaleur. Ce jeudi a été l'une des journées les plus chaudes jamais enregistrées selon Météo France. 75 départements sont maintenus en vigilance orange canicule ce matin. 5 à l'ouest en sortent. Le Finistère, les Côtes d'Armor, la Manche, le Calvados et l'Ille-et-Vilaine. Soupçonné d'avoir mis le feu à Mérignac, incendie dans lequel deux pompiers sont morts en juillet, un ado de 15 ans est mis en examen en Gironde et placé en centre éducatif fermé. Son frère aîné, arrêté avec lui cette semaine, a été relâché. Vos données transmises aux impôts, potentiellement volées. Bercy confirme une intrusion dans les fichiers du fisc sans donner plus de détails. Le site French Breaches, spécialisé dans les cyberattaques, parle lui de quasiment 700 000 profils récupérés par les pirates. Un week-end rouge sur la route, très difficile de rouler demain dans toute la France et dès aujourd'hui dans le quart sud-est, dans le sens des retours, le reste de la France est en orange. Nous ne verrons plus Florent Manaudou dans un bassin. Le nageur français tire sa révérence demain, 18h, au championnat d'Europe de Paris, après une carrière aussi grande que son maître 99. 6 médailles aux Jeux Olympiques, dont l'or en 2012 sur le 50 mètres nage libre.
1: Retour en Gironde avec l'info d'ici, Elisa Robuchon. Ce sont ces travaux qui ont lieu cette semaine au Grand Haut, à l'Âge Cap Ferret.
20: Des travaux forestiers menés par l'Office National des Forêts, l'ONF, qui gère le site. Après l'incendie qui a touché la commune fin juillet, les arbres ont été abîmés et menacent de tomber. Il faut donc sécuriser 5 km de route, les parkings aussi. L'objectif, c'est de rouvrir la plage lundi. C'est donc une course contre la montre qui a démarré mercredi matin, Stéphanie Scock.
0: Les abatteuses tronçonnent à un train d'enfer. Un arbre toutes les deux minutes. On est en forêt domaniale sous gestion de l'ONF et c'est son représentant local, Philippe Fougeras, qui gère ce chantier.
4: Le feu, il est arrivé par le sud-est et donc il est arrivé en biais. Il a léché le site du Grand Croc. Le camping de la fondation de la gendarmerie a été touché dans son angle, mais globalement, les services de lutte ont pu arrêter le feu avant qu'il n'impacte fortement le Grand Croc. C'est plus sur les accès qu'on va apporter notre effort, même s'il faut évidemment vérifier à l'intérieur du site. Il y a un certain nombre de panneaux, de barrières, de choses comme ça qui sont impactées, qu'il va falloir remplacer. Mais la première priorité, c'est la sécurisation des accès.
0: Sécuriser pour rouvrir au plus vite cette plage qui attire 1 million de visiteurs par an. Objectif de la mairie, hisser le drapeau vert au Grand Croc dès lundi matin. Luc Arsenault est l'adjoint au maire en charge de la sécurité.
22: On fera tout ce qu'il faut pour que ça sera ouvert le 17. Là, en ce moment, on a 4 machines sur site. Je sais qu'il y a des machines qui arrivent pour travailler samedi, dimanche. Donc je pense qu'ils vont travailler la nuit. Et l'objectif, c'est vraiment que ça soit en sécurité le 17. Il y a l'activité économique à reprendre. C'est important. Il y a le tourisme. Pour la ville de Cap Ferret, on vit vraiment grâce à ça aussi. Hein.
0: Reste ce paysage profondément chamboulé par l'incendie. Une bonne partie de la forêt va être rasée, même si l'ONF promet de garder tous les arbres qui peuvent encore être sauvés. Philippe Fougeras.
4: On va essayer de préserver au maximum les arbres. Ce qu'on avait fait sur la Teste, c'est ce qui avait bien fonctionné, c'est qu'on avait inventorié les zones où les arbres étaient touchés partiellement. Donc on a un petit protocole, s'ils sont touchés au tiers ou deux tiers, etc. On a un objectif de renouvellement déjà de la forêt par régénération naturelle. Et donc tout ce qu'on peut laisser, même si à terme il risque de mourir d'ici 6 mois, 1 an, etc., on va laisser ça sur pied pour qu'il se renouvelle.
0: La régénération de la forêt prendra évidemment plusieurs années. Dans certaines zones, l'ONF devra replanter. Ailleurs, elle laissera faire la nature.
20: Reportage signé Stéphanie Scock au Grand Croc à l'Age Cap Ferret. D'ici lundi, les engins forestiers doivent couper 30 hectares d'arbres brûlés qui menacent de tomber. La Gironde est par ailleurs toujours placée en vigilance rouge pour le risque de feux de forêt par la préfecture.
1: Elisa, à l'info d'ici en Gironde, c'est également cette date, le 12 mars 2027.
20: Une date attendue mais redoutée par la famille du petit Benjamin. Ce jour-là, le pêcheur accusé de l'avoir tué en mai 2025 sera jugé par le tribunal correctionnel de Bordeaux. Le professionnel est poursuivi pour homicide involontaire et usage de stupéfiants. Le jour du drame, il naviguait trop vite et trop près du bord. L'enfant qui faisait de l'optimiste avec son club de voile a été percuté de plein fouet et n'a pas survécu au choc. On entendra l'avocat de la famille d'ici 30 minutes. Il va faire très chaud aujourd'hui, on reste autant que possible en intérieur.
1: Et oui, et Météo France qui maintient son alerte orange canicule pour la journée jusqu'à demain matin, 6h. L'info vient de tomber ce matin. Pour le moment, à 6h35, les températures aussi entre 20 et 23 degrés, comptez 20 degrés sous Lac-sur-Mer, 21 degrés du côté de Pauillac et déjà 22, 23 degrés dans la métropole à Talence et Floirac. Cet après-midi, on respire un petit peu mieux qu'hier pour ceux qui profitent de la côte, notamment à l'Age Cap Ferret. Cachon, le thermomètre affichera 30-31 degrés avec une eau de baignade, un océan Atlantique à 24,5 degrés. Il fera 34 degrés du côté de Belin-Bélier. Les maximales grimperont à 37 degrés vers Bazas et atteindront potentiellement 38-39 degrés au plus chaud de la journée pour Bordeaux. Un coup d'œil sur vos conditions de circulation de ce vendredi matin en vous informant que Bison Futé place la Gironde en vigilance jaune dans le sens des retours aujourd'hui et demain, ça risque d'être extrêmement compliqué. Rouge sur toute la France dans le sens des retours et rouge également dans le sens des départs pour la Gironde. Vigilance noire, surtout pour le sud-est du pays. Information également à vous transmettre ce matin. Si vous devez emprunter le pont Chaban-Delmas, il va devoir se lever, oui, pour laisser passer un bateau de croisière. Il sera donc fermé temporairement ce matin entre 9h et 10h30 et ce soir quand il repartira entre 20h et 21h.
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1: Très bon début de journée à l'écoute d'ici Gironde. Renaud nous rejoint pour la musique avec « Dès que le vent soufflera ». Très belle journée.
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1: Renault sur votre radio, ici Gironde avec Dès que le vent soufflera.
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1: 6h quasi passées de 41 minutes, ici Gironde, votre radio locale avec de l'actualité locale, de la musique et de la bonne humeur. Merci beaucoup de nous avoir choisis pour démarrer votre journée. Avant 7h, notre vétérinaire, le docteur Pierre Fabin, nous donnera quelques conseils pour apprendre ce matin à votre chat, si vous avez un matou à la maison, apprendre à utiliser correctement les toilettes. Ça peut toujours être utile. Mais pour le moment, on a plaisir comme chaque matin à découvrir vos coins de paradis l'été en Gironde. Et ce matin, on tend notre joli micro bleu à Jeanne qui nous parle ce matin du haut de la tour de Péberlan.
4: Bonjour, moi je m'appelle Jeanne. Mon petit coin de paradis, c'est le haut de la tour Péberlan. C'est localisé à la place près de la cathédrale Saint-André. Donc c'est vraiment une place qui est magique et très agréable aussi pour s'arrêter, prendre un verre. Et c'est vrai que selon la météo, on est toujours un peu curieux de voir les silhouettes bâties de la ville. Et pour tout vous dire, évidemment, je travaille dans les monuments historiques. Donc évidemment, j'affectionne particulièrement le patrimoine là de cette période. Donc voilà, c'est vraiment un parcours qui est à faire, en tout cas quand on vient en Gironde. Le parcours, évidemment, les marches sont un peu moins intéressantes de par l'épreuve sportive qui en est nécessaire, mais il y a deux terrasses, une vraiment où il y a un parcours de médiation qui est assez sympa pour justement apprendre plein d'anecdotes sur d'autres monuments du centre-ville et sur l'histoire urbaine aussi de la ville, comment elle a évolué, et également la deuxième terrasse qui donne vraiment un point de vue privilégié sur Notre-Dame d'Aquitaine, vous savez, la statue toute dorée qui est vraiment au sommet de la tour, qui se voit de tous les spots bordelais, et c'est quand même assez appréciable de la voir d'aussi près alors qu'on est tout petit quand on est au sol.
1: C'est vrai que la Gironde regorge de très jolis endroits, les petits coins de paradis, c'est tous les matins sur votre radio, ici Gironde. Le docteur Pierre Fabin nous rejoint dans un tout petit instant pour parler des matous. Si vous avez un matou à la maison, un petit chat, tendez bien l'oreille.
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1: Et à 6h43, peut-être que vous vous êtes réveillé ce matin avec des ronrons sur le lit. Bah, vous êtes des chanceux. Et les chats sont des animaux propres et aussi très malins. Et partant de ce constat, peut-on vraiment leur apprendre à aller aux toilettes comme les humains? Pour en parler ce matin, nous sommes bien sûr avec notre vétérinaire, le docteur Pierre Fabin.
7: Eh bien oui, c'est possible, mais je vais être honnête, c'est long, ce n'est pas pour tous les chats et ça demande pas mal de patience. Le principe, c'est d'y aller par étapes, comme pour un enfant qu'on met propre. D'abord, on place la litière dans les toilettes pour qu'il sache dans quelle pièce aller. Ensuite, on surélève progressivement la litière pour l'habituer à grimper et à viser plus haut. Quand il est à l'aise avec cette hauteur, on passe à l'étape la plus délicate. On remplace la litière par un système spécial, un genre de plateau avec un trou au milieu qu'on installe sur la cuvette. Le chat fait ses besoins directement dedans et petit à petit, on agrandit le trou du milieu jusqu'à ce qu'il fasse directement dans les toilettes.
1: Mais c'est assez fascinant, docteur. Il y a des chats donc qui arrivent vraiment à faire ça tous les jours sans jamais se louper.
7: Oui, c'est rare, mais certains chats y arrivent très bien. Il faut qu'ils soient jeunes, curieux, pas stressés et surtout pas arthrosiques ou en surpoids. Sinon, monter sur la cuvette devient un vrai sport. Mais il faut aussi se demander si c'est vraiment une bonne idée. Parce que pour le chat, gratter, enterrer, c'est instinctif. On lui enlève ce comportement naturel. Et puis, ce n'est pas très pratique si vous avez plusieurs chats que vous avez besoin d'utiliser les toilettes pendant qu'il médite sur son affaire.
1: Donc au final, vous ne le recommandez pas forcément, docteur ?
7: Disons que ça peut marcher, que c'est impressionnant, mais que ce n'est pas forcément dans l'intérêt de votre chat. En plus, ça peut entraîner beaucoup d'échecs, voire carrément des problèmes de malpropreté ou de santé. Certains chats finissent par ne plus oser faire leurs besoins et peuvent faire des cystites. D'autres peuvent carrément glisser dans les toilettes et se faire mal. Vous l'aurez compris, j'ai beaucoup de réserves. Si vous cherchez à éviter les odeurs ou les grains de litière partout, il y a d'autres solutions. Les litières fermées, les tapis à l'entrée de la litière, les substrats végétaux. Il existe même aujourd'hui des litières auto-nettoyantes. En lui trouvant une litière vraiment adaptée à ses besoins et aux vôtres, vous obtiendrez souvent un bien meilleur résultat.
1: Merci beaucoup docteur Pierre Fabin. Eh bien, je découvre personnellement ce matin que les chats peuvent faire leurs besoins comme les humains dans les mêmes toilettes. On en apprend des choses avec vous. 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La liste de Rose pour vous accompagner ce vendredi matin. Très belle journée.

0: retour en 2006 avec la douce voix de Rose et la liste sur votre radio Ici Gironde.
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0: À 6h49, votre radio Ici Gironde vous partage trois infos pratiques, ludiques, utiles et sympas à l'heure du petit-déj. On commence avec un appel pour les plus courageux. Demain matin, une expérience assez exceptionnelle est proposée à la dune du Pila, une randonnée au lever du soleil. C'est sympa. Le rendez-vous est fixé très tôt, hein, puisque la balade commence avant que la journée ne s'installe vraiment, soit voilà, dans ces horaires-là, comme actuellement, vers 6h30. L'idée, c'est de monter la dune accompagné d'un guide, puis de profiter du panorama au moment même où le soleil apparaît au-dessus du bassin d'Arcachon. C'est aussi l'occasion de mieux comprendre la formation de la dune, son environnement et les paysages qui l'entourent. Une sortie qui demande évidemment de se lever tôt, mais qui permet de découvrir le site dans une ambiance complètement différente de celle des après-midi d'été. La randonnée est programmée donc demain, c'est gratuit et la réservation se passe sur ladunedupila.com. Demain toujours, si vous êtes dans le pays foyen, vous pouvez pousser la porte de la microfolie de Sainte-Foy-la-Grande. Samedi après-midi de 14h à 17h, le musée numérique propose une nouvelle session gratuite. Le principe, c'est de découvrir des œuvres issues de grandes collections de musées grâce à un écran géant, mais aussi profiter d'une expérience de réalité virtuelle. Cette fois, la collection présentée est consacrée à l'Île-de-France avec 370 œuvres réparties autour de 9 grands thèmes. Et pour la partie réalité virtuelle, vous pourrez notamment vous retrouver tout simplement en tête à tête avec la Joconde. Oui, c'est assez inédit. Rendez-vous donc demain de 14h à 17h à la Microfolie de Sainte-Foy-la-Grande. L'entrée là aussi est gratuite. Et enfin, si vous avez envie de rire ce soir et demain, l'humour s'invite à Bordeaux jusqu'à la fin du mois d'août. La Marelle accueille les têtes d'affiche de la scène humoristique française les vendredis et samedis, donc des soirées intenses. Il faut le dire, un format de 90 minutes, 6 artistes par soir et une salle à taille humaine sur les bords de la Garonne, dans un lieu nommé les Chantiers de la Garonne. Le format, franchement, il est top. Hein. Pas de longueur, pas de première partie interminable, juste du live dans la chaleur d'un soir d'été bordelais. Et s'il pleut, eh ben c'est maintenu sous la toiture. C'est ok, je dis ça parce que la météo de demain soir, voilà, je vous le dis, elle risque d'être assez instable. Et il paraît de toute façon que quand on rit, eh bien on chasse les nuages. C'est moi qui le dis, je viens de l'inventer, mais je pense que c'est vrai. Allez, de la musique pour accompagner le lever du jour en Gironde avec AA, Stay on This Road. Très bon début de journée.

0: Ici Gironde avec AA Stay on this road à 6h56. Toute l'actualité près de chez vous dans le journal de 7h dans un peu moins de 4 minutes. Et puis on rigolera aussi avec Fred Ballard juste avant le journal.
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0: 6h57, très bon début de journée à l'écoute d'Ici Gironde. Le jour se lève tout doucement, c'est une nouvelle journée ensoleillée qui vous attend. On fera un point sur la météo juste après le journal de 7h. Mais pour le moment, l'humour en tube avec Fred Ballard. Et Fred, c'est vrai qu'on dit souvent qu'il faut avoir du culot pour réussir dans la vie. Mais comment font ceux qui n'ont aucune confiance en eux? Eh bien, réponse avec vous Fred. Vous avez mené l'enquête en milieu professionnel pour l'humour en tube. Et visiblement, pour les timides, c'est une épreuve d'aller voir le Big Boss.
4: Je te dérangeais pas. On n'avait pas les documents. Oui, je te laisse finir. Bisous. Oui. Tiens.
5: Oui, il y a que les timides pour s'embrouiller tout seul au point de dire bisous à leur boss. Enfin, il y a aussi les gentils et les hypersensibles qui se décomposent à l'idée de parler en public, mais qui essayent de faire croire qu'ils font partie des grandes gueules de l'entreprise.
6: Il n'y a qu'à voir comment on raconte nos anecdotes de bureau. Nos anecdotes de bureau, on est là. Ah non, mais attends, mais moi je lui ai dit. Je suis rentré dans le bureau, j'ai ouvert la porte, je savais que c'était sa pause de déjeuner. J'ai dit, Sylvain, excuse-moi, je te le dis, tu es une personne incompétente. Les dossiers n'étaient pas là à la réunion à 10h, nous n'avions pas les mails. Je te le redis, tu es une personne incompétente. Et j'ai fermé la porte. Basta, la gueule. On sait très bien que ça s'est pas passé comme ça.
5: Oui, on le sait, on est un certain nombre. Hein, et on remercie Alex Luce de révéler notre manque d'assurance à la face du monde pour nous apprendre à en rire. L'autodérision est une arme redoutable contre le manque d'estime de soi. Et Lisa Delmoitier peut aussi nous aider à retrouver la confiance.
7: Moi-même, j'ai des potes qui me disent qu'ils n'ont pas confiance en eux. Je suis là, mais attends, c'est pas possible. Tu te rends pas compte de ton potentiel, il faut que tu crois en toi. Quoi. Mais après, j'ai d'autres potes qui me disent qu'ils n'ont pas confiance en eux. Je comprends. Reste timide, mon gars, suis ton instinct.
5: Voilà, bon, c'est vrai que parfois, faut pas forcer sa nature profonde, hein. Il faut s'accepter comme on est, parce que bon, l'avenir appartient aussi à ceux qui savent faire rire les autres en se moquant d'eux-mêmes.
0: Je suis bien d'accord. Merci beaucoup, Fred Ballard, l'humour en tube. C'est tous les matins, juste avant le journal de 7h. Une petite info à vous transmettre. Si jamais vous devez prendre les transports en commun à Bordeaux ce matin, soyez vigilants. Dernier jour des travaux sur le tram B. Des travaux qui créent une interruption entre les arrêts Quinconce et Musée d'Aquitaine en journée. Et puis à partir de 21h30 ce soir, juste avant la fin finalement de ces travaux, comptez une interruption entre les arrêts Quinconce et Pessac Centre, dernière journée avec la présence de bus relais et une fréquence de passage de 14 minutes en journée et 15 minutes en soirée. Soyez donc vigilants si vous comptiez prendre le tram B en ce vendredi 14 août.
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0: Très bon début de journée, le jour se lève sur la Gironde, il est 7h. Le journal présenté ce matin par Elisa Robuchon.
8: Après l'incendie, c'est le temps des travaux. Au Grand Croc, à Lèche-Cap-Ferré, l'Office national des forêts qui gère le site s'active depuis cette semaine. Son objectif, c'est de rouvrir la plage lundi. Ils doivent donc sécuriser 5 km de route et de parking. Les arbres ont été abîmés par le feu, certains menacent de tomber. L'ONF doit aussi valoriser autant que possible une partie du bois incendié, explique Philippe Fougérard, responsable de l'ONF à Lèche-Cap-Ferré.
9: Si les arbres sont commercialisables, on va les commercialiser, même si c'est pas l'objectif, et évidemment la sécurité par la commercialisation des bois. Mais pour autant, à un moment donné, il faut essayer de minimiser les pertes et d'essayer de faire le maximum pour valoriser ces bois qui, de toute façon, sont condamnés. Vous imaginez bien que s'ils sont tout petits, ils ont entièrement brûlé, mais on a aussi des gros bois qui ont brûlé sur peut-être 5-6 cm. Et donc, il y a une perte, mais si on va vite et si on évite de perdre du temps, parce qu'après, il y a un champignon qui se met dedans et qui dévalorise les bois, si on va très vite, il y a une partie du bois qui est récupérable.
8: Philippe Fougérard, responsable de l'ONF à Lèche-Cap-Ferré, au micro ici Gironde de Stéphanie Scock. Pour parler de l'après-incendie dans les massifs forestiers, on sera à 7h45 avec Nicolas Jeannot, le directeur de l'agence Landes Nord-Aquitaine et délégué régional Nouvelle-Aquitaine de l'ONF. Les travaux se poursuivent donc, mais la page des incendies n'est pas encore tournée. La Gironde est encore placée en vigilance rouge pour le risque de feu de forêt par la préfecture. Le feu qui s'est déclaré à Somos le 22 juillet dernier n'est d'ailleurs pas éteint, mais il est fixé.
0: Et pendant ce temps, Elisa, c'est au tour de nos voisins des Landes d'être touchés par un nouveau feu.
8: Il s'est déclaré hier après-midi dans le secteur de Luglon, à 25 km environ au nord-ouest de Mont-de-Marsan. Depuis, 600 hectares ont brûlé, près de 500 personnes ont été évacuées de manière préventive. Les autorités parlent d'un incendie très imprévisible avec des sautes de feu de 2 voire 3 km parfois. D'importants moyens sont mobilisés depuis hier. Un mineur de 15 ans mis en examen hier dans le cadre de l'enquête sur l'incendie de Mérignac. Le 21 juillet dernier, deux pompiers, Wilfried Schmitter et Anthony Bertom, sont morts en combattant ce feu aux abords de l'aéroport de Bordeaux-Mérignac. Avant-hier, deux frères de 15 et 22 ans ont été interpellés, placés en garde à vue. L'aîné a été disculpé par son frère cadet et remis en liberté. Le plus jeune a été déféré et placé en centre éducatif fermé.
0: La famille du petit Benjamin va enfin pouvoir se projeter sur l'avenir.
8: Elle connaît la date du procès de ce pêcheur de 30 ans accusé d'avoir tué leur fils. Il sera jugé le 12 mars 2027 par le tribunal correctionnel de Bordeaux, poursuivi pour homicide involontaire et usage de stupéfiants. En mai 2025, la veille de l'accident, il avait consommé de la cocaïne et du cannabis. Le jour du drame, il naviguait trop vite et trop près du bord. L'enfant qui faisait de l'optimiste a été percuté de plein fouet. Il n'a pas survécu au choc. Cette perspective d'un procès moins de 2 ans après la mort du garçon est forcément très attendue par la famille, confirme leur avocat Maître Gros.
2: Premier mot qui vient, c'est enfin. Enfin, une date d'audience. Enfin, il va y avoir un dénouement pour ce drame absolument tragique qui les a frappés de plein fouet. Ce qui est sûr, c'est que pas toute la famille sera présente. Certains font le choix de ne pas venir parce qu'ils n'ont pas la force d'affronter celui qui a ôté la vie à Benjamin. Et d'autres seront là pour honorer notamment sa mémoire. Parce que c'est très important pour eux. Vous savez, ce sont des gens qui ont un sens de la justice qui est très profond et un respect de l'institution judiciaire qui est très élevé. Ils se sont saisis de leur deuil, si je puis dire, pour mener un combat pour d'autres enfants, pour que les gens de mer soient contrôlés sur le plan des stupéfiants, de l'alcoolémie, etc. Ils se sont battus jusqu'à faire évoluer la législation et ils continuent d'ailleurs à vouloir faire évoluer les choses.
8: L'avocat de la famille de Benjamin, au micro ici Gironde d'Élodie Touché. Un amendement a été adopté par l'Assemblée nationale mi-juillet. Il autorise les contrôles d'alcoolémie et de stupéfiants des plaisanciers et des pêcheurs professionnels. Texte soutenu par la députée Renaissance du bassin d'Arcachon, Sophie Panonacle. Elle veut maintenant aller plus loin et créer un homicide maritime au même titre que l'homicide routier. Journée de deuil à Carcan aujourd'hui. Les obsèques de la fillette de 8 ans décédée jeudi dernier sur la commune vont être célébrées. L'enfant s'est noyé alors qu'elle se baignait sur la plage de Maubuisson. Elle était surveillée par une amie de sa mère, remontée au moment de la noyade sur la plage pour déposer ses lunettes. Une enquête est ouverte.
0: 7h04, ici Gironde. Bonne nouvelle, Elisa, pour les commerçants. Un paquebot de touristes s'arrête dans le port de la Lune aujourd'hui.
8: Ça peut paraître anodin, Bordeaux est très touristique, mais ça faisait plus d'un mois qu'aucun gros bateau n'avait pu passer le pont Chaban-Delmas. Ils étaient directement redirigés vers le port de Bassens. Et pour cause, le pont était en panne à cause de la chaleur, il y avait un problème sur un des câbles de manœuvre. Sa réparation, c'est une très très bonne nouvelle pour les restaurateurs, Elsa Marot.
10: Nathalie a le sourire aux lèvres quand elle regarde le pont Chaban-Delmas. La gérante du restaurant Le Rive Gauche, situé quai des Chartrons, est pressée de le voir se lever, même si elle est un peu inquiète.
11: En espérant qu'il va se lever, ça fait une petite attraction.
10: Bien plus qu'une attraction, ce sont les croisiéristes qui font en partie tourner sa brasserie.
11: On en a du bateau aussi, hein. Donc forcément, cette clientèle-là, depuis un mois et demi, on l'a pas, quoi.
10: Avec les canicules à répétition et les incendies, la panne du pont, c'était le coup de grâce.
12: Messieurs, bonjour, dites-moi.
10: 50% du chiffre d'affaires estival en moins pour le restaurant Le Cabaroc, près de la place des Quinconces. Il tourne habituellement avec les salariés du coin à l'année. En été, les touristes, c'est leur seul gagne-pain, selon Angélique, une serveuse.
12: C'est vrai que notre basse saison, c'est déjà l'été, donc c'est déjà pas la folie sur cette période-là. Donc on est sur une vraie perte sèche qui se voit direct, quoi.
10: Ce qui est perdu, mais Jeff, du restaurant La Belle Époque, préfère garder la tête haute.
13: Moi, j'ai tendance à être positif comme personne, et des fois on gagne, des fois on perd. Maintenant, voilà, il faut s'adapter, c'est le monde du commerce.
10: Il espère le retour des croisiéristes avec le bateau Les Dassols.
8: Reportage Elsa Marot et son micro ici Gironde. Si vous devez emprunter le pont Chabandelmas aujourd'hui, retenez donc ses horaires. Il sera fermé temporairement ce matin entre 9h et 10h30 et ce soir entre 20h et 21h. Espérons aussi pour les commerçants que la chaleur ne pousse pas les touristes à rester au frais dans le bateau. Il va faire très chaud encore aujourd'hui. La Gironde traverse sa 5e canicule de l'été. Le département est toujours placé en vigilance orange. Pour faire face à ces chaleurs, des communes s'organisent, par exemple à Pessac. La ville rappelle que la médiathèque Jacques Ellul, l'hôtel de ville ou encore la maison des seniors sont ouverts pour trouver un peu de fraîcheur. La perchiste Marie-Julie Bonin fait rayonner la Gironde en Angleterre. Hier, elle a décroché le bronze au championnat d'Europe d'athlétisme. Elle apporte à la France sa 6e médaille de l'Euro 2026 et décroche, elle, sa 3e médaille internationale et aussi sa première en plein air après l'or des mondiaux 2025 en salle et le bronze à l'Euro le même hiver.
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8: On reste en intérieur aujourd'hui.
0: Oh que oui, la Gironde est toujours, comme vous l'avez dit Elisa, en vigilance orange, canicule. On gagne quelques degrés de fraîcheur, il faut le reconnaître, hein, par rapport à hier. Mais le thermomètre va tout de même, encore une fois, s'affoler en ce vendredi. Pour le moment, à 7h07, il fait entre 20 et 23 degrés au saut du lit. Le mercure affiche 20 degrés du côté de Saint-Vivien-de-Médoc, 21 degrés du côté de Saint-André-de-Cubzac et déjà 22, 23 degrés dans les rues de Bègles et Senon. Cet après-midi, le cap des 40 degrés est derrière nous, normalement, mais sortez à l'ombre, hein, 30 à 31 degrés attendus sur les plages de Lacanau et de Carcan, où l'océan vous attend avec 24,5 degrés, comptez 34 degrés du côté de Marcheprime. Les températures monteront jusqu'à 37 degrés vers l'Aréole et Pau-d'Ainsac, avec une pointe maximale à 38, voire 39 degrés dans le centre-ville de Bordeaux. Comment se déroulent vos conditions de circulation de ce vendredi matin? Pour le moment, tous les voyants sont au vert, bison futé, voie vert dans le sens des départs et rouge dans le sens des retours. Ça sera pour la journée de demain, notez-le bien. Si jamais vous devez prendre la route, les grands axes de circulation du département, notamment la 10, la 62, la 63, pour le moment tout va bien sur ces grands axes de circulation, mais c'est vrai que demain ça risque d'être un peu plus compliqué.
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0: Le jour se lève sur la Gironde en compagnie du soleil et de Johnny Hallyday pour la musique et son célèbre Gabriel. Très bon début de journée à l'écoute d'ici Gironde.
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0: Johnny Hallyday sur votre radio, ici Gironde avec Gabriel.
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0: 7h11, merci d'avoir choisi votre radio locale ici Gironde pour bien finir la semaine. Bon réveil, belle journée. Si vous êtes de passage en Gironde pour les vacances, vous avez choisi le bon endroit, croyez-moi. J'aurai un bon plan, tiens d'ailleurs, un bon plan sorti à vous proposer avant 7h30. Si vous aimez le canoë dans un cadre unique, eh bien restez bien avec nous. Dans moins d'une minute également, mon œil dans le rétro avec Gérald Roux ce matin. Même s'il est un peu tôt, je vous l'accorde, eh bien avec Gérald, on va ouvrir une boîte de sardines. Et bon appétit, bien sûr.
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0: Et à 7h12, comme tous les matins, mon œil dans le rétro avec Gérald Roux. Tout cet été, on se retourne et on revient sur ce qui nous a marqué depuis le début de cette année 2026. Ô combien riche pour le moment. Ce matin, Gérald, le retour en force de la sardine.
4: Car la sardine, c'est la grande mode culinaire du moment. Au printemps, s'est développée une véritable tendance sardine sur les réseaux sociaux. Des jeunes femmes, notamment, en ont fait des caisses, pour ne pas dire des boîtes, sur ce petit poisson qu'elles considèrent comme l'aliment ultime, bon pour la santé, bon pour la peau, pas cher, pratique et chic. Des recettes originales surgissent en vidéo et montrent comment sublimer la sardine. Une influenceuse déclare notamment « Mon obsession du moment, c'est la sardine ». Vous allez me dire que c'est assez fascinant de voir comment une mode sur Internet peut redonner du lustre à un aliment somme toute assez banal qui fait partie de notre patrimoine depuis des décennies. Je me souviens à la maison, quand mon père ne voulait pas se casser la tête à faire à manger, il ouvrait une boîte de sardines. Un peu de beurre, du pain, et hop, le tour était joué. Mais savait-il à l'époque que les sardines étaient aussi vertueuses pour sa santé? Car depuis quelques années, bien avant la folie internet de ce printemps, on a pris conscience des qualités nutritives de la sardine. Riche en oméga-3, donc bonne pour le cœur, riche en protéines et en vitamine D, contenant peu de métaux lourds, et même riche en calcium, à condition de manger les arêtes. Quoi qu'il en soit, notre société avide de raffinement, de décorum, a parfois transformé la sardine en produit de luxe. Certaines boîtes de sardines se vendent jusqu'à 20 euros quand elles sont millésimées avec de l'huile d'olive maturée bio AOP. Et dans certains restaurants, comme la brasserie Lip à Paris, la sardine millésimée est à 13 euros sur la carte. Heureusement, la sardine toute simple dans le commerce reste un aliment très abordable, entre 1 et 3 euros. Et c'est aussi pour ça que nous l'adorons. Quand notre pouvoir d'achat rétrécit, notre appétit grandit pour la petite sardine. Les ventes ont grimpé ces derniers temps et les producteurs se frottent les mains. Pour finir, quelque chose me dit que vous avez peut-être trouvé une idée pour le barbecue ce soir.
0: Oh oui, c'est pas impossible. En tout cas, c'est vrai que la sardine, c'est super bon. Merci beaucoup à Gérald Roux, mon œil dans le rétro. C'est tous les matins du lundi au vendredi. Allez, dans un petit instant, on enfile le gilet de sauvetage. C'est comme ça qu'on dit, pour faire du canoë aussi. On sort la pagaie, on ira pagayer en Gironde juste après. Frédéric Goldman & Jones.
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0: 2, 3, Frédéric Goldman & Jones sur votre radio, ici Gironde à 7h19. Il a fait chaud cette semaine et il fait toujours chaud hein, avec des températures qui ont dépassé les 40 degrés. Aujourd'hui, on sera plus sur du 37-38. Et tiens, pourquoi ne pas aller se rafraîchir en se faisant une jolie balade en canoë sur la Lère? Bonjour Fabien.
1: Et bonjour tout le monde.
0: Merci d'être avec nous. Vous êtes le gérant de Cœur de Nature. C'est à Salles. Vous proposez un parcours de 3 heures en canoë pour une ou deux personnes. Un parcours sympathique quand il fait chaud puisque c'est essentiellement ombragé. Présentez-nous cette très jolie balade, Fabien.
1: Bah, c'est une très bonne présentation. C'est vrai, c'est vraiment ça. C'est un vrai refuge à canicule en fait. On a de la chance d'avoir des températures comme ça parce que bah, d'être sur la rivière tous les jours, c'est un réel bonheur. L'eau est très fraîche et les parcours sont ombragés, donc ça c'est vraiment un refuge. Voilà, on a beaucoup de Bordelais qui viennent sur la rivière pour se rafraîchir, étant donné qu'on est qu'à 20 minutes de la rocade sur la Lère. Et c'est un vrai joyau de la Gironde. Hein. C'est une rivière qui est préservée. Et que bon, moi je suis un vrai amoureux, donc je pourrais vous en parler pendant des heures. Là vraiment, j'aime profondément cet endroit. C'est un vrai joyau. Vous avez des loueurs tout au long de la rivière qui vont vous accueillir avec les différents parcours. C'est vraiment un endroit. C'est vraiment quelque chose à faire dans sa vie. Un endroit qui est préservé et à préserver tous ensemble. Moi, j'ai une grosse attention à ce que mes clients ne laissent pas de traces de leur passage sur le fleuve. Et voilà, une forme d'écotourisme qui est intéressante de nos jours, je pense.
0: Ouais. On y découvre en tout cas également la faune et la flore. On peut même, Fabien, si on a un peu de chance, observer des loutres et des ragondins.
1: Ouais, alors on a les castors qui sont arrivés d'Espagne. Voilà, alors des loutres, ça va être un peu plus difficile. On va avoir surtout des visons d'Amérique.
0: Okay.
1: Notre tortue endémique, hein, la tortue cistude. Il y a énormément d'animaux puisque c'est un endroit qui est très préservé, qui est très sauvage. Et puis, bah, c'est classé aussi notamment pour l'habitat des oiseaux d'eau. Donc, on peut voir des martins pêcheurs, des hérons cendrés, des bergeronnettes des rivières, etc., etc. Vraiment, ouais, c'est un endroit qui est préservé. C'est des petits cadeaux de faire ce genre de rencontre. Voilà, c'est vraiment un endroit qui est magnifique. C'est vraiment un endroit. Il y a un petit côté magique en fait.
0: Vous entendre, on vous croit, Fabien. Je l'ai dit. C'est 3 heures de canoë. La question à 1 million d'euros, Fabien, ce matin. Est-ce que le canoë, c'est facile?
1: C'est facile, oui, on peut dire que c'est facile parce qu'on arrive à envoyer des débutants. On a quand même pas mal de professionnels sur la rivière qui sont diplômés pour apprendre le bateau. Il y a des gens qui vont vous accompagner sur l'eau. Il y a aussi des locations libres. Il y a des loueurs qui vont vous emmener jusqu'au banc d'Arguin à traverser le bassin. Enfin, c'est incroyable, quoi. Il y a plein de loueurs tout au long de la rivière, en fait. Ce fleuve côtier, il fait quand même 90 km navigables. Et donc, il y a énormément de parcours qui sont aussi ombragés, ce qu'on appelle la forêt-galerie ici. Hein. Donc, les arbres se rejoignent au-dessus du cours d'eau et ça vous fait un tunnel naturel végétal pour descendre. C'est vraiment merveilleux, quoi.
0: Il y a une vraie richesse, finalement. Fabien, quelques mots avant de se quitter. Oui. Pour ce qui est de la réservation, il y a 2 rendez-vous par jour, c'est ça?
1: Oui, alors moi je cherche pas trop à avoir trop de clients. Mm-hmm. Hein, c'est un petit joyeux. On va dire qu'on va le garder discret. Hein. voilà, j'aime bien ce que vous faites. C'est pour ça que je suis avec vous ce matin. Mais oui, il y a 2 rendez-vous pour moi. Mais n'hésitez pas d'aller aussi, notamment sur le bas de la rivière. Il y a beaucoup de lueurs. Il y a des parcours qui sont faciles. Le mien est beaucoup plus. Voilà, il faut avoir l'esprit aventure. Hein, d'accord.
0: Ok, oui, c'est vrai que 3 heures, 12 kilomètres, faut être préparé. Bon bah merci beaucoup, Fabien. Ouais. En tout cas. D'être venu sur notre antenne ce matin pour vos gentils mots. Également, je vous souhaite une très belle journée.
1: Merci beaucoup à vous.
0: Merci.
1: Merci beaucoup.
0: Très belle journée, Fabien, le gérant de Cœur de Nature. Si vous avez, comme il l'a dit, l'esprit d'aventure pour faire du canoë, un parcours de 12 km, 3 heures sur la Lère. Le point de rendez-vous, c'est du côté de Salles. Nick Kershaw pour la musique, pour accompagner votre vendredi matin avec Wouldn't It Be Good. Je prends quelques cours d'anglais et on se retrouve juste après.

0: Radio, ici Gironde à 7h27. Dans moins de 3 minutes, le tour de l'actualité en France et dans le monde. Ça sera le 90 secondes de Valentine Le Tess ce matin. Et puis, on découvrira aussi vos petits plaisirs d'été.
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0: À 7h28, cette question, quels sont vos petits plaisirs à l'été? Nous avons tendu notre joli micro bleu ce matin à Charlotte et sa maman.
4: Préparer mon mariage qui aura lieu en septembre de cette année. Bonjour, moi c'est Charlotte de Périgueux et mon petit plaisir de l'été, c'est d'être en terrasse avec une amie, ma maman.
5: On parle de quoi alors concrètement?
4: De tout ce qui est organisation, dernier petit détail, l'achat de boucles d'oreilles par exemple aujourd'hui.
5: Et la robe de mariée?
4: Elle est prête. Oui, je pense que ce sera une journée qui passera extrêmement trop vite. Oui. Bon, franchement, aujourd'hui, je me laisse porter. On verra le jour J pour l'organisation.
5: Et pourquoi c'est un petit plaisir?
4: Parce qu'on passe notre temps à travailler pour apprécier ces petits moments-là.
5: Et votre maman, qu'est-ce qu'elle en pense?
4: Ma maman, je pense qu'elle est contente, j'espère. Demandez-lui, oui.
5: Et c'est vrai que pour le coup, il est unique, ce petit plaisir de l'été 2026.
6: Ah oui, il est vraiment spécial. Ah oui, je suis hyper fière, surtout que c'est elle qui organise tout, qui planifie tout, c'est génial. Oui, oui, oui, puis de partager tout ça avec elle, avec des amis, faire des courses, choisir des choses, c'est très sympa.
5: La boisson a l'air très bonne en tout cas. C'est quoi là que vous avez pris?
4: Un Perrier menthe. Simple, efficace, rafraîchissant.
5: Donc la date du mariage c'est quand?
4: Le 12 septembre de cette année. Il est pour l'instant en compte en mois, mais ça va très vite. Il va falloir se bouger. Oui.
5: S'il y a un mot qui qualifie cet été 2026 pour vous, c'est quoi?
4: Bonheur.
0: Oh, c'est vrai que c'est un bonheur cet été 2026 en Gironde. Merci beaucoup Olivier Cabrolier. L'info d'ici, Elisa Robuchon, 7h29.
7: C'est cette chaleur harassante qui fatigue les corps. C'est déjà la 5e vague de canicule qui touche le département depuis le début de l'été. La Gironde est toujours en vigilance orange aujourd'hui. Dans quelques instants, on sera à Coutras, là où il fait le plus chaud dans le département.
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8: Retour de flammes dans les Landes. Un nouvel incendie a parcouru 600 hectares sur la seule journée d'hier. Décrit comme puissant et imprévisible par le préfet, 500 habitants ont évacué les alentours de Luglon, c'est à l'ouest de Mont-de-Marsan. Le feu repart à Saint-Just, au sud de Rennes. Plus de 300 pompiers luttent contre ces reprises, attisés selon nos journalistes sur place par le vent et les températures très élevées d'hier. Nous avons vécu l'une des journées les plus chaudes jamais enregistrées dans le pays. 42 degrés relevés par Météo France en Ardèche. Et ce vendredi s'annonce encore brûlant, 75 départements sont en vigilance orange canicule, avant une baisse des températures à l'ouest d'abord à partir de ce week-end. Nos données potentiellement volées sur le site des impôts. Victime confirme Bercy d'une cyberattaque en juin. Près de 700 000 profils de particuliers et de professionnels sont concernés selon un site spécialisé, le français French Bridges. Sur la route, en gare et dans les aéroports, ça coince partout pour ce week-end du 15 août. Grève à la SNCF, sur la région Normandie, le détail sur ici.fr. Grève aussi chez EasyJet avec une quarantaine de vols annulés demain et un trafic très difficile, rouge partout en France sur la route des vacances. La quête de médailles en individuel commence pour Léon Marchand. Après l'argent sur le relais de ses championnats d'Europe de natation lundi, le champion olympique dispute les séries du 200 mètres papillon aujourd'hui, alors que nous dirons au revoir à un autre champion demain. Florent Manaudou, 35 ans, prend sa retraite.
0: Merci beaucoup Valentine Le Tess. L'info d'ici en Gironde, Elisa Robuchon, c'est ce chiffre, le 5.
7: Pour le nombre de canicules que la Gironde a traversées depuis le début de l'été, on est encore aujourd'hui en vigilance orange et ça commence à fatiguer les corps. Notamment à l'est du département, à Coutras, c'est là où il fait le plus chaud depuis le début de cette 5e vague de chaleur, Victor Delfouillon.
9: Lamia, gourde à la main, longe les murs du centre-ville de Coutras pour avoir un peu d'ombre. Elle appréhende le retour chez elle.
10: J'ai pas de volets chez moi. On n'a pas encore fait installer les volets. Donc même avec les rideaux occultants, en plein jour, là, il va faire plus de 42 à l'intérieur. Donc faut pas rester là.
9: Dans sa maison, la température ne baisse pas en dessous des 30 degrés la nuit. Alors au bout de 5 canicules, ça va
10: relativement mal, surtout la nuit. On fatigue énormément, on dort peu, on dort mal. On appréhende la fin de la journée en fait.
9: Ce qu'attend surtout la Mia, c'est que tout ça se termine.
10: Eh bien c'est la première fois que ça m'arrive. J'ai hâte de la fin de l'été. Franchement là, j'attends la fraîcheur. Alors je déteste l'automne habituellement. C'est une catastrophe là en fait. On n'a jamais vécu aussi sec, aussi longtemps ici.
9: Au bout de la rue,
11: bonjour.
9: Il fait déjà très chaud dans la boutique d'Agnès, malgré le ventilateur.
11: Ça brasse de l'air chaud. C'est un sauna. C'est un sauna, vous voyez, j'ai transpiré.
9: Des conditions qui l'usent physiquement.
11: Ça me fatigue. Je sens la pénibilité de cette chaleur. Pourtant, je viens des pays chauds, du Cameroun.
9: Fin juillet, elle a même dû fermer sa boutique après un petit malaise.
12: Des gens qui ont eu des coups de chaud, on en a eu.
9: Pharmacien à Koutra, c'est la première fois que Philippe voit passer autant de déshydratation. Pourtant, il en a vu passer des canicules.
12: On a vécu la canicule de 2003, qui était quand même intense, mais vraiment très courte. Là, ce qui la caractérise, c'est que ça ne termine jamais, quoi. On a quelques jours pour souffler, l'air refroidi, on sent que tout le monde va mieux. Et puis après, ça s'y remet, donc c'est compliqué. Et pour le moral des gens, c'est compliqué parce qu'ils n'ont qu'une envie, c'est passer à l'automne maintenant.
9: Certains habitants viennent même profiter de la clim de la pharmacie. Marilyn, elle, l'a fait installer il y a à peine une semaine.
11: Même samedi, j'avais peur qu'il me l'installe cet hiver, donc j'étais bien contente.
9: Elle ne voulait pas revivre ce qu'elle a enduré depuis le mois de mai.
11: Surtout que, comme ils disent, si c'est amené à venir, à continuer à avoir des chaleurs comme ça, vous vous rendez compte, bah, les petits vieux vont mourir. Donc je voudrais vivre encore un peu.
9: Alors en attendant la fin de cette canicule, elle sort tôt le matin et reste cloîtrée chez elle le reste de la journée.
7: Victor Delfouillo et son micro ici Gironde. Et aujourd'hui, on fait tous comme Marilyn, on reste au frais autant que possible.
0: Et oui, on fera un point sur la météo dans un tout petit instant. L'info d'ici en Gironde, Elisa, c'est aussi cette date, le 12 mars 2027.
7: Une date attendue mais redoutée par la famille du petit Benjamin. Ce jour-là, le pêcheur accusé de l'avoir tué en mai 2025 à Arcachon sera jugé par le tribunal correctionnel de Bordeaux. Le professionnel est poursuivi pour homicide involontaire et usage de stupéfiants. Le jour du drame, il naviguait trop vite et trop près du bord. L'enfant qui faisait de l'optimiste avec son club de voile a été percuté de plein fouet et n'a pas survécu au choc. Précision à venir dans le journal de 8 heures. Il va faire chaud aujourd'hui, on l'a dit.
0: Eh oui, nouvelle semaine de canicule, la cinquième, comme vous l'avez dit, Elisa. Vigilance orange, canicule maintenue en Gironde aujourd'hui et jusqu'à demain matin, 6h. Pour le moment, à 7h34, entre 20 et 23 degrés, toujours un peu de douceur sur la pointe nord dans le secteur de l'Espart-Médoc avec 20 degrés. 21 degrés à Blaye quand on descend le long de l'estuaire, déjà 22, 23 degrés dans la métropole bordelaise, notamment à Bègles et Senon. Fini les 40 degrés, si tout va bien cet après-midi. Il fera tout de même jusqu'à 38 degrés à Bordeaux pour les vacanciers et les locaux aussi, hein, qui sont sur la côte atlantique. Comptez 30-31 degrés sur les plages de Lacanau et de Carcan avec une eau à 24 degrés et demi. 34 degrés, c'est la température à Marcheprime cet après-midi et la maximale donc pour Bordeaux avec 38 voire 39 degrés au plus chaud de la journée. Un petit coup d'œil sur vos conditions de circulation en vous rappelant que Bison Futé a placé la Gironde en vigilance jaune dans le sens des retours. Demain, ça sera encore plus compliqué. Rouge dans le sens des départs, rouge dans le sens des retours. Comme ça, c'est clair. Peu d'incidents à vous signaler pour le moment sur les routes de la région. Quelques retards, par contre, sur les rails, notamment en gare de Bordeaux-Saint-Jean. Si vous prenez la direction de Langon ce matin, le TER de 7h40 accuse 20 minutes de retard. 10 minutes de retard pour le TER en direction de Libourne, prévu à 8h2, qui pour le moment accuse 10 minutes donc de retard.
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0: 7h36, le week-end se rapproche tout doucement, dernière journée de la semaine. Alain Chamfort pour vous y accompagner en week-end tout doucement et démarrer ce vendredi avec Deschênes, moi. Très belle journée à l'écoute d'Ici Gironde.

0: Alexis Gironde avec Alain Chamfort et Déchaîne-moi à 7h39.
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0: Le soleil s'installe dans le ciel girondin. Très bon début de journée à l'écoute d'ici Gironde, votre radio dans tout le 33, de l'actualité locale, de la musique, de la bonne humeur. C'est le joli programme du matin jusqu'au soir. Allez, avant 8h, l'invité d'ici Gironde ce matin, Nicolas Jeannot, directeur de l'agence Land Nord-Aquitaine, pour évoquer notamment l'après-incendie dans les massifs forestiers. Mais pour le moment, allez, on monte, on grimpe en voiture dans la Gironde en voiture avec Marie Autoz. Et ce matin, Marie, on part en vadrouille sur l'A62 pendant 45 minutes au départ de Bordeaux.
3: 48,6 km à parcourir dans mon Autoz mobile. Et j'ai préparé mes meilleurs compiles pour découvrir Sainte-Croix-du-Mont, une commune proche de Langon qui surplombe la Garonne. Nous allons pouvoir y faire différents circuits de randonnée au milieu des vignes, visiter le château de Taste construit au XIVe siècle qui est devenu la mairie en 1972. Est-ce que les imprimantes fonctionnent mieux dans des bâtiments qui ont un cachet historique? C'est la question que je me pose. Et surtout un site géologique unique en Europe, un gigantesque banc constitué de fossiles d'huîtres. Alors quand je parle d'un banc, je ne parle pas d'un banc sur lequel on peut s'asseoir, évidemment, ça serait trop inconfortable et dangereux. Retour 22 millions d'années en arrière, lorsque l'océan occupait encore une bonne partie de la Nouvelle-Aquitaine. Vous souvenez-vous? Je ne crois pas. Des huîtres ont colonisé le lieu comme du corail, elles se sont accumulées, implantées les unes sur les autres et constituent une falaise. Grâce à la composition des terrains alentour, des terrains argilo-calcaires, la fossilisation a pu avoir lieu. Et ça, c'est impressionnant. Ça donne à la fois quelque chose en forme de dentelle et une masse lourde et imposante. Comme au jeu de société Jenga, on a peur qu'en tirant une coquille, tout s'écroule. Mais ça n'arrivera pas. Avec l'érosion et les hommes qui l'ont creusée, elle a été chapelle, puis utilisée pour la conservation du vin blanc, et très utile désormais pour prendre des photos. Et ça se trouve, des millions de perles y sont cachées. On peut chercher des trésors. Alors, on n'est pas sûr pour les perles, mais à Sainte-Croix-du-Mont, il y a d'autres bijoux, comme l'église Sainte-Croix, qui est bâtie sur ce banc. On emprunte les marches de la promenade et on se retrouve sur le parvis de l'église Sainte-Croix. On peut y admirer le monument aux morts, où se dresse un fier coq, sculpté par Le Courtier au XIXe siècle, un sculpteur passionné des animaux. Avec le panorama, il y a le coq qui semble marcher sur les nuages, quand il y en a, bien sûr. Et ensuite, retournez-vous vers l'église Sainte-Croix. À l'origine, l'église a été érigée au XIIe siècle. Mais de l'édifice au style roman, finalement, il reste que le portail. Le portail, unique vestige du XIIe siècle, est inscrit au titre des monuments historiques depuis 1925. Au-dessus du portail, on peut voir une trentaine de petits personnages, des hommes qui tirent une corde. On retrouve d'ailleurs ces tireurs de cordes sur trois autres églises de l'Entre-deux-Mers, à Saint-Genès-de-Lombeau, Castelviel et Aux. Alors non, c'est pas parce que dans les colonies de vacances du XIIe siècle, on aimait beaucoup le jeu du tir à la corde. On peut penser que c'est un hommage aux tireurs de cordes qui faisaient avancer les bateaux le long de la Garonne ou de la Dordogne. C'était courant à l'époque. Mais au centre, il y a un personnage qui ne tire pas de corde, qui avait l'air de dire « Oh, je suis un peu fatigué les gars, on fait un break, have a break, have a cricket !» C'est en fait l'illustration d'une communauté de fidèles qui œuvre dans un effort commun à rassembler la passion et leur foi. C'est au XIXe siècle que l'église est refaçonnée dans un style néo-gothique par l'architecte bordelais Jean Austin, à qui l'on doit aussi entre autres l'église paroissiale Notre-Dame de Valérac.
0: Merci beaucoup Marie Autoz. Bon week-end, bonne route finalement sur les routes du département. On a déjà hâte de vous retrouver lundi du côté de Saint-Médard. D'art de Guizière.
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0: la voix de Lewis Capaldi sur votre radio Ici Gironde avec Wish You The Best.
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0: Et ce matin, 7h47, retour sur les conséquences de l'incendie de Somos fin juillet, incendie qui a détruit 200 bâtiments et 42 000 hectares de végétation. La reconstruction, elle commence. Le Premier ministre Sébastien Lecornu sera là lundi matin pour recenser les besoins sur place avec 4 députés et 3 sénateurs missionnés pour proposer de nouvelles mesures contre les feux de forêt. Au Grand Crot, il faut déjà sécuriser les plages, l'un des sites les plus fréquentés du littoral chez nous. Pour en parler ce matin, le délégué régional Nouvelle-Aquitaine de l'ONF et il répond à vos questions, Elisa Robuchon.
3: Bonjour Nicolas Jeannot.
4: Bonjour.
3: Alors est-ce qu'on vous entend bien? Est-ce que vous pourriez nous dire quel est l'enjeu principal au Grand Crot?
4: L'enjeu principal pour le Grand Crot,
0: on a un petit souci de son avec Nicolas Jeannot, ça arrive des fois, les appareils comme nous ont du mal à se réveiller le matin et c'est des choses qui arrivent. Est-ce qu'on arrive à avoir Nicolas sinon? C'est Véronique. Ah, on a Nicolas.
3: On vous entend bien. Est-ce que vous pourriez nous dire quel est l'enjeu principal au Grand Crot?
4: Alors, l'enjeu principal au Grand Crot, ça va être de sécuriser le site. Le passage du feu a fragilisé un nombre important d'arbres sur un secteur très fréquenté. On peut avoir jusqu'à 15 000 personnes par jour sur le site du Grand Crot, 800 000 personnes sur une saison. Donc, c'est un enjeu essentiel de sécuriser le site.
3: Alors, il faut sécuriser la route, les parkings, et c'est un peu une course contre la montre. Est-ce que vous avez une date pour rouvrir?
4: Alors, on a de l'ordre de 5 km de route à sécuriser, 30 mètres de part et d'autre. On a l'entrée du site du Grand Crot également à sécuriser. On a aujourd'hui sur site 2 techniciens, 4 abatteuses, 2 porteurs pour avancer très rapidement sur site. Ça représente de l'ordre de 30 hectares d'abattage. Et l'objectif, c'est de pouvoir réouvrir la semaine prochaine.
3: Ouais, il faut se dépêcher parce qu'en plus, c'est un site très touristique. Les commerçants attendent le retour des touristes sur la plage.
4: C'est ça, c'est important effectivement de pouvoir redonner la place au tourisme. Malgré tout, il faut rester très vigilant, hein. Les zones incendiées restent dangereuses. Sur toutes les zones incendiées, il peut y avoir des chutes d'arbres. C'est pour ça que nous intervenons et que nous sécurisons le site. Et donc, en dehors du site, une fois qu'il sera sécurisé, il faudra vraiment être très vigilant et pas sortir du site, aller sur les zones incendiées.
3: Les arbres qui sont coupés, ils vont devenir quoi?
4: Alors, les arbres qui seront coupés seront valorisés par la filière. On a l'expérience déjà des feux de la Teste en 2022, où on avait pu valoriser par exemple de l'ordre de 10% des bois en charpente, lambris, parquet, 40% des bois, 45% des bois en palette et caissage. Et puis le reste était valorisé en bois d'industrie pour faire des panneaux, pour la construction, pour faire du papier également. C'est un enjeu essentiel pour la filière sur les 40 000 hectares incendiés de pouvoir valoriser tous les bois qui ont été touchés.
3: Et est-ce qu'il faut se dépêcher pour vite couper tous ces bois ou est-ce qu'on peut prendre son temps?
4: Alors, je vais vous dire un peu des deux parce que se dépêcher, non. Là, on intervient spécifiquement pour sécuriser parce que le feu n'est pas éteint. On ne peut pas intervenir sur le reste du massif. Mais dès qu'on pourra intervenir, après validation par le SDIS, oui, là, il faudra aller vite puisque les bois seront sinon très vite attaqués par des insectes ou par des champignons et la qualité mécanique du bois se dégradera. Donc, il y a un enjeu à aller rapidement et à lancer les exploitations sur quelques mois. Et parallèlement, effectivement, sur les secteurs plats du plateau landais, il y aura plusieurs semaines pendant lesquelles on ne pourra pas intervenir. Donc, c'est important de pouvoir, dès que le SDIS nous donnera le go, pouvoir intervenir.
0: Ici Gironde, 7h51, Nicolas Jeannot, délégué régional Nouvelle-Aquitaine de l'ONF, est notre invité ce matin.
3: L'ONF intervient donc au Grand Crot, mais en tout, ce sont 42 000 hectares qui ont brûlé dans le département depuis le début du méga-feu fin juillet. Il y a plusieurs étapes pour reconstituer la forêt. D'abord, est-ce qu'on replante tout de suite?
4: Alors, non. Il faut éviter de replanter tout de suite. Pour deux raisons principales. Alors la première, c'est qu'il faut déjà libérer les parcelles par des bois qui ont été touchés par les incendies, à la fois des bois qui peuvent être commercialisés, mais aussi des autres bois qui seront à broyer pour des raisons sanitaires. Ensuite, on ne peut pas planter tout de suite puisque les plants pourraient être attaqués par des insectes encore 2 ans après les incendies. Donc il y a une période un petit peu de vide sanitaire sur lesquelles on ne peut pas planter. Enfin, de notre côté, en tout cas sur les parties du nerf, on va privilégier aussi la dynamique naturelle et on s'appuiera sur les jeunes semis de pins, de feuillus qui s'installeront naturellement
3: pour venir en régénérer tout seul.
4: Oui, alors sur certains secteurs, c'est pas le cas partout, mais c'est important d'observer ce qui va se passer. On a l'expérience des feux de Lattès en 2022 et sur la forêt domaniale de Lattès, on a pu observer sur une grande partie du massif un renouvellement naturel qu'on a conservé, qu'on entretient et qu'on guide. Et ensuite, on vient compléter ce renouvellement naturel avec des plantations.
3: Et est-ce que tous les arbres coupés pourront être revalorisés ? Par exemple, je pense à ceux qui étaient dans les jardins.
4: Alors là, ça dépendra effectivement du type d'arbre et voilà, mais dans tous les cas, il y aura une valorisation possible en bois énergie ou en compost pour les arbres de moins bonne qualité. Voilà, mais dans tous les cas, on cherche à valoriser le bois.
3: Merci beaucoup Nicolas Jeannot, délégué régional Nouvelle-Aquitaine de l'ONF.
0: Merci beaucoup et très belle journée à vous. Vous retrouvez d'ailleurs cette interview d'ores et déjà sur ici.fr. Véronique Sanson pour vous accompagner jusqu'à 8h en musique avec Rien que de l'eau. Très belle journée à l'écoute d'ici Gironde.

0: Eric Sanson sur votre radio, ici Gironde, avec Rien que de l'eau à 7h57. Avant le journal de 8h, on prendra un petit cours d'histoire comme tous les matins, vous le savez, avec Stéphane Bern.
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0: Et à 7h57, allez hop hop hop, on sort les manuels d'histoire, on prend un petit cours avec Stéphane Bern comme tous les matins. Et ce matin, Stéphane, on voyage au premier temps du football.
5: Bien avant les stades géants, Mbappé et les Qataris, le football se jouait sur un terrain vague du Havre, dans la brume, le crachin, et avec un accent so British. Le Havre, 1872. Sur un champ battu par le vent, une poignée d'Anglais expatriés, pasteurs, négociants et employés du port, tapent dans une grosse sphère en cuir détrempé. Le genre de ballon qui pèse 8 kilos et arrache un fémur au premier amorti de la cuisse. Leur club s'appelle fièrement le Havre Football Club. Leur vestiaire, oh, un appenti doué à un boulanger. Pas commun, mais pratique pour les croissants à la mi-temps. Leurs règles, floues, très floues comme le ciel du Havre. On y joue à la combination, un mélange de rugby et de foot. Petit problème, personne ne sait quand on peut utiliser les mains, ni quand on marque. Résultat, plus de tacles que de buts. Un joyeux chaos plein de bonne volonté. Mais les gentlemen, rejoints par quelques Havrais téméraires, persistent.
6: So British.
5: Chaque midi à la pause déj, ils jouent 30 minutes montre en main, avant de retourner au port. En 1884, le club s'élargit et devient le Havre Athletic Club. On y pratique aussi le cricket, le hockey, le tennis, bref, tout ce qui sent bon la pelouse britannique. Reste à choisir les couleurs. Bleu ciel pour Cambridge.
7: Allez les bleus !
5: Bleu marine pour Oxford.
8: Allez les bleus !
5: Blue or bleu ? Impossible de trancher. Alors on garde les deux. Naît alors le fameux maillot ciel et marine, un dégradé indégradable.
9: Parfaitement intraitable.
5: Depuis, le HAC n'a pas gagné toutes ses coupes, mais il a donné le premier coup de pied dans l'histoire du foot français. Et ça, ça vaut tous les triplés possibles en finale de Coupe du Monde.
0: Merci beaucoup Stéphane Bern. Et tiens, vu qu'on parle football, on espère hein, dans les prochaines heures, les prochains jours, une décision favorable pour l'avenir des Girondins de Bordeaux qui reste encore ce matin assez incertain.
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0: Vendredi 14 août, très bon début de journée, il est 8h. Le journal d'Ici Gironde, présenté par Elisa Robuchon.
10: C'est une journée redoutée, mais très attendue par la famille du petit Benjamin. Le 12 mars 2027, le pêcheur accusé de l'avoir tué en mai 2025 à Arcachon sera jugé par le tribunal correctionnel de Bordeaux. Le professionnel est poursuivi pour homicide involontaire et usage de stupéfiants, Élodie Touché.
11: Et cette perspective d'un procès est forcément accueillie très positivement par la famille de Benjamin. C'est pour elle signe que le dossier avance, explique Maître Gros. La maman et la sœur de l'enfant assisteront à l'audience. Son père, en revanche, sera absent, explique l'avocat de la famille. Il ne veut pas faire face à l'agresseur de son fils, ce pêcheur de 30 ans qui a pris la mer le 21 mai 2025 en ayant consommé de la cocaïne et du cannabis. Quand il percute Benjamin, le garçon de 8 ans est avec son club de voile à bord de son optimiste dans la bande des 300 mètres, une zone où la vitesse des bateaux est réduite, limitée à 5 nœuds. Mais le professionnel navigue trop près du bord, trop vite. Son bateau percute violemment l'enfant qui ne survivra pas au choc. Depuis, ses parents se sont mobilisés pour faire bouger la loi. Un amendement Benjamin a été adopté par l'Assemblée nationale mi-juillet. Ce texte autorise désormais les contrôles d'alcoolémie et de stupéfiants sur les plaisanciers et les marins professionnels.
10: Précision, Élodie. dit touchée. Ce texte est soutenu par la députée Renaissance du bassin d'Arcachon, Sophie Panonacle. Désormais, elle veut aller plus loin et créer un homicide maritime au même titre que l'homicide routier. Vous retrouvez tous les détails de cette affaire sur notre site ici.fr. Journée de deuil à Carcan. Aujourd'hui, les obsèques de la fillette de 8 ans décédée jeudi dernier sur la commune vont être célébrées. L'enfant s'est noyée alors qu'elle se baignait sur la plage de Maubuisson. Elle était surveillée par une amie de sa mère, remontée au moment de la noyade sur la plage pour déposer ses lunettes. Une enquête est ouverte.
0: Ici Gironde, il est 8h02 aujourd'hui. On s'hydrate encore plus que d'habitude.
10: Oui, parce qu'il va faire encore très très chaud dans le département. La Gironde est toujours en vigilance orange canicule. C'est la 5e depuis le début de l'été. Et ça pèse forcément sur les corps. Dans la pharmacie du centre-ville de Coutras, Philippe n'avait jamais vu passer autant de coups de chaud et de déshydratation.
6: Des gens qui ont eu des coups de chaud, on en a eu. Malheureusement, on a eu des gens qui se sont déshydratés, alors il faut les réhydrater. Techniquement, on a vu beaucoup de perfusions posées par les infirmières pour essayer de réhydrater les gens. Puis nous, on essaie de donner des conseils, évidemment, de bien s'hydrater. Nous, la problématique avec les personnes âgées, c'est principalement qu'elles perdent l'envie de et le besoin de boire. La sensation ne se fait pas. Donc du coup, on les avertit de ça, qu'elles n'ont plus les mêmes références que quand elles étaient plus jeunes. Et on espère les faire boire, mais on a des fois des difficultés. On rencontre encore des gens qui boivent alors qu'il fait très chaud, l'équivalent de 500 ml dans la journée. Et ce n'est pas suffisant.
10: Aujourd'hui, le thermomètre ne devrait pas dépasser les 39 degrés dans la commune ni dans le reste du département. On fera le point complet sur la météo en fin de journal. La Gironde est donc en orange pour la canicule et toujours placée en rouge pour le risque de feu de forêt. L'incendie qui s'est déclaré à Somos le 22 juillet dernier n'est d'ailleurs pas éteint, mais il est fixé. Un jour avant ce méga-feu, deux pompiers sont morts en combattant un incendie à proximité de l'aéroport de Bordeaux-Mérignac. Hier, un mineur de 15 ans a été mis en examen dans le cadre de l'enquête. Interpellé mercredi, il a été déféré et placé en centre éducatif fermé. Le bal des pompiers prévu ce soir au Porge est finalement annulé. Décision prise après les incendies et les dégâts causés par le feu dans cette commune où 183 maisons ont été détruites. Le Porge, où les agents d'Orange assureront ce matin une nouvelle permanence pour les sinistrés entre 9h et 13h. C'est déjà la troisième en une semaine.
0: Et pendant ce temps, Elisa, c'est au tour de nos voisins des Landes d'être touchés par un nouveau feu.
10: Il s'est déclaré hier après-midi dans le secteur de Luglon, à 25 km environ au nord-ouest de Mont-de-Marsan. Depuis, 600 hectares ont brûlé, près de 500 personnes ont été évacuées de manière préventive. Les autorités parlent d'un incendie très imprévisible avec des sautes de feu de 2 voire 3 km parfois. D'importants moyens sont mobilisés depuis hier.
0: Et à 8h04, avis aux automobilistes. Si vous devez emprunter le pont Chaban-Delmas aujourd'hui, attention, il va devoir se lever.
10: Pour laisser passer un bateau de croisière, le pont Chaban-Delmas de Bordeaux sera donc fermé temporairement ce matin entre 9h et 10h30. Et ce soir, entre 20h et 21h, ça va embêter les automobilistes, mais ça fait très plaisir aux restaurateurs. Depuis plus d'un mois, le pont était en panne, il ne pouvait donc plus laisser passer les paquebots de tourisme. Jeff Touglot est le gérant de la Belle Époque, un restaurant situé juste en face du pont, et sa saison en a pris un coup.
8: Ça avait bien commencé parce qu'on avait pas mal de paquebots, on était censé avoir plus de paquebots cette année en plus. C'est vrai qu'on a la chance qu'ils se parquent juste devant chez nous. Même si, même au départ quand ils étaient là, ils consomment moins qu'avant. Mais c'est vrai qu'à partir du moment où le pont était en panne, je crois qu'ils se sont parqués ailleurs dans tous les cas et qu'il y avait des navettes qui les affrétaient. Mais ça n'a pas du tout le même impact que quand ils sont en face et qu'ils passent naturellement. Donc ouais, beaucoup moins de fréquentation et beaucoup moins de chiffres évidemment. En vrai, une saison elle dure de mi-mai à mi-octobre, une vraie bonne saison sur Bordeaux. Donc en soi, faire un bilan maintenant ce serait pas raisonnable et ce serait un peu déprimant. Voilà, le pont doit se relever, peut-être que certains bateaux arriveront. Et si on n'a pas trop de chaleur et une bonne météo en septembre, on fera une jolie arrière-saison et ce sera moins morose.
10: Jeff Touglot, restaurateur bordelais, au micro ici Gironde d'Elsa Marot. Depuis la panne sur un des câbles de manœuvre du pont Chaban-Delmas, aucun paquebot n'a pu accoster au port de la Lune, mais ils ont été redirigés vers le port de Bassens. Notre championne girondine de perche a décroché le bronze hier soir à Birmingham en Angleterre. Marie-Julie Bonin a mis le pied sur la troisième marche du podium au championnat d'Europe d'athlétisme.
12: Je suis contente de marquer encore une fois l'histoire, mais je suis surtout contente de m'être battue ce soir. Ça n'a pas été un concours simple. Je pense qu'au début, j'ai eu du mal à me mettre dedans, des erreurs de marque, tout ça, parce que je pense que je croulais sous la pression. Sans vouloir me l'admettre, je croulais sous la pression et je me suis vraiment libérée à la fin. Alors je suis très très fière de moi ce soir. Non, vraiment, j'ai failli passer à côté du concours, mais j'ai pas lâché. Et je pense que c'est le type de concours qui me fait du bien et sur lequel je pourrais m'appuyer en termes d'expérience. Donc ouais, je suis plutôt fière, mais forcément, quand on arrive avec 4,72, qu'on est quatrième meilleure perf du championnat, forcément qu'on a des grosses ambitions. Et même si j'avais pas beaucoup de régularité sur le reste de la saison, c'était important pour moi aujourd'hui de montrer que j'étais capable de sauter plus de 4,76.
10: La Girondine Marie-Julie Bonin apporte à la France sa sixième médaille de l'Euro 2026 et décroche, elle, sa troisième médaille internationale et sa première en plein air après l'or des Mondiaux 2025 en salle et le bronze à l'Euro le même hiver. Derrière Marie-Julie Bonin, Margot Chevrier qui s'entraîne au Stade Bordelais finit au pied du podium.
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10: Toujours cette chaleur aujourd'hui.
0: Et oui, Météo France qui maintient, comme vous l'avez dit Elisa, son alerte orange canicule pour la journée jusqu'à demain matin 6h. La bonne nouvelle, c'est qu'on devrait pas dépasser les 40 degrés. C'est quand même fou de se dire ça, je vous l'accorde. Ce matin, les températures matinales aussi entre 20 et 23 degrés. Comptez 20 degrés tout au nord de la Gironde, à Soulac-sur-Mer, 21 degrés. Quand on redescend l'estuaire du côté de Pauillac, est déjà 22, 23 degrés même dans la métropole, à Talence et Floirac cet après-midi. On respire tout de même un petit peu mieux qu'hier pour ceux qui profitent de la côte, notamment à Lèche-Cap-Ferré et Arcachon. Le thermomètre affichera 30, 31 degrés avec une eau à 24,5 degrés. Il fera à Belin-Belier 34 degrés. Les maximales grimperont à 37 degrés vers Bazas et atteindront donc 38 voire 39 degrés au plus chaud de la journée du côté de Bordeaux. Pour ce qui est des conditions de circulation de ce vendredi matin, c'est très très compliqué si vous devez prendre le train en gare de Bordeaux-Saint-Jean. Ce matin, la quasi-totalité des trains accuse du retard. Surtout, si vous devez prendre la direction du sud, visiblement les incendies dans les Landes ont un impact sur vos conditions de circulation ce matin. C'est également le cas, par exemple, si vous devez aller à Marseille, l'intercité de 8h07 qui accuse une heure de retard. Sinon, on est aux alentours de 15, 20, 30 minutes de retard si vous devez aller à Agen, Libourne, Langon, Bergerac aux alentours de 8h30, 8h40. Je vous invite vivement à regarder sur le site de la SNCF vos conditions de circulation pour constater l'éventuel retard de votre train si, encore une fois, vous devez prendre le train ce matin.
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0: 8h09, très bon début de journée à l'écoute d'ici Gironde, de l'actualité locale, de la musique et de la bonne humeur. La musique, celle de Julien Clerc avec Cœur de Rocker. Très belle journée.

0: Ici Gironde avec Julien Clerc et son cœur de rocker.
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0: 8h13, merci d'avoir choisi Ici Gironde pour démarrer votre journée. Est-ce que vous voyez ce joli point à l'horizon? Et oui, c'est le week-end qui se rapproche tout doucement. Et bon courage si vous travaillez également ce week-end. C'est Robin Bernot qui vous réveillera dès demain matin à partir de 7h. Pour le moment, avant 8h30, Godefroy Cuypers nous emmènera faire un petit tour dans le Médoc. Et ce matin, on ira avec Godefroy dans un atelier pour travailler l'argile avec les grès médocains. Mais avant ça, des cadeaux. Et oui, comme chaque matin.
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0: On vous emmène ce matin dans l'un des endroits les plus iconiques de Bordeaux dans votre jeu cannelé ou pas cannelé. Si vous êtes de passage en Gironde, je vous le dis, vous devez au moins y faire un arrêt. Je parle évidemment de la Cité du Vin. On vous offre deux entrées ce matin pour découvrir ou bien redécouvrir ce lieu unique sur les quais de la Garonne. On vous ajoute un accès au Belvédère, vu qu'on est sympa, pour avoir une vue sublime sur tout Bordeaux. Et le petit plus de la maison, une dégustation de vin ou de boisson sans alcool. C'est vous qui décidez. C'est un sacré pack qu'on vous offre ce matin pour deux personnes dans votre jeu cannelé ou pas cannelé. Je vous rappelle son principe, il est simple comme bonjour. Un thème, trois affirmations, à vous de trouver si l'affirmation est en lien avec la Gironde. Alors là, vous me dites cannelé. Et si ça n'a rien à voir, si c'est un piège, vous me dites pas cannelé. 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
0: 8h15, votre rendez-vous en Tirnac comme tous les matins avec Aude Razeau, c'est pas vrai. Et ce matin, Aude, les commerçants sont aussi la cible des escrocs. On vous a signalé en plus dernièrement, Aude, des tentatives d'arnaque par téléphone.
3: Effectivement, vous tenez une boutique, quelqu'un vous appelle, il vous dit qu'il travaille pour la mairie et il vous propose un encart.

0: le magazine de la ville ou dans un guide officiel un encart pour faire la pub de votre magasin. Sauf que, attention, cette personne est peut-être en train de vous mentir. Il y a eu plusieurs signalements, effectivement. Des voleurs essayent en fait de récupérer de l'argent, se faire payer en échange d'un encart publicitaire totalement inexistant. Conseil que je vous donne, appelez toujours la mairie hein, pour vérifier qu'elle est bien à l'origine de cet appel. Autre arnaque, là c'est un chef d'entreprise qui m'a contacté, Sébastien. Lui me raconte le coup de fil très suspect d'une personne qui dit travailler pour Google. Elle aussi lui propose, un peu dans le même esprit, de l'aider à augmenter la visibilité de sa société, mais cette fois sur Internet.
1: Et pareil, Aude, c'est un piège, mais c'est un piège encore plus élaboré. Dis donc, ils sont malins.
0: Oui, parce que vient le moment où cet employé Google, soi-disant, demande à notre chef d'entreprise de transmettre sa pièce d'identité. Pour ça, elle lui envoie un lien par texto, et là, Sébastien se rend compte que le lien le renvoie vers le site d'une banque, une banque en ligne. En fait, accrochez-vous, l'escroc est en train de lui faire ouvrir à son insu un compte en banque au nom de sa société, sans doute pour utiliser ce compte ensuite pour des activités illégales. Sébastien refuse d'aller plus loin. Si vous êtes entrepreneur, commerçant, Google précise bien qu'il faut vraiment, vraiment se méfier de ce genre d'appel. Ne croyez pas non plus les escrocs qui prétendent qu'il faut payer pour avoir la fiche de votre établissement dans Google ou sur Google Maps, c'est gratuit.
1: Merci Aude Razo, la super-héros anti-arnaque tous les matins sur votre radio. Ici Gironde, la guitare des frérots de la Vega pour accompagner votre vendredi matin. Très belle journée à l'écoute d'ici Gironde. Enfant des

0: envie de chanter avec eux. Les frérots de la Vega, le chant des sirènes sur votre radio. Ici Gironde à 8h20, comme chaque jour des vacances et du mois d'août, Godefroy Cuypers nous propose de découvrir ou redécouvrir le Médoc. Et dans l'épisode de ce matin, Godefroy, vous avez mis la main à la pâte. Bienvenue chez des artisans uniques en leur genre.
1: Nouvelle étape, et aujourd'hui, on découvre le Médoc dans sa version artisanale et créative. Les grès médocains font partie des murs de la presqu'île, puisqu'ils existent tout de même depuis 1880. C'est une entreprise qui récupère sa matière première directement dans le jardin, pour ensuite les transformer en briques, en carrelage et autres poteries. Vous l'aurez compris, ici, tout est fait en argile. Nous sommes à Listrac, c'est vraiment dans les terres, hein. On est à 40 minutes au nord de Bordeaux à peu près. Laurence, vous êtes la responsable des grès médocains, bonjour.
2: Bonjour.
1: Votre savoir-faire à vous, c'est de transformer l'argile en pièces artisanales.
2: Oui, alors on travaille l'argile pour transformer en briques ou en carrelage, en matériaux de construction. Mais aussi, depuis plusieurs années, on s'est vraiment développé sur tout ce qui était poterie. Poterie de grès. En fait, notre argile est riche en silice et en alumine, ce qui nous permet de cuire à haute température et de plus avoir des produits qui sont classés en terre cuite, donc des produits pour eux, mais des produits en grès qui ne sont pas pour eux et donc qui peuvent résister à l'extérieur. Donc aussi bien pour les matériaux de construction que pour les poteries, avec des poteries de jardin par exemple qui résistent dehors tout au long de l'année. Et c'est une matière qui est très douce à travailler, qui n'a pas de morceaux à l'intérieur, donc oui, c'est très, très agréable.
1: C'est tellement agréable que vous permettez même à des visiteurs qui sont de passage de découvrir un peu ces métiers-là, avec y compris des formations, et on peut repartir avec sa poterie.
2: Oui, alors tout l'été, pendant toutes les vacances, on fait ce qu'on appelle les ateliers découvertes. Une demi-heure de visite d'entreprise pour comprendre comment on fonctionne l'argile. Et ensuite, une heure d'atelier où on vous propose de réaliser un objet. On part sur l'idée de deux techniques. Une technique à la plaque pour faire le fond de la pièce et une technique au colombin pour faire les côtés. On part sur l'idée d'un bol plutôt.
1: Vous êtes entouré des plus grands professionnels, hein, puisque c'est votre fille qui dispense ses cours. Votre fille Manon. Bonjour Manon.
3: Bonjour.
1: Je suppose que vous devez passer par des moments un petit peu rigolos aussi avec vos élèves.
3: Ah ben forcément, ça c'est sûr. Ils sont pas tous la fibre artistique, hein, malheureusement. Mais on essaie de faire quelque chose qui puisse leur plaire. Et puis en tout cas, ils s'amusent toujours tous, même les enfants surtout turbulents, ça les calme vachement. Donc c'est sympa aussi de voir ce qu'ils peuvent créer de leurs mains.
1: J'ai une question d'ordre plus familial. Vous avez vu votre fille à l'œuvre, ça va, c'est vous validez les cours?
3: Je valide les cours, c'est bon. Elle fait ça depuis très longtemps.
1: Donc ça veut dire qu'en s'arrêtant chez vous, hein, donc au grès médocain, on découvre à la fois un véritable savoir-faire, on peut même apprendre le métier. Bref, faut passer par chez vous, quoi.
3: Oui, voilà, c'est ça. En plus, on est sur la route de la plage, c'est le moment d'aller à la plage. Donc effectivement, n'hésitez pas à vous arrêter. On est ouvert toute l'année.
1: Merci beaucoup et on vous souhaite un très très bel été dans le Médoc.
0: Merci beaucoup Godefroy Cuypers qui se régale à découvrir le Médoc. On vous retrouve du lundi au vendredi, même heure. Un été dans le Médoc d'ailleurs que vous pourrez retrouver en podcast sur l'application ici et sur ici.fr. Kate Bush, elle, s'occupe de la musique avec Babouchka. Très belle journée à l'écoute d'ici Gironde. 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

0: Babouchka, Kate Bush sur votre radio, ici Gironde. Avant 8h30, on joue ensemble à votre jeu cannelé ou pas cannelé ce matin. Notre candidate, c'est Corinne.
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3: Et les gars, quand vous étiez petits, vous les appeliez comment vos frères et sœurs ?
4: Pour ma sœur Justine, c'était Juju.
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0: Et à 8h27 au pop-up, on joue ensemble.
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0: Et en ce vendredi matin, on joue avec Corinne. Bonjour Corinne.
10: Bonjour.
0: Vous nous appelez de Bordeaux ce matin. Comment va la vie ?
10: Ça va très bien, merci.
0: Eh ben, on est ravis de vous avoir. Corinne, vous vivez à Bordeaux. Êtes-vous déjà allée à la Cité du Vin ?
10: Non, jamais.
0: Ah, ça serait donc une grande première si vous remportez ces deux entrées pour la Cité du Vin qu'on serait ravis en tout cas de vous offrir. Est-ce que vous connaissez les règles du jeu, Corinne ? Est-ce que je les rappelle ?
10: Oui, tout à fait.
0: Oui, vous les connaissez, cannelé si c'est girondin, pas cannelé si ce n'est pas girondin, il y a un thème. On va le découvrir ensemble, Corinne. Ce matin, on joue, écoutez bien, avec les humoristes qui sont nés en Gironde. Est-ce que vous êtes prête ?
10: Je suis prête.
0: Eh bien, on est parti.
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0: Corinne, ce matin, si je vous dis Baptiste Le Caplin, c'est cannelé ou pas cannelé ?
10: Cannelé.
0: Cannelé. Aïe, aïe, aïe. Baptiste Le Caplin, l'humoriste normand. Il est né en Normandie, Baptiste Le Caplin. Ça coince, mais attention, il reste deux points à aller chercher, Corinne. Ce matin, vous pouvez encore remporter vos deux entrées pour la Cité du Vin. Si je vous dis Maxime Gasteuil, cannelé ou pas cannelé ?
10: Cannelé.
0: Premier point pour Corinne. En effet, il est né du côté de Saint-Émilion. Attention, dernière affirmation, Corinne, elle est décisive. Si vous avez bon, vous gagnez vos deux entrées. Si ça coince, aïe aïe, bah ça coincera. Si je vous dis, Corinne, ce matin, Nordine Ganso, cannelé ou pas cannelé ?
10: Pas
0: cannelé. Ah oui, cannelé, il était né à Senon, humoriste français en devenir, un grand talent de la nouvelle génération de l'humour en France. Corinne, je suis désolé, ça coince pour ce matin, mais j'ai été ravi de jouer avec vous ce matin. Je vous souhaite une très belle journée, un très bon week-end.
10: Merci, au revoir.
0: Merci beaucoup Corinne, vous rejouez quand vous voulez. Le cannelé ou pas cannelé, c'est votre jeu tous les matins entre 6h et 9h avec toujours de très beaux cadeaux. On revient lundi avec un nouveau cadeau.
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0: L'actualité locale, Elisa Robuchon.
11: On va parler des très gros travaux qui ont lieu cette semaine au Grand Cros, à Lesges-Cap-Ferré. Depuis l'incendie de fin juillet, les arbres sont fragilisés. Il faut donc sécuriser la route, les parkings. Et c'est l'ONF, l'Office National des Forêts, qui s'en charge pour pouvoir ouvrir la plage lundi.
0: Son objectif, oui, c'est de rouvrir lundi. 8h30, toute l'actualité en France et dans le monde. C'est le 90 secondes présenté par Valentine Letesse ce matin.
12: Plus de 1000 hectares parcourus par les flammes dans les Landes. Le préfet confirme à votre radio ici la progression dans la nuit de ce nouvel incendie. Parti hier de Luglon, à l'ouest de Mont-de-Marsan. 500 habitants évacués et autant de pompiers sur le terrain. Votre revenu fiscal, votre taux d'imposition, potentiellement entre les mains d'un hacker. Les données de 700 000 Français ont été piratées sur le site des impôts. Chiffre donné par French Bridges, un site spécialisé sur les cyberattaques et non confirmé. confirmée par Bercy pour l'instant. L'insupportable canicule se poursuit avec 42 degrés atteints hier en Ardèche, l'une des journées les plus chaudes jamais enregistrées en France, et toujours 75 départements en vigilance orange ce vendredi. Vous avez la carte sur notre site. La fraîcheur espérée au bout du week-end, une baisse des températures s'amorce dès aujourd'hui par l'ouest. Les yeux qui piquent, le nez qui gratte et pour certains du mal à respirer. Des épisodes de pollution à l'ozone se multiplient avec la chaleur. Après l'Île-de-France, les Bouches-du-Rhône et le département du Nord sont concernés. Week-end de galère en vue pour les vacanciers. Grève à la SNCF sur le réseau normand. Une quarantaine de vols annulés chez EasyJet. Demain, les hôtesses et stewards se mobilisent. Quand sur la route, c'est rouge. Très difficile de rouler dans toute la France ce samedi. Le point complet sur ici.fr. Dans le bassin, Léon Marchand aujourd'hui, en quête d'une première médaille individuelle de ses championnats d'Europe de natation. L'argent hier pour Maxime Grousset sur le 100 mètres papier. Papillon.
0: Retour en Gironde et l'info d'ici Elisa Robuchon, ce sont ces travaux qui ont lieu cette semaine au Grand Croc, à Lesches-Cap-Ferret.
11: Des travaux forestiers menés par l'Office National des Forêts, l'ONF, qui gère le site. Après l'incendie qui a touché la commune fin juillet, les arbres ont été abîmés, ils menacent de tomber. Il faut donc sécuriser 5 km de route, les parkings aussi. Et l'objectif, c'est de rouvrir la plage lundi. C'est donc une course contre la montre qui a démarré mercredi matin, Stéphanie Scock.
13: Les abatteuses tronçonnent à un train d'enfer. Un arbre toutes les deux minutes. On est en forêt domaniale sous gestion de l'ONF et c'est son représentant local, Philippe Fougeras, qui gère ce chantier.
14: Le feu il est arrivé par le sud-est et donc il est arrivé en biais. Il a léché le site du Grand Croc. Le camping de la Fondation de la Gendarmerie a été touché dans son angle, mais globalement, les services de lutte ont pu arrêter le feu avant qu'il n'impacte fortement le Grand Croc. C'est plus sur les accès qu'on va apporter notre effort, même s'il faut évidemment vérifier à l'intérieur du site. Il y a un certain nombre de panneaux, de barrières, de choses comme ça qui sont impactées, qu'il va falloir remplacer. Mais la première priorité, c'est la sécurisation des accès.
13: Sécuriser pour rouvrir au plus vite cette plage qui attire 1 million de visiteurs par an. Objectif de la mairie, hisser le drapeau vert au Grand Croc dès lundi matin. Luc Arsenault est l'adjoint au maire en charge de la sécurité.
15: On fera tout ce qu'il faut pour que ça sera ouvert le 17. Là, en ce moment, on a 4 machines sur site. Je sais qu'il y a des machines qui arrivent pour travailler samedi, dimanche. Donc, je pense qu'ils vont travailler la nuit. Et l'objectif, c'est vraiment que ça soit en sécurité le 17. Il y a l'activité économique à reprendre. C'est important. Il y a le tourisme. Pour la ville de Lesches-Cap-Ferret, on vit vraiment grâce à ça aussi. Hein.
13: Reste ce paysage profondément chamboulé par l'incendie. Une bonne partie de la forêt va être rasée, même si l'ONF promet de garder tous les arbres qui peuvent encore être sauvés. Philippe Fougeras.
14: On va essayer de préserver au maximum les arbres. Ce qu'on avait fait sur la Teste, c'est ce qui avait bien fonctionné, c'est qu'on avait inventorié les zones où les arbres étaient touchés partiellement. Donc on a un petit protocole, s'ils sont touchés au tiers ou deux tiers, etc. On a un objectif de renouvellement déjà de la forêt par régénération naturelle. Et donc tout ce qu'on peut laisser, même si à terme il risque de mourir d'ici 6 mois, 1 an, etc. On va laisser ça sur pied pour qu'il se renouvelle.
13: La régénération de la forêt prendra évidemment plusieurs années. Dans certaines zones, l'ONF devra replanter. Ailleurs, elle laissera faire la nature.
11: Reportage signé Stéphane Iscock. D'ici lundi, les engins forestiers doivent couper 30 hectares d'arbres brûlés qui menacent de tomber. Il y a une petite heure pour en parler, Nicolas Jeannot, le délégué régional Nouvelle-Aquitaine de l'ONF, était notre invité. Vous retrouvez son interview sur notre site ici.fr.
0: Elisa Robuchon, l'info d'ici en Gironde, c'est également cette très bonne nouvelle pour les commerçants.
11: Le pont Chaban-Delmas de Bordeaux va laisser passer un paquebot de tourisme aujourd'hui. Ça n'était pas arrivé depuis plus d'un mois. C'était à cause d'une panne sur un câble de manœuvre. Au lieu de ça, les bateaux étaient redirigés vers le port de Bassens et ont donc un peu déserté les commerces. Les touristes ont un peu déserté les commerces situés juste en face du pont. On sera avec des restaurateurs très contents du retour des bateaux dans le journal de 9h. Toujours cette vigilance orange en Gironde.
0: Et oui, qui est maintenue, vigilance orange canicule jusqu'à demain matin, 6h. On gagne quelques degrés de fraîcheur hein, par rapport à hier, en ce vendredi. Mais le thermomètre va tout de même s'affoler. Ce matin, 8h35, il fait entre 20 23 degrés au saut du lit. Si vous vous réveillez à 8h35, le mercure affiche 20 degrés à Saint-Vivien-de-Médoc, 21 degrés pour Saint-André-de-Cubzac et déjà 22-23 degrés dans le centre-ville de Bordeaux. Cet après-midi, le cap des 40 degrés est derrière nous, mais on reste à l'ombre bien évidemment. 30 à 31 degrés attendus sur les plages de Lacanau et de Carcan. L'océan sera à 24,5 degrés si vous comptez piquer une tête cet après-midi ou ce matin. Comptez 34 degrés du côté de Marcheprime, les températures qui continueront de monter jusqu'à 37 degrés vers l'Aréole et Pau-d'Ainsac avec une pointe maximale potentielle à 39 degrés à Bordeaux. Un coup d'œil sur vos conditions de circulation de ce vendredi matin. Pour le moment, tout va bien. Je vous informe malgré tout que Bison Futé a placé la Gironde en vigilance jaune dans le sens des retours aujourd'hui et ça sera rouge dans les deux sens hein, à partir de demain. Soyez donc vigilants hein, si vous prenez la route demain, samedi et même tout au long du week-end. Toujours ces retards également à vous signaler en gare de Bordeaux-Saint-Jean ce matin. 10 minutes de retard si vous prenez la direction de Libourne à 8h31. Toulouse, Matabiau, 5 petites minutes de retard. Il y a un gros retard également si vous allez vers Paris-Montparnasse à 9h46, 45 minutes de retard pour le moment. C'est un peu compliqué hein, ce matin en gare de Bordeaux-Saint-Jean. Vous êtes nos yeux hein, partout sur la route, sur les rails au 05 56 19 10 10.
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0: Ici Gironde qui vous accompagne en ce vendredi 14 août. Le soleil se lève tout doucement sur la Gironde et la musique d'Ici Gironde justement pour vous accompagner. Mélodie, tempo, harmonie, Bernard Lavillier. Très belle journée à l'écoute de votre radio locale en Gironde.

0: Tempo, Harmonie, Bernard Lavillier sur votre radio Ici Gironde.
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0: Très bon début de journée à l'écoute de votre radio locale en Gironde. Avant 9h, Valère Coréard prendra soin de notre pouvoir d'achat comme tous les matins. Et ce matin, Valère, un bon plan pour faire un potager partagé. Vous tendrez l'oreille, il aura plein de conseils à vous partager. Toujours avant 9h, nous irons à Saint-Gemme aussi, où se déroule ce week-end la fête du village sur 3 jours avec un programme chargé qu'on vous présentera avec grand plaisir en compagnie du président du comité des fêtes de Saint-Gemme. Pour le moment, ici c'est le sud-ouest à 8h41, l'info d'ici chez nous, mais également chez nos voisins, Elisa Robuchon. Et l'info, c'est ce nouveau feu dans les Landes, dans le secteur de Luglon, à environ 25 km au nord-ouest de Mont-de-Marsan.
3: Il s'est déclaré hier vers 14h30. Depuis, environ 1100 hectares de forêt ont été parcourus d'après la préfecture. Plus de 100 ont été brûlés, plus de 500 habitants évacués de manière préventive, 500 pompiers aussi mobilisés. Les autorités parlent d'un feu très imprévisible. Le préfet des Landes, Gilles Clavreul, lors du point de situation de 23h30 hier.
4: On a une évolution du feu qui est encore assez incertaine puisque ça tournoie beaucoup, le vent change tout le temps et puis il est, comme on dit, ce mot vous l'avez appris désormais, convectif, c'est-à-dire qu'il génère sa propre énergie et crée son propre climat. Voilà. Donc ce qui fait que de temps en temps, là il se dirigeait plutôt vers le sud-est, il se réoriente un peu plus plein est maintenant. On sait que ça va évoluer, nos objectifs ils sont toujours les mêmes, c'est de protéger les zones d'habitation. Alors là on a évacué le bourg de Luglon, donc a priori il n'y a pas de sujet personnel, mais on va protéger en priorité les habitations maintenant, les lieux habités. Il y a des zones d'habitation mais qui sont plus lointaines, par exemple sur la commune de Garin, au sud-est du feu. C'est relativement loin, on est à 4, 5, 6 km. Simplement, on a eu des sautes très importantes, très éloignées du feu principal, 2, 3 km. Donc on est face à un risque qui est quand même très aléatoire. Ce feu est quand même très conséquent, très imprévisible.
3: Gilles Clavreul, le préfet des Landes, lors du dernier point de situation de 23h30 hier. Ce matin, l'incendie est freiné, mais les flammes se trouvent à une dizaine de mètres des habitations, selon la préfecture. Aucune n'a été touchée pour le moment.
0: Et on continue de surveiller évidemment ce feu. 8h43, cette petite question, avez-vous la main verte? Eh bien, Valère Coréard a un bon plan pour vous avec un potager partagé. C'est dans moins de 2 minutes.
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0: 8h44, il est l'heure de retrouver Valère Coréard. Chaque jour avec vous, Valère, un bon plan pour notre pouvoir d'achat. Et aujourd'hui, vous vouliez nous parler de co-jardinage. Et oui, ça existe.
6: Vous avez un petit terrain qui a largement la place d'accueillir quelques plants de tomates, des courgettes, des potirons ou des pommes de terre, mais vous n'avez pas la motivation, pas le temps, l'énergie ou tout simplement, vous n'avez pas vraiment la main verte. Bah oui, ça arrive, hein, j'en sais quelque chose. Et peut-être que pas loin de chez vous, sûrement même, il y a des personnes qui rêveraient d'avoir un lopin de terre pour y faire pousser des fruits, des légumes frais qui sont vraiment doués. Eh bien, c'est ça le co-jardinage. Une rencontre entre ces deux mondes. À la clé, au moins 200 euros d'économie par an, parce que ça coûte cher les fruits et les légumes. Et là, ce sera gratuit ou quasiment gratuit. Et c'est tout bénef, hein. Vous avez quelqu'un ou une famille qui s'engage à entretenir le potager, vous vous engagez à leur donner un accès à votre terrain et à la fin, vous partagez la récolte.
0: Du coup, Valère, qu'est-ce que vous nous conseillez pour que la rencontre se fasse? Est-ce qu'il existe des applis de rencontre pour les jardiniers ou on met des petites annonces? Comment ça se passe?
6: Oui, bonne idée, ça peut marcher. Sinon, il y a des sites internet qui font de la mise en relation. Les groupes de jardinage sur les réseaux sociaux, par exemple, marchent très bien. Ou des sites spécialisés comme « Savez-vous planter chez nous ?» Vous pouvez trouver un jardin ou publier une annonce pour proposer le vôtre. Ce site est communautaire, entièrement gratuit, ce qui est assez rare pour le souligner. Mais voilà, là, vous savez désormais comment économiser 200 euros par an en vous mettant au co-jardinage. C'est un bon plan budget, à la clé des produits ultra frais et a priori ultra sains. Et sans aucun doute, des rencontres dans votre nouveau potager. Que du bonheur donc. Alors si vous aussi vous avez des bons plans budget, pouvoir d'achat, des petits trucs malins, des astuces, vous les partagez avec moi, comme ça j'en parle à la radio et ça va aider tout le monde. Mon mail c'est parici-les-économies@radiofrance.com.
0: C'est vrai que 200 euros ça fait des sacrées économies et puis en plus c'est toujours mieux de cultiver soi-même, comme ça on est sûr de ce qu'on mange. Merci beaucoup Valère Coréard. Vous retrouvez tous les épisodes de Par ici les économies en podcast sur l'appli ici et sur ici.fr. Marine Escroc sur ici Gironde.

0: la voix de Marine sur votre radio, ici Gironde à 8h49.
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0: Et direction Saint-Gem à présent dans l'événement d'ici ce matin. Bonjour Jean-François. Allô Jean-François, allô allô. Est-ce qu'on a Jean-François au bout du fil qui est donc le président du comité des fêtes de Saint-Gem qui organise ce week-end. Allô allô Jean-François, est-ce qu'on l'a?
3: Oui oui.
0: Ah Jean-François, j'ai eu peur le temps d'un instant. Tout va bien de votre côté Jean-François, vous m'entendez bien?
3: Tout va bien, tout va bien.
0: Eh ben, me voilà rassuré. J'expliquais donc que vous êtes le président du comité des fêtes de Saint-Gem qui organise ce week-end la fête de Saint-Gem. Pour situer nos auditeurs, on est entre la Réole et Montségur. 3 jours de fête, de partage et de bons moments. C'est la promesse qui est inscrite sur votre affiche. Ça démarre ce soir, Jean-François, avec un super loto. Présentez-nous le programme de ce joli week-end.
3: Oui, alors on commence ce soir à 21h avec un loto. Il y aura 40 lots, lot de viande, bon d'achat, et au carton sec, un bon d'achat de 100 euros.
0: On s'inscrit ensuite, directement sur place, oui.
3: Comment ?
0: On s'inscrit directement sur place, on se présente ce soir.
3: Tout à fait, ouais, tout à fait. Okay. L'ouverture des portes se fait à 19h30. Mm-hmm. La salle est climatisée, voilà, tout est là pour que tout se passe bien.
0: Génial. Et samedi et dimanche, dites-nous tout.
3: Alors, samedi 15 août, à partir de 8h30, il y aura une marche, un parcours de marche de VTT. Départ à 8h30, là, avec un parcours de marche de 7, 12, 18 km. Mm-hmm. VTT, 25, 30 km. Voilà. À midi, il y aura un repas grillade pour tous. 12 euros pour les adultes, 7 euros pour les enfants. Voilà. Mm-hmm. Ensuite, à 15h, nous aurons un concours de pétanque communal en doublette. Voilà, ça sera 10 euros par équipe. Ensuite, à 20h30, nous organisons un marché gourmand avec des grillades de bœuf, agneau, magret, frites, moules frites, huîtres, glaces, crêpes, enfin tout ce qu'il faut pour passer une bonne soirée. Et la soirée sera animée par la Disco Love Music. Voilà, entrée gratuite. Hein.
0: Okay.
3: Entrée
0: gratuite. Mmh. Et le dimanche, un petit vide-grenier.
3: Et dimanche, nous clôturerons avec un vide-grenier à partir de 7h du matin, 2 euros le mètre. Et à midi, nous organisons un repas avec au menu melon jambon, entrecôte frites, salade de fruits, vin compris, à 15 euros. Voilà.
0: Jean-François, est-ce qu'il reste de la place pour le vide-grenier si on souhaite être vendeur?
3: Tout à fait, ouais. Il y a encore de la place. Oui, oui.
0: Eh ben, formidable, on laisse évidemment vos coordonnées à l'accueil d'ici Gironde. Jean-François, petite dernière question, le week-end il est riche, et qu'est-ce qui fait la richesse finalement, le charme de Saint-Gem, Jean-François?
3: Eh bien, nous sommes une petite commune, rurale, quoi. Alors, il fait bon venir s'y restaurer et passer un bon moment, quoi. On est en pleine campagne, quoi. C'est agréable, quoi. Voilà.
0: Oui, c'est un joli week-end hein, qui se profile du côté de Saint-Gem. Merci beaucoup d'avoir pris le temps, Jean-François, d'être avec nous ce matin. Je vous souhaite un bon week-end. Vous allez avoir, à mon avis, beaucoup de travail. Merci d'avoir pris le temps ce matin.
3: Et merci beaucoup à vous aussi. Bon week-end.
0: Également, merci beaucoup Jean-François, 8h52. Johnny Clegg pour la musique avec Scartelling of Africa. Oui, l'anglais, c'est toujours pas facile.

0: Johnny Clegg sur votre radio, ici Gironde à 8h55. Il est l'heure, comme tous les matins, de dire bonjour au docteur Kirzek. Cet été, on le passe en pleine forme grâce à vous et grâce à vos conseils santé. Ce matin, docteur, on va évoquer les bons réflexes sécurité à avoir avec les piscines.
1: Bonjour à toutes et à tous. En France, les noyades accidentelles font chaque année plus de 1000 victimes et il s'agit de la première cause de mortalité par accident de la vie courante chez les moins de 25 ans. Et pour la plupart de ces drames, ils pourraient être évités. Il est urgent de rappeler quelques règles de bon sens. Première règle, équiper son bassin. Vous savez que depuis 2004, toute piscine privée, enterrée ou semi-enterrée, eh bien, il y a des dispositifs de sécurité normalisés qui sont obligatoires. Une barrière de protection d'au moins 1m10, un abri entièrement fermé, une couverture de sécurité ou une alarme. Ce sont des équipements qui doivent porter des normes françaises très réglementées. Mais attention, ça ne remplace jamais la surveillance des parents. Ce n'est qu'une barrière supplémentaire. Il ne faut pas non plus oublier le matériel de sauvetage à portée de main, une perche, une bouée, un téléphone pour alerter rapidement les secours. Deuxième règle, trop souvent mal compris. Surveiller. Alors, c'est pas être dans le jardin en lisant un magazine ou en discutant au téléphone. Surveiller, c'est regarder l'eau en continu, sans distraction. Une noyade, ça prend quelques secondes. Quelques secondes d'inattention, quelques centimètres d'eau suffisent pour qu'un enfant se noie. On désigne donc un adulte responsable. On évite les brassards qui ne protègent pas de la noyade. Et on fait attention à la noyade silencieuse. C'est une victime en détresse qui ne crie pas, qui n'agite pas les bras. Elle est souvent verticale, immobile, la tête en arrière. Retenez bien ce signe.
0: Alors, pour les piscines, c'est noté, docteur, mais qu'en est-il des spas, des jacuzzi? On les imagine plus sûrs, mais ils présentent tout de même des risques.
1: Les spas posent les mêmes problèmes de noyade avec un risque supplémentaire, l'électrocution et les brûlures. Un spa portatif installé en extérieur doit être équipé comme une piscine enterrée sous peine d'une amende. L'installation électrique doit être aux normes, pas de rallonge, pas d'appareil électrique à proximité du bassin et la température ne doit pas dépasser 37 degrés, surtout pour les enfants, les femmes enceintes et les personnes âgées, car la chaleur peut provoquer des malaises ou des brûlures. Enfin, on ne laisse jamais un enfant jouer dans un spa. Les bus d'aspiration ou les bulles peuvent l'aspirer ou le désorienter. Ce sont des gestes simples, mais ça peut vraiment sauver une vie cet été. Alors pensez-y. Et d'ici là, bonne été, bonne santé à l'écoute d'ici, bien sûr.
0: Merci beaucoup, docteur Kirzek, et vos précieux conseils santé que l'on retrouve en podcast sur l'application ICI et sur ICI.fr. 8h58, le tour de l'actualité près de chez vous dans moins de 2 minutes.
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0: 8h59, on dit bonjour à Isabelle Wagner. Bonjour Isabelle.
7: Eh ben bonjour à vous Tom Vanier, bonjour à tous.
0: Le programme de la suite de matinée en votre compagnie.
7: Aujourd'hui, on fait une petite escapade au musée Mer Marine. Ça se trouve à Bordeaux-Bacalan. C'est un grand bâtiment tout blanc, illuminé le soir en bleu et à octobre rose, et il est en rose. Voilà, vous pouvez pas le louper. Il y a une grosse baleine argentée à l'entrée. Et on va visiter ce lieu magique avec Anaïs Anton-Royer à partir de 9h.
0: Une très belle suite de matinée à l'écoute de votre radio ici Gironde.
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7: Ici Gironde, il est 9h, excellente matinée à vous. Les infos, Elisa Robuchon.
8: Que faire des parcelles brûlées par le méga-feu ? Il faut d'abord couper les arbres calcinés, répond l'Office national des forêts. Depuis cette semaine, il s'affaire aux abords de la plage du Grand Croc à Lèche-Cap-Ferré pour sécuriser la route, les parkings aussi, avec cet objectif de rouvrir le site lundi prochain. Une fois les arbres enlevés, il ne faut pas replanter immédiatement pour deux raisons, explique Nicolas Jeannot, délégué régional Nouvelle-Aquitaine de l'ONF.
2: Alors la première, c'est qu'il faut déjà libérer les parcelles, pas des bois qui ont été touchés par les incendies, à la fois des bois qui peuvent être commercialisés, mais aussi des autres bois qui seront à broyer pour des raisons sanitaires. Ensuite, on ne peut pas planter tout de suite, puisque les plants pourraient être attaqués par des insectes encore 2 ans après les incendies. Donc il y a une période un petit peu de vide sanitaire sur lesquelles on ne peut pas planter. Enfin, de notre côté, en tout cas sur les parties du nerf, on va privilégier aussi la dynamique naturelle et on s'appuiera sur les jeunes semis de pins, de feuillus qui s'installeront naturellement. On a l'expérience des feux de La Teste en 2022 et sur la forêt domaniale de La Teste, on a pu observer sur une grande partie du massif un renouvellement naturel qu'on a conservé, qu'on entretient et qu'on guide. Et ensuite, on vient compléter ce renouvellement naturel avec des plantations.
8: Nicolas Janot, délégué régional Nouvelle-Aquitaine de l'ONF, il était notre invité ce matin. Son interview est à réécouter en longueur sur notre site ici.fr. La Gironde est toujours placée en rouge pour le risque de feu de forêt par la préfecture. L'incendie qui s'est déclaré à Somos le 22 juillet dernier n'est d'ailleurs pas éteint, mais il est fixé. Un jour, avant ce méga-feu, 2 pompiers sont morts en combattant un incendie à proximité de l'aéroport de Bordeaux-Mérignac. Hier, un mineur de 15 ans a été mis en examen dans le cadre de l'enquête. Interpellé mercredi, il a été déféré et placé en centre éducatif fermé. Le bal des pompiers prévu ce soir au Porges est finalement annulé. Décision prise après les incendies et les dégâts causés par le feu dans cette commune. 183 maisons y ont été détruites. Le Porges où les agents d'Orange assureront ce matin une nouvelle permanence pour les sinistrés à partir de maintenant et jusqu'à 13h. C'est déjà la troisième en une semaine.
7: Chez nos voisins des Landes, l'incendie prend du terrain.
8: Un feu s'est déclaré hier après-midi dans le secteur de Luglon à 25 km environ au nord-ouest de Mont-de-Marsan. Depuis, 1100 hectares ont été parcourus par les flammes, c'était 600 dans le dernier bilan de fin de soirée. Ce matin, l'incendie est freiné selon la préfecture des Landes, mais les flammes se trouvent, je cite, à une dizaine de mètres de certaines habitations. Aucune n'a été détruite pour le moment, mais 500 personnes ont dû être évacuées depuis hier.
7: Ici Gironde, 9h03, bonne nouvelle pour les commerçants. Un paquebot de tourisme s'arrête dans le port de la Lune aujourd'hui.
8: Ça peut paraître anodin, Bordeaux est très touristique, mais ça faisait plus d'un mois qu'aucun bateau n'avait pu passer le pont Chaban-Delmas à Bordeaux. Ils étaient directement redirigés vers le port de Bassens. Le pont était en fait en panne à cause de la chaleur. Il y avait un problème sur un des câbles de manœuvre. Sa réparation est une très très bonne nouvelle pour les restaurateurs, Elsa Marot.
9: Nathalie a le sourire aux lèvres quand elle regarde le pont Chaban-Delmas. La gérante du restaurant Le Rive Gauche, situé quai des Chartrons, est pressée de le voir se lever, même si elle est un peu inquiète.
10: En espérant qu'il va se lever, ça fait une petite attraction.
9: Bien plus qu'une attraction, ce sont les croisiéristes qui font en partie tourner sa brasserie.
10: On en a du bateau aussi, hein. Donc forcément, ben ça aussi, cette clientèle-là, depuis un mois et demi, on l'a pas, quoi.
9: Avec les canicules à répétition et les incendies, la panne du pont, c'était le coup de grâce.
11: Messieurs, bonjour, dites-moi.
9: 50% du chiffre d'affaires estival en moins pour le restaurant Le Cabaroc, près de la place des Quinconces. Il tourne habituellement avec les salariés du coin à l'année. En été, les touristes, c'est leur seul gagne-pain, selon Angélique, une serveuse.
11: C'est vrai que notre basse saison, c'est déjà l'été, donc c'est déjà pas la folie sur cette période-là. Donc on est sur une vraie perte sèche qui se voit direct, quoi.
9: Ce qui est perdu, mais Jeff, du restaurant La Belle Époque, préfère garder la tête haute.
12: Moi, j'ai tendance à être positif comme personne, et des fois on gagne, des fois on perd. Maintenant, voilà, il faut s'adapter, c'est le monde du commerce.
9: Il espère le retour des croisiéristes avec le bateau Les Dassols.
8: Reportage Elsa Marot et son micro ici Gironde. Si vous devez emprunter le pont Chaban-Delmas à Bordeaux aujourd'hui, retenez ses horaires. Il est fermé temporairement ce matin à partir de maintenant, 9h et jusqu'à 10h30. Et ce soir entre 20h et 21h environ. Espérons aussi pour les commerçants que la chaleur ne pousse pas les touristes à rester au frais dans le bateau. Il va faire encore très chaud aujourd'hui. La Gironde traverse sa 5e canicule de l'été. Le département est toujours placé en vigilance orange.
7: La perchiste Marie-Julie Bonin fait rayonner la Gironde en Angleterre.
8: Hier, elle a décroché le bronze au championnat d'Europe d'athlétisme à Birmingham. Elle apporte à la France sa 6e médaille de l'Euro 2026 et elle décroche sa 3e médaille internationale et sa première en plein air. Et puis le nageur Florent Manoudou annonce la fin de sa carrière à 35 ans et autant de médailles, 36 en tout, dont 6 aux Jeux Olympiques et 4 titres mondiaux. Il n'avait plus nagé en compétition depuis 2024.
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14: On l'a dit, il fait très chaud aujourd'hui encore.
7: Oui, avec un ciel largement ensoleillé, les nuages arrivent petit à petit, nous dit Météo France, mais le ciel reste lumineux. Ces nuages sont très très hauts. L'après-midi, vent d'ouest à sud-ouest, souvent modéré, les températures maximales jusqu'à 39 degrés à Lombres comme à Bordeaux dans la métropole, Saint-Savin ou Coutras. 38 pour Capcieux, Langon, La Sauve, 37 degrés à Saint-Symphorien, 36 à Blaye, 35 à Marcheprime ou Castelnau-Médoc, 30 degrés de Soulac sur mer à la plage du Truc Vert sur la presqu'île du Cap Ferré. Côté bassin d'Arcachon, c'est un degré supplémentaire. Ce matin, marée descendante jusqu'à 13h37 à la jetée des Racs d'Arcachon, coef de 102. À la plage Océane de Carcan, 29 degrés annoncés cet après-midi avec une mer peu agitée, 24 degrés dans l'eau. Voilà donc la pluie qui est attendue à présent pour le milieu de nuit. Des nuages menaçants, c'est ce qu'annonce Météo France. Sur la route, pour l'instant, ça roule. Je vous rappelle que c'est un chassé-croisé important ce week-end. Ça va commencer à se charger aujourd'hui et demain, ce sera une journée rouge dans le sens aller comme dans le sens retour.
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7: Ça, c'est vraiment une chanson de l'été, hein. Ah bah oui, ça rigole, ça rigole. Je vous entends d'ici. C'était un duo des années 80, 84 précisément, avec cette chanson Désir, Désir. C'est Véronique Jeannot et Laurent Voulzy.

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2: Ah pardon, j'ai dit Véronique Sanson, mais non, Véronique Jeannot évidemment. C'était pour voir si vous suiviez. Vous suivez plutôt pas mal, bravo. N'importe quoi, je vous assure. Bon, en tous les cas, il fait moins chaud, et ça c'est plutôt sympa. On a 2 degrés de moins qu'hier, c'est déjà ça. Hein, l'été 2026 est ardent. On a un petit peu de mal à trouver la fraîcheur, alors on va aller la chercher aujourd'hui. Bien le bonjour à vous. Nous, on a trouvé quand même un endroit où les bateaux volent dans le ciel, vous savez, si c'est possible, hein, un bateau qui vole dans le ciel, il n'y a pas que avec Peter Pan, hein. C'est ce que diront vos enfants quand vous serez sur place, vous verrez, il y a de très belles expos aussi, il y a des explications sur l'océan, c'est le musée de mer marine à Bordeaux, quartier Bacalan, tant de choses à dire sur ce lieu, outre la passion pour la mer de son fondateur Norbert Fradin, Anaïs Anton-Royer a choisi de s'y installer ce matin, on va la rejoindre tout de suite, bonjour Anaïs.
3: Bonjour Isabelle.
2: Est-ce que vous auriez déjà un selfie devant le musée ?
3: Alors, un selfie devant le musée, non, mais devant les bateaux qui volent, effectivement, ça donne envie. C'est vrai que quand on arrive dans cette pièce principale du musée, on tombe directement dessus et ça donne vraiment une impression de flotter dans les airs, c'est magnifique. Alors, c'est un terme précis, justement, on est avec Norbert Fradin et Claire avec nous pour parler de ce musée magnifique. Déjà, pour parler un petit peu de ses origines, mais effectivement, j'aimerais commencer par savoir qu'est-ce que ces bateaux volants, à quoi ça fait référence.
4: Eh bien, c'est inspiré de ce qu'on a appelé les ex-votos, qui étaient des hommages rendus par des marins, soit après avoir échappé à un naufrage, vous voyez, c'est passé quelquefois quand même pour remercier, soit au contraire pour essayer de se préserver. Et donc c'est une tradition que l'on retrouve dans beaucoup de monuments, d'églises, de cathédrales, etc. Voilà. Et on a voulu finalement, à travers ça, représenter un petit peu l'histoire de la navigation à travers les hommes, puisque les hommes, c'est eux qui ont forgé tout ce qui a pu se passer sur la mer pendant des siècles, voire plus. Et donc, la notion d'ex-voto permettait de mettre en valeur différents types de bateaux, différentes de toute origine.
3: Oui, parce qu'effectivement, alors là, on a des bateaux de toute époque, de tout continent, c'est magnifique. C'est vraiment un splendide tableau quand on arrive. Mais ce parcours au musée Mer Marine, il a vraiment un sens. On le retrouve siècle après siècle, millénaire après millénaire. C'était vraiment votre but, Norbert.
4: Oui, c'était de montrer l'histoire de la navigation à travers, bien sûr, des modèles de bateaux qui sont de toute époque. Il y a des modèles de bateaux qui ont été fabriqués au XVIIIe siècle, qui ont été fabriqués dans les arsenaux, donc qui sont de vrais objets, j'allais dire de culture et de collection. Et en même temps de mélanger ça avec l'art et la culture. Je dis souvent la culture. Et l'art est toujours contemporain d'une époque, hein, que ce soit de l'Antiquité, de la Renaissance ou du XXIe siècle. Et donc voilà, les hommes de mer n'étant pas que des hommes de mer, mais aussi des hommes qui vivaient sur le sol, il nous paraissait bien de disposer justement de ce mélange entre la mer et la culture, l'art, voilà.
3: Et qu'est-ce qui vous a donné envie de créer du coup ce musée ? Pourquoi la mer marine ?
4: Alors la passion, bien sûr, parce qu'on ne fait rien sans passion. Le fait que j'ai toujours été passionné par les bateaux, par l'océan, et par la nature. Puis on va en parler tout à l'heure, bien sûr, tout ce qui vit à l'intérieur des océans, parce que ce musée, ce n'est pas qu'un musée de la marine, c'est aussi un musée dédié à l'océan et à la vie. On sait aujourd'hui que cette vie, elle est quand même gravement impacté, donc c'est un vrai sujet. Et donc bon, voilà, j'avais quelques collections comme ça. Vous savez, quand on est un peu, quand on a une passion, on essaye de la. Et je me suis dit que il serait bien d'en faire, de la montrer, d'en faire profiter d'autres personnes.
3: D'en faire quelque chose. Effectivement, c'est magnifique. On va se balader un petit peu dans le musée, puis on vous retrouve, Isabelle.
2: Avec plaisir. Dans une minute, une nouveauté. Ici Gironde vous propose le titre Te rencontrer avec Estelle. Et puis ensuite, on revient au musée Mer Marine à Bordeaux-Bacalan. Si vous voulez y aller, c'est ligne tram B direction Cité du Vin.

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0: En principe, entre 10h et 11h, on se rapproche d'un endroit où il fait bon manger. On ira tout à l'heure, c'est promis. Nous sommes à Bordeaux, ce matin dans le quartier Bacalan, près du pont Chaban-Delmas réparé et de la Cité du Vin. Vous découvrez le musée Mer Marine avec Anaïs Anton-Royer, notre reporter ici Gironde, avec des bateaux historiques, des instruments de navigation, des maquettes. Il y a vraiment de quoi faire rêver les enfants et les occuper, les intéresser à tout ça. Anaïs, vous êtes partie au premier étage.
3: Oui, on vient de monter d'un petit étage, on vient d'un peu grimper pour aller voir ce qui se passe au fil des années. On a commencé préhistoire, antiquité, Moyen-Âge, et là on arrive vraiment sur l'ère plutôt moderne, hein, avec la guerre, les bateaux de guerre évidemment. On a le Titanic devant vous, et comment passer à côté, on en parlera un petit peu plus tard avec une exposition qui va arriver. Mais déjà j'aimerais savoir comment vous avez réussi à réunir autant de navires, de maquettes, et même de vrais bateaux. Comme il peut y avoir en bas ou même à cet étage.
4: Mais écoutez, quelquefois je me le demande moi-même. Bon, c'est une vie de passion, d'acquisition, de collection, et puis le moment déclencheur où on se dit ben on peut pas garder ça pour soi. Tout comme on le fait aussi pour certains monuments historiques qui sont dans la région, que l'on confie à des associations, Château de Villandreau, Suite Budos, en Charente, Villebois-Lavalette et le Moulin de Porcher, qui sont visités. Et le sens, c'est ça, c'est de faire, de montrer au public, de montrer à toutes les générations, et en particulier aux jeunes. Alors là, Claire pourra en parler aisément, puisqu'elle s'en occupe activement des écoles, etc. Nous recevons beaucoup d'écoles, beaucoup de jeunes qui viennent, et il en restera toujours quelque chose dans leur vie. Il y aura toujours un moment de leur vie où ils se diront, voilà, nous n'avons... Et encore plus aujourd'hui peut-être, hein, où il y a du virtuel, beaucoup de... Ben, nous n'avons pas vu que des images, nous avons vu aussi des choses vraies, des choses... Voilà.
3: Des choses importantes, effectivement. Claire, j'aimerais aussi alors parler de la transmission, mais aussi des valeurs de ce musée qui sont très importantes.
5: Oui, tout à fait. Alors, on est ici, ce qui fait un peu la singularité de ce musée, c'est qu'on est dans l'antre d'un collectionneur, vous avez pu l'entendre beaucoup. Et donc, on ressent immédiatement cette atmosphère quand on rentre ici, et cette envie de partager, de transmettre le patrimoine. Mon père se définit régulièrement comme un passeur de patrimoine, et c'est ce qui fait un petit peu tout l'ADN de ce musée, et c'est ce qu'on essaye de faire aussi avec tous nos visiteurs, en particulier les jeunes, les classes qui viennent. On travaille énormément avec les enseignants pour bâtir des parcours qui correspondent aux différentes tranches d'âge et aux différents niveaux. Quand on fait des visites guidées, on essaye de les adapter aux matières et au niveau des classes. Et donc on est en mesure d'avoir un parcours qui correspond tout autant aux toutes petites sections comme aux grands. On a des visites, parfois même des crèches qui viennent. Donc et tout le monde y trouve un petit peu son compte dedans.
3: Son bonheur. Est-ce que c'est pas compliqué avec des tout petits d'éviter qu'ils touchent trop aux maquettes, parce que j'imagine que c'est des pièces fragiles quand même?
5: Alors, les plus petits, en général, c'est presque les plus sages, souvent. Donc, ils ont... c'est d'ailleurs une grande satisfaction de les voir arriver et pousser des cris d'exclamation en voyant le parcours. Ils ont un très, très grand respect, les petits, en voyant les œuvres. Et une curiosité qui est infinie et qui est, pour nous, une grande source de joie.
3: C'est vrai que c'est magnifique. Alors, on va continuer sur les expositions temporaires, hein, qui sont là. En ce moment, il y a La Sirène. On en parle. On fait un petit mot avec Norbert, et puis on passera au Titanic qui arrive et à une autre exposition très sympathique.
0: Norbert,
4: oui, bien sûr, souvent Les Sirènes, avec cette collaboration aussi avec une association qui lutte contre le cancer des seins, du sein. Donc, c'est une belle exposition avec des artistes femmes, voilà, sportives. Maud Lecart, qui est une championne de surf, qui a accompagné l'exposition. Donc c'est vraiment un bel bon. Elle va s'arrêter là à la fin du mois, début du mois de septembre.
3: Donc il reste quelques jours pour aller la voir et en profiter avant les nouvelles expositions qu'on va aller découvrir.
0: On va en reparler avec vous, Anaïs Antonroy, dans un instant. Après 10 heures, vous irez vers l'Albacalan pour chercher de quoi nourrir cette famille. L'endroit le plus proche de ce musée mer marine, vous déambulez aujourd'hui et nous vous retrouvons dans moins de 5 minutes après avoir écouté Fanny Young Cannibals, She Drives Me Crazy.
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0: Drives Me Crazy, c'était Fagnon Cannibals.
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0: Au musée Mère Marine à Bordeaux, quartier Bacalan, magnifique bâtisse blanche, un espace dédié à la navigation. Vous le découvrez avec Anaïs Anton-Royer aujourd'hui. Anaïs, racontez-nous l'espace naufrage, s'il vous plaît.
3: Quel joli mot pour décrire cette exposition temporaire du Titanic, effectivement, qui va être une exposition très particulière, comme on n'en voit pas fréquemment dans les musées, en tout cas. Claire, parlez-nous-en, parce que c'est 45 minutes de pur bonheur où on va être plongé au milieu du Titanic.
4: Oui, exactement. Alors, on accueille actuellement cette exposition qui est en fait une expérience de réalité virtuelle dans laquelle les visiteurs peuvent enfiler un masque et se retrouver à plonger sans vous spoiler, divulgâcher tout le parcours, mais vous allez pouvoir plonger explorer l'épave du Titanic et après remonter dans le temps pour embarquer à bord du bateau et revivre la traversée jusqu'au malheureux naufrage, voilà.
3: Oui, effectivement, qui ça. Bon, si on divulgue à quelqu'un, je suis désolée, mais effectivement, le Titanic a coulé il y a une bonne paire d'années maintenant. Mais effectivement, c'est vrai qu'on va vivre un peu notre immersion en tant qu'acteur du Titanic, ça c'est super. Et on aura aussi une autre exposition qui va arriver juste après, plus portée sur du street art et sur des toiles à ce moment-là.
4: Voilà, exactement. Alors, on va accueillir l'artiste Amo, qui est un street artiste bordelais, je pense bien connu par le public bordelais, qui peut voir ses fresques un peu partout dans la ville. Et là, on lui a donné carte blanche pour parler. Donc lui, il est spécialisé dans les animaux. Donc, pour parler des animaux et pour peindre des animaux avec en fil bleu, parce que ça va être le bleu, la couleur qui va être le fil conducteur de cette exposition. Et donc avec aussi un enjeu de parler de la préservation des espèces, bien évidemment, des associations qui le suivent et qui seront mises en avant, notamment l'association ISA, qui est une association bordelaise qui a fait beaucoup d'actions pour la préservation des éléphantaux, etc., des animaux marins. Donc ça va être des choses qui vont être mises en avant, parce que le musée porte bien son nom, musée Mère Marine. On ne parle pas uniquement de l'être humain sur l'eau, mais de l'élément naturel et de sa préservation, et c'est des enjeux qui nous tiennent fort à cœur.
3: Effectivement, génial. C'est magnifique et on le voit en bougeant partout. On va parler effectivement de l'évolution de ce musée qui ne cesse de nous surprendre.
0: Dans un instant, avec vous, Anaïs, évidemment, au musée Mère Marine, il y a aussi une galerie de tableaux de l'impressionnisme. Ils sont présentés des peintures marines de grands peintres, comme une peinture de Claude Monet. Alors, si on parlait, par exemple, des tournesols aussi de Van Gogh, hein, ça vous dit jaune et tourné vers le soleil. Mais plutôt version Marc Lavoine, les tournesols, et je vous parle d'une idée de balade sur la dune du Pilat juste après.

0: facile hein, d'assouvir son désir et son goût de liberté dans la vie. C'était Marc Lavoine avec les tournesols.
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0: Pour les plus courageux, demain matin, vous avez une expérience assez exceptionnelle proposée à la dune du Pila, une randonnée au lever du soleil. Le rendez-vous est fixé très tôt puisque la balade commence avant que la journée ne s'installe vraiment, soit vers 6h30. L'idée, c'est de monter la dune accompagnée d'un guide, puis de profiter d'un panorama au moment même où le soleil apparaît juste au-dessus du bassin d'Arcachon. Et c'est aussi l'occasion de mieux comprendre la formation de la dune, son environnement, les paysages qui l'entourent. Une sortie qui demande évidemment de se lever tôt, en bâillant, et qui permet de découvrir le site dans une ambiance complètement différente de celle des après-midi d'été. La randonnée programmée demain, c'est gratuit et la réservation se passe sur ladunedupila.com. Tous les ans, Arcachon célèbre la mer dans une ambiance festive. Alors n'oubliez pas votre foulard jaune, c'est le dress code. Ce samedi, jusqu'à 19h, vide-grenier, esplanade du port de pêche. 15h, rassemblement des voiles traditionnelles. Avec le soir à 21h30, le concert Camille avec un quart, des reprises pop variété française et internationale. Et puis à 22h30, un spectacle de drones sur le thème de la mer autour de la jetée tière. Bien sûr, pas de feu d'artifice.
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0: Allez, comme des poissons dans l'eau, ce matin avec vous Anaïs Anton-Royer, vous êtes notre reporter au musée Mer Marine à Bordeaux-Bacalan. Anaïs, c'est déjà la fin de la visite. Alors quel artiste local, réputé pour les animaux sur les façades, va avoir son expo dans ce musée? Voyons, c'est, vous l'avez dit il y a quelques minutes,
3: C'est un mot.
0: Ah ouais, j'adore, moi je suis très fan. Voilà.
3: Bien sûr, il fait vraiment des fantastiques œuvres. Et justement, on aimerait un petit peu savoir ce qui va se passer dans les prochains mois, les prochaines années ici au musée Mer Marine, parce que c'est un musée qui évolue tout au long des années.
4: Oui, alors en dehors des expositions qui vont se renouveler périodiquement, celles d'Amo et puis d'autres qui vont arriver, bien sûr, une évolution structurelle au niveau du musée, c'est que nous allons aussi exposer des bateaux de course, trois grands bateaux de course sur le toit du musée, wow, dont un qui est l'ancien défi français d'America's Cup. Alors ça devenu après le défi chinois avec l'aide du défi français, et ça tombe bien puisque cette année 2027, l'année qui arrive, ça va être l'année de l'America's Cup, et nous avons un défi français, donc hein, c'est assez pour nous assez pertinent, c'était presque obligatoire, plus une extension certainement, un lieu que l'on va réaliser pour créer un lien entre justement le musée, la mer et les habitants aussi, et le, on va dire peut-être l'activité portuaire, voilà, essayer d'aller dans ce sens de l'évolution de notre musée.
3: Oui, effectivement, alors moi j'ai eu la chance de voir les bateaux en photo qui seront sur le toit du musée, des bateaux de plusieurs dizaines de mètres, 25 mètres,
4: oui,
3: pour le plus grand.
4: Mètres, 25 mètres, oui, c'est ça.
3: Et donc vraiment un beau spectacle, rien qu'en arrivant, déjà que le musée est magnifique, on le voit, hein, et immense, même de l'extérieur, on voit un grand requin en arrivant, pour ceux qui n'y sont pas encore allés au musée Mer Marine. Et moi j'aimerais finir avec vous deux, Norbert, Claire, avec peut-être deux œuvres chacun que vous aimez le plus, ou en tout cas qui vous procurent encore assez d'émotions à chaque fois que vous passez devant.
4: Oui, alors c'est très compliqué, c'était vraiment la question piège absolue. Alors, bon, en dehors des maquettes, etc., je dirais au niveau des tableaux, et parmi les tableaux, en mettant de côté Joseph Vernet, Jeanne Boudin et Claude Monet, qui quand même, bon, c'est voilà, puisque nous avons des tableaux de ces artistes. Un tableau d'un peintre qui s'appelle Ambrosino, qui représente une vague. Et je dis souvent que peindre une vague, c'est quelque chose d'absolument génial, compliqué, et réussir ça, c'est un véritable exploit. Donc allez, je choisirai ce tableau d'Ambrosino qui représente une vague. Voilà.
3: Effectivement, qu'on peut voir dans la galerie, vous en avez parlé un tout petit peu tout à l'heure, Isabelle. Claire, la vôtre, vos petits coups de cœur ici.
5: La question piège pour moi aussi, c'est vraiment hyper dur de choisir. Alors, au-delà des aspects artistiques et esthétiques, moi j'adore les œuvres qui racontent, qui sont des prétextes à raconter des histoires. Donc on a une maquette de bateau faite en os par des prisonniers des guerres napoléoniennes et on a un dessin de George Sand, je ne sais pas si vous saviez qu'elle dessinait en plus d'écrire.
3: Pas du tout.
5: Et un coffre de coquillages qui a été, dont la collection a été faite par le commandant du radeau de la Méduse. Alors ça nous évoque évidemment le tableau de Géricault, l'histoire de tous ces coquillages qui ont été et puis il y a un côté un peu pirate avec ce grand coffre ouvert. On imagine qu'il y a un trésor dedans et oui c'est un trésor naturaliste en fait qu'on retrouve dedans avec tous ces coquillages conservés. C'est très dur pour moi d'en choisir qu'un. Voilà, je peux la liste peut être longue hein, si vous me laissez.
3: C'est ce que j'allais dire, moi c'est vraiment, j'ai l'impression d'avoir demandé à des parents d'avoir choisi entre leurs trois enfants ou mille et quelques enfants là actuellement. Merci à beaucoup Norbert, Claire de nous avoir accueillis ici au musée Mer Marine. C'est vraiment un musée à voir, à visiter, à apprécier au cours des époques. C'est vraiment magnifique, il y a beaucoup beaucoup beaucoup de choses à voir et beaucoup de belles choses. Merci à vous.
6: Ouais,
5: merci
6: ça.
5: Beaucoup.
6: Super musée. Merci beaucoup à vous Norbert Fradin et Claire. Le musée Mer Marine à Bacalan, à Bordeaux, que nous avons visité ce matin avec Anaïs Anton-Royer qui revient tout à l'heure plus près de la halle Bacalan pour s'intéresser à la partie gourmande de cette matinée. Michel Fugain arrive aussi avec Fait comme l'oiseau. Ensuite, nous vous emmenons à la grotte de Lascaux en Dordogne, à Montignac, où là aussi les animaux sont présents dans les peintures rupestres.
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7: 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Depuis toujours, elle berce nos rêves et nos meilleurs souvenirs. 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

0: C'est comme l'oiseau, Michel Fugain.
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0: Un voyage au cœur de l'humanité ancienne à présent, à Lascaux 4 en Dordogne, à Montignac, Lascaux. Ce fac-similé intégral de la grotte fête ses 10 ans. Rendez-vous tout l'été avec votre radio Ici Gironde et Clément Leblon. Évoquons aujourd'hui les superpositions de figures.
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3: Un phénomène que l'on retrouve beaucoup dans cette grotte de Lascaux et dans beaucoup d'autres grottes, c'est la superposition de figures. L'exemple le plus concret de cette superposition à Lascaux, c'est un espace qu'on appelle l'abside. Dans l'abside se trouve un peu plus de 2000 images. Plus de la moitié des images de Lascaux sont regroupées dans cette coupole. Et on va y retrouver une superposition de signes d'animaux. Ça perd complètement le regard. Certaines personnes vont considérer cette abside comme un palimpseste, un lieu où on est venu raconter des histoires les unes sur les autres, mais jamais en effaçant ce qui a été écrit avant. Parfois, ces superpositions vont être un peu plus structuré. Par exemple, dans la nef, sur le panneau de la grande vache noire, on va y retrouver derrière cette vache et de chaque côté 23 chevaux. Et là, ça donne vraiment une sensation de profondeur de champ, qu'on aurait cette vache en premier plan et ces 23 chevaux qui galopent juste derrière. Cette superposition nous permet de savoir quels animaux, quelles œuvres sont peintes ici dans Lascaux avant. Par contre, on ne pourra jamais vous dire s'ils étaient 10 heures, 10 ans, 100 ans avant, puisque les peintures de Lascaux, les œuvres de Lascaux sont absolument indatables de par la nature des pigments utilisés par nos ancêtres. Cette superposition va permettre aussi parfois de cacher des animaux comme par exemple dans la salle des taureaux se trouve un ours et il est caché dans la ligne ventrale d'un taureau. Donc cette superposition va être utile parfois dans leurs œuvres et dans la façon de peindre, de découvrir Lascaux pour nos ancêtres il y a 21 500 ans.
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0: Et lundi, à la même heure aussi. Pourquoi les crabes marchent de travers? C'est bizarre, non? C'est encore une question à laquelle il faut savoir répondre quand on est mamie ou papy. Alors pour vous aider, ici Gironde vous propose les explications de scientifiques d'ici 2 minutes. Et puis, pour l'instant, on va écouter la musique One Republic.

0: Runaway, c'était One Republic.
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0: Allez, prenez votre serviette de plage. L'heure du bain, c'est maintenant. 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
3: Pourquoi les crabes marchent de travers ?
4: C'est vrai qu'il a une drôle de démarche, le crabe. Imagine, si toi tu marchais tout le temps avec tes genouillères de roller, c'est pas très pratique.
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4: Le crabe fait partie des décapodes. Déca pour 10, parce qu'il a 5 paires de pattes, donc 10 pattes. Et c'est pas facile d'avancer tout droit quand on a 10 pieds. Et en plus, le crabe est recouvert d'une carapace très rigide pour protéger son corps tout mou. Et avec cette carapace, il n'est pas très souple. Il a beaucoup de pattes, beaucoup d'articulations, et ça l'empêche d'avancer tout droit comme toi et moi. Alors au fil des années, il a appris à marcher sur le côté. Ferme les yeux et imagine un chevalier avec une grosse armure en métal. Bonjour la discrétion. Sur la Terre, on connaît presque 7000 espèces de crabes et presque toutes marchent de travers. Ça a aussi des avantages. Ils se déplacent très rapidement et c'est très pratique pour s'enfouir sous le sable et se cacher des prédateurs. Mais toutes les pattes ne sont pas utilisées pour ces déplacements.
3: Alors, elles servent à quoi les autres pattes ?
4: Certaines à attraper des proies. D'autres pour manger et d'autres encore pour se défendre. C'est l'avantage d'en avoir beaucoup. Ces deux grosses pinces sur le devant de la carapace peuvent aussi faire beaucoup de bruit. Grâce à elles, il peut attaquer, mais aussi trouver une amoureuse. Quand toi tu l'observes, le crabe, il est peut-être sur la plage. Et pour respirer, il utilise des branchies, comme les poissons. Quand il est sur le sable, il utilise les réserves d'eau qu'il stocke dans ses branchies. Pour le crabe araignée géant du Japon, c'est un peu différent. Il reste tout le temps sous l'eau, mais il est énorme. Il peut faire jusqu'à 3,50 m d'envergure et vivre jusqu'à 100 ans.
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0: Bah merci pour toutes ces précisions sur le crabe. Dans un instant, Céline Dion, d'amour et d'amitié et toute l'actu à 10h.
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0: l'amour et l'amitié vu par Céline Dion.
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0: Et il est déjà 10h avec Ici Gironde. Passez une belle matinée. C'est l'info avec Cyril Ardo-Redon, le journal.
2: À la une, c'est une question. Votre compte sur le site des impôts a-t-il été piraté? Car le fisc a été victime d'une cyberattaque. On ignore quelles données personnelles ont fuité. Mais une estimation du site de référence French Bridges permet de saisir l'ampleur de ce piratage avec près de 700 000 contribuables concernés. L'inquiétude dans les Landes après Biscarrosse, un nouvel incendie en forêt à l'ouest de Luglon cette fois avec, en moins de 24 heures, 1100 hectares parcourus. Aucune habitation n'a été touchée, mais 525 personnes évacuées. Dans le Pas-de-Calais, les incendies progressent légèrement encore avec près de 200 hectares parcourus. 75 départements toujours en vigilance orange canicule. 5 départements en sont sortis à l'ouest. Le Finistère, les Côtes-d'Armor, l'Ille-et-Vilaine, la Manche et le Calvados. La journée d'hier a été l'une des journées les plus chaudes jamais enregistrées en France, avec 42 degrés par exemple atteints en Ardèche. La chaleur qui pousse la SNCF à annuler la moitié des trains entre Paris et Clermont-Ferrand, des trains intercités cité à la climatisation vieillissante et puis de légères perturbations sur les lignes en Normandie, cette fois en raison d'un appel à la grève localisée, perturbations jusqu'à dimanche inclus. Grève également chez EasyJet, une quarantaine de vols annulés demain au départ de la France, probablement autant pour la journée de dimanche d'après les syndicats d'hôtesse et de stewards, et ce après l'échec des négociations sur l'amélioration des conditions de travail. Sur les routes, dernier grand chassé-croisé de l'été, celui du 15 août. Journée classée orange dès aujourd'hui dans le sens des retours. C'est rouge dans le quart sud-est et même noir demain. Vous retrouvez nos conseils pour éviter les bouchons sur ici.fr et l'application ici. Et puis un tout jeune retraité à 35 ans, Florent Manaudou, quitte définitivement les bassins. Le nageur aux 6 médailles olympiques, 4 titres mondiaux. On l'avait découvert en 2012 quand il s'était imposé sur le 50 mètres nage libre au JO de Londres à seulement 21 ans. Florent Manaudou n'a plus nagé en compétition depuis 2024. 10h02, bonne journée à l'écoute d'ici.
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0: Un ciel très ensoleillé aujourd'hui avec des nuages très élevés aussi qui arrivent petit à petit. Le ciel reste lumineux. Cet après-midi, un vent d'ouest à sud-ouest souvent modéré, nous dit Météo France, avec des températures maximales jusqu'à 39 degrés à l'ombre. Je ne vous parle pas du ressenti, bien sûr, parce que vous rajoutez quelques degrés. 39 donc comme à Bordeaux, Saint-Savin ou Coutras. 38 degrés à Bernos-Bolac, Langoiran, La Réole, Targon. 37 degrés à Sauternes, 36 à Austins, Bourg-sur-Gironde. 35 au Barpe ou encore à Pauillac. 30 degrés de Soulac-sur-Mer jusqu'à la plage de la Presqu'île du Cap Ferré. Côté bassin d'Arcachon, il y a un degré supplémentaire. Et ce matin, c'est marée haute à la plage centrale de Lacanau à 18h38. Ce sera la marée haute. Ce matin, c'est marée basse plutôt, avec un coefficient de 102, 24 degrés dans l'eau. À la plage de la Lagune, à la Teste de Buch, 36 degrés sous le soleil cet après-midi avec une mer peu agitée, 23 degrés dans l'eau. Sur la route actuellement, vous commencez à être un peu plus nombreux sur la 63 en direction de Bordeaux. Vous êtes dans un petit bouchon avant Cestas et dans un ralentissement à hauteur de Canéjan en direction de la Rocade. Bonne route à vous.
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0: Celui qui chante, Michel Berger.

0: celui qui chante. C'était Michel Berger. Ça peut être vous aussi, hein, dans votre voiture ou bien dans votre cuisine.
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0: Bonjour à vous, que vous soyez en Gironde ou même ailleurs, si vous nous écoutez sur ici.fr, en vous géolocalisant sur l'application En Gironde, océan, vignes, sentiers de randonnée, pistes cyclables, vieilles pierres, histoire du patrimoine, vous êtes au paradis girondin. Mais oui, c'est le paradis ici. Soyons tournés aussi vers la gastronomie avec Anaïs Anton-Royer, votre reporter des matinées ici Gironde cette semaine. Et à présent, Halal Bacalan, face à la Cité du Vin à Bordeaux. Lieu reconnu par les Bordelais comme étant un endroit festif, gourmand, en fin de semaine surtout. En été, beaucoup plus fréquenté par les touristes qu'au courant de l'année. Anaïs, vous avez l'embarras du choix pour les stands, hein. Vous êtes arrêté où exactement ?
3: Alors là, on est arrêté sur une petite table au milieu des stands avec Sébastien, le gérant des Halles de Bacalan. Et effectivement, c'est vrai qu'on est envahi de bonnes odeurs, de gens qui commencent à travailler chacun de leur côté. C'est vraiment un centre névralgique. On voit les terrasses qui sont déjà de sortie. Moi, ça me donne envie juste d'aller boire un coup et de me rafraîchir, je vous le dis. pas sûr qu'on sera ensemble toute l'heure, finalement. Mais non, finalement, on est vraiment ici avec Sébastien. Moi, déjà, j'aimerais savoir combien il y a de commerces, de stands ici, combien de commerçants nous font vivre.
4: Alors déjà bonjour et bonjour. Puis merci de nous rejoindre Val de Biltoki Bacalan. Alors on a 22 stands de restauration, plus le bar que nous, Biltoki, on exploite en direct.
3: Et moi j'aimerais bien savoir combien sont, est-ce qu'il y a des plus anciens, est-ce qu'il y a des gens qui sont là depuis le début?
4: Alors les Halles sont ouvertes depuis 9 ans. Et on a 6 stands sur les 22 qui sont là depuis le début, donc qui partagent notre aventure depuis maintenant 9 ans. Et puis on a un renouvellement assez régulier, puisque là, c'est cette dernière année, on a deux nouveaux stands qui sont arrivés parmi nous, le stand italien et puis le stand sud-est asiatique.
3: Oui, justement, on voit une évolution. Moi, j'aimerais bien parler des plus anciens, de qui il s'agit, qu'est-ce qu'ils nous proposent à manger et à boire.
4: Alors juste derrière vous, vous avez par exemple Maison Paris qui est le spécialiste du canard, qui travaille avec des produits du terroir. Encore derrière, vous avez la maison apéritif Gargantuan qui propose pas mal de choses pour l'apéritif autour du cochon. Vous avez le boucher au fond qui est là depuis le début, boucher bar à viande. Vous avez la petite boulangerie qui a démarré avec nous. Vous avez l'état ibérique, spécialiste dans les tapas et puis les pinchos. J'espère ne pas en oublier. Bah si, vous avez le caviste qui est là depuis le début, Vignier Marché, une institution ici, soit pour la consommation sur place, soit pour une cave super réputée.
3: Les huîtres aussi. On a vraiment de beaux beaux. Et il y a des huîtres aussi, évidemment, j'imagine.
4: J'ai oublié l'huîtrier poissonnier qui est tout au fond et voilà, qui est une des valeurs sûres des Halles, toujours avec des huîtres qui viennent d'Oléron.
3: Et donc, en plus, vraiment à côté d'ici, à Bordeaux, c'est vraiment un lieu magique, plein de vie qu'on va continuer à découvrir. On va parler un petit peu du terroir, des produits qu'on y vend tout à l'heure avec vous, Isabelle.
0: Ah, ça sent bon. Vous allez certainement constater à un moment donné qu'il y a toutes les odeurs qui vont se mélanger et vous ne saurez plus où vous donner de la tête. C'est déjà le cas. Oui, d'accord. Ok, ah, oui, super. Déjà. Bon, vous êtes à la Halle Bacalan ce matin du côté de la Cité du Vin. C'est juste en face, en fait. 9 ans déjà d'existence pour cette halle à Bordeaux et on la découvre avec Anaïs Anton-Royer. Une nouveauté à écouter avec ici Gironde, c'est Florent Pagny. Ça s'appelle le braquage des sentiments. Voilà, allez, c'est parti.

0: Le braquage des sentiments, une nouveauté ici Gironde, c'était Florent Pagny.
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0: Bordeaux et ses joies gourmandes avec Anaïs Anton-Royer. Nous sommes à la Halle Bacalan, pas très loin du pont Chaban-Delmas, ce pont qui se lève régulièrement pour laisser passer les bateaux. Et d'ailleurs aujourd'hui, nous sommes dans le Bordeaux maritime. Avec qui êtes-vous accompagnée, Anaïs, ou par qui?
3: Eh bien, je suis toujours accompagnée par Sébastien. On va parler de cette particularité des Halles, c'est-à-dire d'avoir beaucoup de commerçants indépendants.
4: Ouais, tout à fait. Donc nous, Biltoki, on exploite la halle et on a la chance d'accueillir 22 commerçants indépendants locaux, donc qui chacun sont propriétaires de leur stand et peuvent développer dans le cadre de leur destination leur offre avec un maximum d'encouragement sur les produits locaux, le fait maison. Et c'est ça nous qui fait notre spécificité et qui nous accompagne en fait dans ce qu'on appelle le parcours client, l'expérience client et puis l'envie de proposer quelque chose de différent, de convivial et de rassembler tout le monde autour du bar et puis de ses stands.
3: Et puis vous l'avez dit, même au bar, c'est aussi, par exemple, alors côté alcool, des bières en pression qui sont locales, avec modération évidemment.
4: Bien sûr, avec modération. Donc ouais, Biltoki, comme son nom l'indique sûrement, c'est une société, un groupe, une aventure basque à la base. Et donc on est en collaboration avec la brasserie du Pays Basque qui nous fabrique des bières pour nous, donc on appelle la Biltoki, et on a une gamme de bières qui sont fabriquées au Pays Basque et qui nous permettent de promouvoir cette culture basque à travers ce qu'on fait au bar. Ouais.
3: Oui, il y a quelques heures finalement, mais c'est vrai que ça, avoir tous ces produits locaux au même endroit, est-ce qu'il y a vraiment des stands qui sont spécialisés, produits bordelais, girondins?
4: Alors on a certains stands, alors sur la culture bordelaise pure pas forcément, mais on a beaucoup de stands qui se fournissent quasiment exclusivement en local. Vous pourrez passer un petit peu de temps près de notre boucher qui se fournit dans le coin. Comme je vous disais, l'huîtrier, on n'a pas d'huître à Bordeaux, mais on en a juste à côté. Donc on essaye vraiment de mettre ça en avant.
3: Ouais. Ouais, donc vraiment un endroit que tout le monde connaît à Bordeaux et qui en plus fera vivre tout le monde ici, toute la Gironde dans sa grande globalité. On va essayer d'un petit peu circuler, d'aller voir du monde. Ça commence à s'affairer autour de nous dans quelques minutes.
0: D'accord, Anaïs Anton-Royer. Passerai le bonjour à Antoine chez Gargantuan. Antoine qui est là depuis le début de à la Halle Bacalan et qui fait de la superbe charcuterie vraiment. Et qui fait la route depuis le sud du bassin d'Arcachon jusqu'à Bordeaux depuis son atelier pour vous produire tout ça et pour vous présenter tout ça. Dans un instant, retour donc à la Halle Bacalan à Bordeaux. Et avant, on écoute Rick

0: James, Super Freak.
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0: Un gimmick plutôt sympa pour Super Freak avec Eric James.
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0: Toujours bien d'être tourné vers les bons produits hein, du terroir et du miroir. À la Bacalan à Bordeaux, Bacalan, Anaïs, Anton Royer, vous êtes nos yeux sur cette place gourmande. Et on entend la musique là. Vous dansez Anaïs? Anaïs?
3: Et mes yeux frétillent devant. Mais oui, bah bien sûr, dans les halles, il y a de la musique, il y a de la vie. Donc on est au plein milieu des halles. On vit avec la musique aussi, même avec la radio. Et justement, moi j'ai les yeux qui frétillent un peu avec ce plateau de fromage devant moi. Je suis devant Robert et Robert avec Théo, qui s'occupe de ce stand aux halles. Qui est, alors ce stand qui est là depuis un moment, Théo depuis 4 ans. Est-ce que vous pouvez nous parler un petit peu de ce côté un peu plus marché que vous proposez avec tous ces fromages étalés devant nous?
4: Alors déjà nous ça va faire 4 ans qu'on est ici, depuis 2022. Donc moi je suis associé avec ma sœur, donc c'est un peu l'histoire de famille. Pour le côté marché, alors nous on propose une variété de fromages, chèvres, vaches, brebis, des fromages qui sont de la région ou non, que vous pouvez emporter chez vous ou même les déguster sur place dans un premier temps pour vous faire découvrir un panel de fromages assez important. Aussi une dégustation avec du vin. On a mélangé avec de la confiture qui est issue de nos producteurs avec qui on travaille en direct. Donc voilà.
3: Ouais, c'est vraiment. Alors, on parlait de vin tout à l'heure avec vous, Théo. Et c'est vrai qu'il y a cette rumeur. Alors, moi, j'ai pas vraiment envie de la croire, mais comme quoi le vin blanc, finalement, va mieux avec le fromage que le vin rouge.
4: Exactement. Le vin blanc avec le fromage, c'est vraiment l'idéal. Ils se marient très bien ensemble. Mais c'est vrai que souvent, quand on mange du fromage à la maison ou avec des amis en fin de repas, bien en fin de repas, on est plus avec du rouge. Donc moi, personnellement, je le prends avec du rouge. Mais c'est vrai que pour avoir le maximum de saveur, autant sur le fromage que sur le vin, 100%, moi, je conseillerais du blanc.
3: Oui, donc vraiment, accord mets et vin, on reste sur du blanc, malheureusement pour moi. Est-ce que vous avez aussi des produits locaux, des fromages locaux que vous présentez ici?
4: Oui, on a des fromages locaux, tout ce qui va être des chèvres, des bûches andrées, des bûches blanches, des cœurs de chèvre qui viennent du Lot-et-Garonne. On a aussi des brebis béarn qui viennent des Pyrénées, des brebis basques. On travaille aussi avec un producteur qui nous fait des confitures, confitures de cerises noires, de figues, quand c'est la saison. On a aussi du miel. Tout ça, ça va être des producteurs locaux avec qui on travaille depuis maintenant 4 ans.
3: Plein de bonnes choses à manger chez Robert et Robert. Beaucoup de fromage qui me donne très envie. Peut-être que j'en prendrai une petite part tout à l'heure, Isabelle, si vous me l'autorisez.
0: Oh bah, bien sûr, faites-vous plaisir. Le fromage, c'est la vie, hein, vous savez, Anaïs. Hein. Pas
3: bien
0: besoin
3: sûr,
0: de pain,
3: sûr.
0: Pas besoin de vin, juste petite lichette de fromage. Vous savez que la raclette, là, vous goûtez. Profitez-en pour goûter des fromages que vous ne connaissez pas. Je suis sûre
3: Là, ils sont pas sortis devant moi, mais j'adorerais.
0: Ah,
3: j'adorerais
0: bah,
3: pouvoir
0: oui.
3: le faire avec vous.
0: Évidemment, bah, bien sûr. Ah, bah, ouais, écoutez, vous savez quoi ? On va se faire ça. Ah, on va se faire ça de ces quatre. D'accord ? On ira voir un fromager, on ira se faire de la dégustation de fromage. Dans tous les cas, c'est très sympa. D'entendre tout ce qui se passe à la Bacalan. Donc vous avez bien compris hein, que c'est un peu la mine des produits régionaux à la Halle Bacalan. Dans 3 minutes, on y retourne avec vous, Anaïs Antonroyer. Et puis on va aussi parler des idées de loisirs dans un instant avec ici Gironde, par exemple, les fêtes nautiques.

0: Une citronnade à cette heure-ci, ça peut être pas mal, non? Qu'est-ce que vous en pensez? C'était trois cafés gourmands à nos souvenirs.
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0: Ce week-end, les fêtes nautiques de Beaume commencent sur les bords du Ciron. L'événement s'installe sur plusieurs jours et propose notamment des animations familiales, des jeux pour les enfants, de la musique, des rendez-vous autour de la rivière. À savoir que Beaume, c'est dans le sud Gironde. Le grand temps fort est prévu dimanche 23 août avec notamment un défilé de canoës fleuris, des animations musicales puis des spectacles aussi. La fête démarre bien ce week-end par contre avec les premières animations. Et si vous cherchez un rendez-vous qui s'étale sur plusieurs jours, plutôt qu'une simple sortie ponctuelle, bien Beaume, c'est vraiment l'idéal. C'est à l'ouest de Langon, dans le sud Gironde, et ça mérite vraiment d'être noté dans votre agenda. L'accès au site est totalement gratuit. Vous voulez rire? Bah oui. Samedi soir, Quai de Kéris, l'humour s'invite à Bordeaux. Tout l'été, chaque samedi soir, la Marelle accueille les têtes d'affiche de la scène humoristique française, des soirées intenses. Un format 90 minutes, 6 artistes par soir, une salle à taille humaine sur les bords de Garonne, pas de longueur, pas de première partie interminable, juste du live dans la chaleur d'un soir d'été bordelais. Et puis si jamais il pleut, parce que ça peut arriver, eh bien c'est maintenu sous la toiture, ça c'est ok aussi. Alors si ça vous dit, c'est demain soir, samedi, à partir de 21h.
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0: Des fleurs en bouquet avec Henri Porte des Lilas, Philippe Timsit.
3: J'espère que tu te souviendras de moi, Henri de la Porte des Lilas. J'étais le bassiste des Toreros.

0: petit clin d'œil aussi aux Parisiens qui sont en vacances en Gironde avec Henri Porte des Lilas, parce que Porte des Lilas, c'est pas la porte Clignancourt, hein, mais ça fait penser aussi à Paris. Voilà, c'était Philippe Timsit.
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0: Et tous les matins, vous découvrez un lieu en Gironde. Aujourd'hui, c'est à Bordeaux, la capitale de la Nouvelle-Aquitaine. Vous vous êtes arrêté, Anaïs Santon-Royer, à la Halle Bacalan, juste en face de la Cité du Vin, magnifique Cité du Vin au bord de Garonne.
3: Magnifique Cité du Vin, effectivement. Et c'est Halle avec toujours Sébastien, le directeur. Et justement, en tant que directeur, je pense qu'il connaît très bien ces Halles. Et j'aimerais bien savoir ses petits péchés mignons, ce qu'il préfère, ou en tout cas, ce qu'il revient chercher pratiquement tous les jours ici au Halle.
4: Alors, il y a 22 stands, j'ai 22 péchés mignons. Mais en fait, ça va vraiment dépendre de l'humeur et puis surtout des moments, parce qu'il y a plein de moments différents dans la Halle. Ça va être la chocolatine du matin, la petite boulangerie. Ça va être l'apéro chez Gargantoine pour aller prendre une petite planche. Ça va être le repas au Requin Marteau quand on a envie d'être un peu plus posé, parce que le comptoir fait qu'on a envie d'être là. Une envie de viande, on va aller chez le boucher. Et puis ça va être le petit crispy des poulettes, le petit guilty pleasure qui accompagne la bière. Donc voilà, tous ces petits moments, ça fait qu'on a l'occasion d'aller voir des stands différents et puis de papillonner aussi derrière les vitrines, qui sont vraiment le premier contact qu'on a avec les stands, quoi.
3: Alors, pour les quelques Bordelais et Girondins qui sont jamais venus au Halle, est-ce que vous pouvez nous parler de cette un peu effervescence qui arrive en fin de journée? Là, on voit que les gens commencent à arriver, hein, à aller prendre leurs petits apéros, aller chercher leur petit brunch. On voit le pulpe juste devant nous. Mais oui, effectivement, j'aimerais parler aussi un peu de ces soirées iconiques au Halle.
4: Ouais, c'est ça qui est génial, c'est qu'il y a plein de moments. Là, à midi, ça va être rempli de gens qui travaillent dans le coin. En ce moment, on a pas mal de touristes. Et puis, en fin d'après-midi, on commence à avoir une population qui change un peu. On a les after-work, donc les gens qui quittent le bureau pour aller boire un coup. Et plus on va se rapprocher du week-end, plus on parlait d'effervescence. C'est ça, c'est une clientèle qui est un peu plus festive, qui a envie de commencer la soirée ici, de manger un morceau. Et puis, s'il y a du rugby pas loin, s'il y a un match de rugby, que ce soit l'UBB et la France, bah là, on atteint le top du top avec une halle remplie et puis une ambiance folle. Ouais.
3: Oui, vraiment un beau moment à passer. C'est vrai qu'on voit plein mal de clients affluer à cette heure-ci. Pour vous, c'est quoi le bon petit moment? Par exemple, là, il est 10h30 et quelques. Qu'est-ce qu'on peut aller chercher au Halle à cette heure-ci pour les autres jours, pour les week-ends, pour les gens qui nous écoutent?
4: Oh bah là, pour moi, c'est encore le moment de la petite boulangerie. Donc, c'est aller chercher ces petites viennoiseries, le café au bar et puis le déguster en terrasse. Et puis, si on revient d'ici une heure et demie, tous les stands seront ouverts. On pourra faire le tour de toutes les vitrines et puis faire son choix. Et ce qui est génial, c'est que si on vient à 5 ou 6, bah, chacun viendra avec sa sélection et on se retrouvera pour manger ce qu'on a pris.
3: Oui, c'est un peu ça qui décrit bien les Halles. C'est vraiment avoir tout ce qu'on veut, où on veut. On peut venir à plusieurs avec des envies différentes, mais tous être heureux, être contents et se rassembler au même endroit. Merci beaucoup Sébastien.
4: Merci beaucoup et puis au plaisir de vous revoir ici. Ouais.
3: Merci, oui, c'est vrai que ça va être un vrai plaisir. Moi, je vais y retourner un peu plus fréquemment.
0: Ouais. Bon, alors, c'est sympa où vous êtes, Anaïs. Vous savez que vous pouvez revenir en bateau, hein, sur le côté Bordeaux-Bastide. Hein. C'est
3: absolument
0: possible, ça. Voilà, je vous le conseille d'ailleurs parce que c'est magique. Hein.
3: Une petite voilà. Halte.
0: Oui, une petite halte. Et puisque vous êtes pas loin de la Cité du Vin, vous savez, tout à l'heure, vous allez nous rejoindre après les infos de 11h pour jouer avec nous. Je sais que vous allez repartir quelque part. Je sais pas. Par contre, on ne sait pas.
3: Je vais aller me cacher.
0: Vous allez vous cacher. Et tout le monde va chercher où vous êtes, dans quel lieu vous êtes. Et nous offrons ici Gironde aujourd'hui, justement, une invitation pour deux personnes au belvédère de la Cité du Vin, avec une dégustation de vin ou d'une autre boisson sans alcool. Je vous dis à tout à l'heure, Anaïs Anton-Royer.
3: À tout à l'heure, Isabelle.
0: Après la bonne nourriture, nous allons aussi parler de bon vin avec Rodolphe Martinez et des étiquettes collées sur les bouteilles. Et pour la musique, c'est Survivor sur votre radio locale, ici Gironde.
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0: Minocité, la quotidienne avec Rodolphe Martinez, de l'importance de l'étiquette sur une bouteille de vin. De sa conception à sa réalisation, son impact sur le consommateur, classique ou original, que raconte cette étiquette? Comment est-elle conçue? Quels sont les secrets de fabrication? Eh bien, pour répondre à toutes ces questions, Valentine Long-Ayer, directrice commerciale d'Alliance Étiquette, une imprimerie européenne née en Gironde et dont le siège se trouve à Bordeaux, eh bien, Valentine explique à Rodolphe comment son équipe travaille avec les vignerons.
3: Avant tout, on part de leur besoin initial, qui est exprimé différemment. Il peut tout simplement partir d'un fichier qui est existant, qu'ils nous fournissent, et ils nous demandent de l'imprimer. Et on va venir en conseil sur les supports d'impression, donc les papiers. On va venir en conseil sur les encres, la qualité d'impression, et puis sur toutes les finitions, qui sont multiples et de plus en plus complexes, comme les galbages, les foulages, qui vont créer des empreintes, des reliefs sur les étiquettes.
4: Voilà. Merci de nous expliquer, parce qu'on n'est pas tous imprimeurs dans galbage, foulage. On ne sait pas ce à quoi ça correspond, mais ce sont des très jolis mots. Étiquette classique ou originale, ce sont des choix fondamentaux.
3: Tout à fait, c'est le choix du producteur et sa stratégie marketing. Il va nous partager en fait son histoire et son marché de destination, sa cible, son consommateur. Et on va effectivement l'accompagner en amont sur une partie design, puisque en plus de nos 13 imprimeries, nous avons notre propre agence de création qui s'appelle Curiosity, qui peut accompagner les viticulteurs pour réaliser le visuel de l'étiquette, et ensuite nous l'imprimons.
4: Et derrière Curiosity, il y a de véritables designers, ou vous faites appel aussi à l'intelligence artificielle pour créer des étiquettes?
3: Non, il y a des designers en chair et en os, des gens passionnés, des gens qui ont un coup de crayon, qui ont une sensibilité, des oreilles pour écouter les projets de nos clients.
4: Quels sont les grandes tendances pour les étiquettes actuellement? On voit que depuis quelques années, il y a une modernisation, il y a beaucoup d'originalité dans les étiquettes. Est-ce que cette tendance se confirme?
3: Oui, tout à fait. Alors, il y a différentes catégories de vins et différentes catégories de marchés. Il y a toujours, et il restera toujours, des étiquettes très classiques.
4: Parce qu'elles marchent très bien à l'international, particulièrement en Asie.
3: Exactement. En fait, elles véhiculent les codes de l'appellation. Et c'est des éléments rassurants, identifiants, pour savoir qu'on est sur un Bordeaux ou qu'on est sur un Bourgogne, par exemple. Au-delà de ça, vous avez d'autres projets qui sont sur des designs complètement contemporains, disruptifs, parce que le marché va être étranger, le consommateur va peut-être être issu de la Gen Z, qui va avoir des codes et des attentes complètement
4: différentes. La génération Z. Voilà.
3: Exactement, la génération Z. Celle qu'il faut aujourd'hui aller écouter pour lui faire découvrir ce produit, ces produits que sont les vins et spiritueux, et qui n'a pas les mêmes codes, tout simplement. Donc, ils vont être interpellés par une étiquette différente. Et il faut identifier ces attentes et créer l'étiquette, effectivement, qui va leur parler.
4: Est-ce qu'il y a des étiquettes qui ne fonctionnent pas du tout? Est-ce qu'il y a des flops?
3: Ça arrive, parce qu'effectivement, on a peut-être fait une étiquette trop pour soi et pas assez pour le marché de destination. Ça, c'est toujours un équilibre à trouver, ou un renoncement pour certains producteurs de ne pas faire l'étiquette qu'ils aimeraient faire, mais de plus penser à leurs consommateurs.
0: Les secrets de la fabrication des étiquettes des bouteilles de vin avec la directrice commerciale d'Alliance Étiquette. 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Dans deux minutes, chef Jésus Hurtado pour un coup de cœur. Renault.
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0: Les béton, c'était Renaud avec Ici Gironde. Vous passez un joyeux moment.
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0: Et un moment gourmand aussi, parce que comme tous les matins cet été, Chef Jésus Hurtado nous rejoint. Et avec vous, chef, une nouvelle adresse gourmande à ne pas manquer dans notre département. Ce matin, vous nous emmenez à une vingtaine de kilomètres au sud de Bordeaux, aux portes de l'Entre-deux-Mers. Bonjour, chef.
3: Oui, bonjour. Aujourd'hui, je vous emmène au domaine de l'Archer à Saint-Médard-des-Rangs. Et il y a des lieux qui racontent une histoire dès qu'on franchit leur portail. Des endroits où les murs ont une âme, où chaque pièce semble porter les souvenirs de plusieurs générations. Le domaine de l'Archer à Saint-Médard-des-Rangs est de cela. Et pour comprendre ce qui fait le charme de cette adresse nichée aux portes de Bordeaux, il faut rencontrer Marie-Cécile Gramont. La bienveillance, c'est sans doute le premier mot qui me vient à l'esprit lorsqu'on la suit à travers les couloirs, les salons et le parc du domaine. Elle raconte cette maison comme on raconte un membre de sa famille. Et pour cause, bien avant de devenir un hôtel-restaurant de charme, cette demeure fut celle de son enfance. Marie-Cécile a grandi ici avant de partir parcourir le monde pour une carrière de responsable d'achat. Pourtant, une petite graine avait été semée bien plus tôt avec un BTS hôtellerie-restauration, une vocation au sommeil qui n'attendait que son heure. Et lorsque cette heure arrive, elle ne se pose plus de questions. En 2013, elle transforme la demeure familiale en un véritable lieu d'accueil. 15 chambres, 2 studios, des salles de séminaire et un restaurant prennent place dans ce domaine entouré de verdure, à quelques minutes seulement de Bordeaux. La propriété a conservé son âme. On s'y promène librement entre les arbres centenaires, les petits cours d'eau, les chevaux qui pèsent tranquillement et même une discrète chapelle familiale cachée dans le parc. Un endroit où le temps semble ralentir et où l'on respire enfin. Puis vient le moment de passer à table. Sous les lustres du restaurant Le 1930, dans une atmosphère élégante aux accents art déco, le service se distingue par une attention sincère qui donne immédiatement le ton. Ici, l'accueil n'est pas un métier, c'est une culture de maison. En cuisine, le chef Julien Rodriguez signe une carte estivale qui met à l'honneur la fraîcheur et la saisonnalité. Un tataki de thon, par exemple, délicatement assaisonné, ouvre le bal, tandis qu'un foie gras mi-cuit, maison, rappelle l'attachement de ce restaurant au grand classique de la gastronomie française. Une proposition végétarienne complète également la carte, preuve que la cuisine du 1930 s'est évoluée avec son époque tout en restant fidèle à son identité. Et lorsqu'on pense avoir terminé, arrive le moment que beaucoup attendent déjà, les desserts. Impossible de résister à la tartelette fraise rhubarbe qui joue l'équilibre entre douceur et acidité, et le chou vanille praliné au sésame noir séduisent par leur gourmandise maîtrisée. Le tout dans ce cadre unique où les grandes baies vitrées ouvrent sur le parc et où les terrasses ombragées vous invitent à prolonger le déjeuner bien après le café. Le domaine de l'Archer vit également au rythme des saisons et des nouveautés imaginées par ses équipes. Et pour ne rien manquer des futures cartes ou des événements, abonnez-vous à leur newsletter. Elle tombe toutes les semaines, une façon simple de garder le lien avec cette adresse qui ne cesse d'évoluer. Ce domaine, vous l'aurez compris, est avant tout une maison de famille, devenue maison d'accueil. Une adresse où l'on vient pour bien manger, bien dormir et simplement s'accorder une parenthèse. Et finalement, la plus belle réussite de Marie-Cécile Gramont, c'est d'avoir réussi à conserver l'âme de cette maison, tout en partageant avec les autres une maison qui fut la sienne et qui, le temps d'un déjeuner ou d'un week-end, peut devenir un petit peu la vôtre. Pour aller au domaine de l'Archer, on est 28 route de l'Archer, tout simplement à Saint-Médard-des-Rangs, à quelques dizaines de minutes de Bordeaux. Et je vous souhaite une belle journée à l'écoute de votre radio préférée. Ici Gironde.
0: Merci chef Jésus Hurtado. Un duo qu'on aime beaucoup parce que ce sont deux grands artistes, Pascal Obispo et Francis Cabrel, qui nous proposent « Il faudrait que pleuve l'amour ».
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0: Il faudrait que pleuve l'amour. C'est pas beau ça comme titre? Moi j'adore. Pascal Obispo, Francis Cabrel, c'est un titre qu'on aime vous faire écouter de temps en temps, comme d'autres tubes aussi tout au long de la journée. Avec ici Gironde, vous découvrez également des nouveautés. Et puis vous cherchez notre animatrice reporter quelque part dans le département. En sachant que tout à l'heure, elle était à la Halle Bacalan à Bordeaux et qu'à partir de 11h, vous allez pouvoir nous appeler au 05 56 19 10 10. C'est le principe de notre jeu de l'été. Vous cherchez notre animateur, notre animatrice au 05 56 19 10 10 en posant des questions. Alors, la question, par exemple, est-ce que y a un énorme lampadaire à vos côtés? Bon, c'est n'importe quoi comme question, on est d'accord. Mais bon, vous pouvez poser ce type de question. Elle peut vous répondre oui ou non. Si elle vous répond non, c'est tout, c'est comme ça, on s'en va, on revient une prochaine fois. Et si elle vous répond oui, vous avez la possibilité de faire une proposition d'un endroit. En sachant aussi que vous jouez à partir de 11h avec nous pour une invitation pour deux personnes, avec dégustation de vin ou autre boisson sans alcool à la Cité du Vin au Belvédère. Youpi, tralala.
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0: Ici Gironde, il est 11h. Et à 11h, on va retrouver le journal. Et juste avant, laissez-moi vous rappeler que vous jouez juste après les infos. Il est 11h donc, et voici le journal avec Laurent Borde.
2: Un incendie qui ravive forcément de très mauvais souvenirs dans les Landes. 1100 hectares de forêt parcourus par les flammes, sans faire à ce stade de dégâts matériels majeurs, indique la préfecture. Le feu s'est déclaré hier. Son origine reste à déterminer. Plus de 500 personnes ont été évacuées. 500 pompiers sont mobilisés. Fin juillet à Biscarrosse, un feu avait ravagé 3700 hectares. Situation à suivre sur notre site ici.fr. Des incendies en cours également à Saint Jus au sud de Rennes en Ille-et-Vilaine, 230 hectares parcourus et puis 190 hectares parcourus dans le Pas-de-Calais sur le littoral par plusieurs feux. Trois pompiers ont été légèrement blessés hier. Aujourd'hui, la Mayenne, les Deux-Sèvres, l'Indre-et-Loire et l'Indre sont placés en rouge par Météo France pour un risque très élevé de feux de forêt. 57 départements de la moitié nord et sud du pays sont placés en orange pour un risque élevé. Concernant la canicule, ce sont ce matin 75 départements qui sont en vigilance orange. Seul le nord et une partie de la Bretagne sont épargnés. Le pic de chaleur a probablement connu un pic hier, indique Météo France, avec l'une des journées les plus chaude jamais enregistrée dans le pays. La mortalité routière a baissé de 7% en juillet par rapport à juillet 2025, selon les chiffres du gouvernement. Dans le détail, 310 personnes sont mortes sur les routes le mois dernier, contre 334 à la même période l'an passé. De manière globale, en revanche, la mortalité sur ces 12 derniers mois est en hausse de 3%. Prudence donc, c'est un week-end difficile pour circuler avec le chassé croisé du 15 août. Bison futé voit orange aujourd'hui dans le sens des retours, rouge pour le quart sud-est. Et ce sera demain la pire journée sur la route. Prévision complète à retrouver sur ici.fr. Et puis Léon Marchand se qualifie pour les demi-finales du 200 mètres papillon au championnat d'Europe de natation. Il avait décroché l'argent avec le relais 4 x 200 mètres en début de semaine. La demi-finale de ce 200 mètres papillon, ce sera cet après-midi vers 19h25.
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0: La météo, eh bien, c'est un ciel largement ensoleillé avec des nuages qui arrivent petit à petit très haut dans le ciel qui reste aussi lumineux. Des températures maximales jusqu'à 39 degrés comme à Bordeaux, Saint-Christoly-de-Blaye, Guîtres, 38 degrés à Capcieux, à Cadillac, à La Brède, à Pondora, Sainte-Foy-la-Grande, 37 degrés à Villandreau, 36 à Landiras, à Bro et Saint-Louis, le long de l'estuaire de la Gironde, 35 degrés à Saint-Laurent-Médoc, 30 degrés de Soulac-sur-Mer à la plage jusqu'à la presqu'île du Cap Ferré. Côté bassin d'Arcachon, 1 degré supplémentaire, 31. Ce matin, marée haute donc à la plage de la Mélie à Soulac. Ce sera cet après-midi, non pas ce matin. 24 degrés dans l'eau, 29 degrés dans l'air. Et cet après-midi, une mer peu agitée avec à la plage de Moutchik-Lacanau. au lac, cette fois-ci 37 degrés attendus cet après-midi. Sur la route, pour l'instant, vous circulez de manière assez fluide, sauf sur la 63 où c'est vraiment très compliqué. C'est rouge sur la 63 en arrivant depuis le bassin d'Arcachon en direction de Sestas, et c'est rouge aussi juste avant la rocade bordelaise, mais bien en avant, hein, bien avant Sestas déjà. Et dans l'autre sens, c'est rouge aussi en sortant de Sestas pour aller vers Marcheprime. Je vous souhaite beaucoup de patience au volant de votre voiture.
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0: C'est le café, ses études musicales à Bordeaux. La voici Zaz avec

0: Jazz, je veux.
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0: Ah oui, c'est votre jeu de l'été, celui de trouver où se cache l'animateur ou l'animatrice d'Ici Gironde, en sachant que cette personne peut se trouver n'importe où sur le territoire girondin. Et c'est vrai que l'espace de jeu est immense, hein, puisque c'est quand même le plus grand département de France en matière de kilomètres. Donc, Anaïs Anton-Royer, est-ce que vous êtes en place ?
3: Je suis en place.
0: Bon, alors déjà, ça, c'est une bonne nouvelle.
3: Oui.
0: Oui. Voilà, donc ça, c'est déjà bien. Il n'y a pas trop de bruit autour de vous. Ça nous donne déjà une petite indication.
3: Oui, c'est assez calme.
0: Alors, Anaïs, je rappelle qu'en jeu, nous avons un très beau cadeau, puisque si vous n'avez jamais été à la Cité du Vin, bah, franchement, c'est très chouette de monter au Belvédère. Vous avez une vue sur Bordeaux assez magique.
3: En 360 en plus.
0: Ouais, en 360, exactement. Vous voyez évidemment le pont Chabandelmas qui est devant vous, la Garonne, le port de la Lune. Vous voyez, on voit bien hein, l'arrondi de la Garonne qui part vers Saint-Michel.
3: Bien sûr.
0: On voit la flèche Saint-Michel. Enfin, c'est juste superbe. Non, mais vraiment,
3: J'en rêve de ce cadeau, je vous l'avoue. J'aimerais ne pas être cachée et jouer, en fait, finalement.
0: Ah moi. Oui. Eh ben non, c'est pas pour vous.
3: Dommage.
0: Oui. Donc, si vous gagnez, si vous savez où se trouve Anaïs à un moment donné, bah évidemment, vous repartirez. Là, si la proposition est bonne, évidemment, vous repartirez avec cette invitation au Belvédère de la Cité du Vin pour deux personnes, avec une dégustation à la clé, un bon verre de bon vin, ou alors en plus, ou alors une autre boisson non alcoolisée. Ça, c'est vraiment comme vous le souhaitez. Vous restez aussi longtemps que vous le voulez au Belvédère. Et ça, c'est vraiment magique. Alors oui. Anaïs, on va commencer à jouer avec vous au 05 56 19 10 10. On peut déjà appeler, évidemment, pour vous poser des questions. Toutes les questions sont les bienvenues, même si vous pensez que c'était un petit peu farfelu. Pas du tout. Toutes les questions sont les bienvenues. Et vous, vous nous dites oui ou non. Et je rappelle que si vous dites oui pour la réponse... Eh bien, on peut faire une proposition, d'accord ?
3: Exactement, c'est le petit gagne-pain,
0: voilà.
3: Finalement.
0: Alors, c'est petit gagne-pain, exactement. On a une première question pour vous avec Marie-France depuis Florac. Bonjour Marie-France.
4: Bonjour. Bonjour à toute l'équipe.
0: Ah ouais, dites donc, vous avez du tonus, vous, hein ?
4: Oui. D'abord, je voulais remercier anciennement France Bleu Gironde pour les lunettes que vous avez fournies. Voilà. L'éclipse. C'était super. Merci beaucoup.
0: Ah,
4: et ma question,
0: oui.
4: Est-ce que vous êtes sur la rive droite ?
3: Est-ce que je suis sur la rive droite ? Alors, vous savez, ma droite et ma gauche en ce moment. Non, je ne suis pas sur la rive droite.
0: Vous n'êtes pas sur la rive droite. Bon. Donc déjà, Marie-France, ça nous donne une petite explication. Juste avant de vous laisser repartir, vous l'avez vécu où, votre éclipse solaire avec les lunettes, ici, Gironde ?
4: Alors, chez ma fille, à Béchac et Caillot, et c'était superbe.
0: Ouais.
4: C'était superbe. Ah. Et heureusement que vous en avez fourni. Voilà.
0: Eh bien, on est très heureux pour vous que ce soit bien passé, cette éclipse solaire. Merci d'avoir joué, Marie-France.
4: Allez, bonne journée à tout le monde.
0: Bonne journée à vous, à bientôt. Trop mignonne. Alors,
3: adorable.
0: On va continuer, bien sûr, à jouer avec vous. Hein, 05 56 19 10 10. Anaïs, vous ne bougez pas. Nous, on repart en musique avec Michael Jackson, The Way You Make Me Feel.

0: Come on, Anaïs. Je la fais à la façon Michael Jackson. Nous jouons avec Ici Gironde.
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0: Et on gagne aussi avec Ici Gironde. Une invitation pour deux personnes au Belvédère, à la Cité du Vin de Bordeaux, avec une dégustation donc de vin ou d'autres boissons sans alcool. C'est gavé bien. Anaïs.
3: Oui.
0: Vous n'êtes pas sur la rive droite, comme l'a suggéré tout à l'heure Marie-France à Floirac.
3: Exactement.
0: Au 05 56 19 10, nous avons à présent Sarah qui cherche avec nous où vous pouvez être. Bonjour Sarah.
4: Bonjour.
5: Bonjour.
0: Bonjour Sarah à Mérignac. Comment ça va, Sarah ?
5: Ça va, merci.
0: Ouais, qu'est-ce que vous faites de beau aujourd'hui pour ce jour de canicule ?
5: Ah ben, c'est mon anniversaire et en fait, je compte ma chance.
3: Oh, bon anniversaire.
0: Bon anniversaire, nous voulons plus ça sert. Génial. Vous avez bien fait de nous appeler, Sarah. Alors, est-ce que vous avez une question pour Anaïs qui pourrait nous faire avancer ?
5: Alors, moi, j'ai une petite question. Alors, est-ce qu'elle serait sur une attraction ?
3: Est-ce sur une attraction ?
0: Que vous seriez sur une attraction ? Ah, oui, je vois l'idée.
5: Grande roue.
3: Ah, sur une grande roue ?
0: Oui.
3: Non.
0: Vous n'êtes pas sur la
3: roue. J'aurais adoré. Faire des tout gratuits, j'aurais adoré.
0: Ok, très bien. Et ben alors, donc, vous n'êtes pas sur la grande roue. Vous avez déjà été, vous, sur la grande roue, Sarah, ou pas esplanader Quinconce à Bordeaux ? Ouais ?
5: Et justement, il y avait une vue à 362.

0: Voilà, essayez, ben oui, ça aurait pu, ben c'est pas ça.
1: J'aurais adoré.
0: Merci Sarah pour cette question qui nous a bien fait avancer. Merci beaucoup Sarah et encore bon anniversaire à vous.
2: Merci, bonne journée.
0: Bon, alors Anaïs, vous n'êtes donc pas sur cette grande roue qui est posée majestueusement sur l'esplanade des Quinconces à Bordeaux. Vous n'êtes pas rive droite, mais où êtes-vous donc?
1: Mystère et boule de gomme, n'est-ce pas?
0: Eh oui. On continue à chercher, car bien sûr, c'est le jeu jusqu'à midi. Et surtout, ce qui serait bien, c'est que vous puissiez profiter de ce cadeau à la Cité du Vin au Belvédère pour deux personnes, voir ce magnifique panorama sur Bordeaux et puis déguster un verre de bon vin. 05 56 19 10 10, ou un verre non alcoolisé évidemment. On se retrouve dans un instant pour continuer à jouer. Un peu de crème sur les épaules, sur le bout du nez aussi. Benjamin Violet avec cette nouveauté ici Gironde, Écran Total.

0: avec le chant des vagues aussi, c'est super. Benjamin Biolay, écran total, une nouveauté ici, Gironde. Nous allons jouer dans un instant. Je vous rappelle que vous nous appelez au 05 56 19 10 10. Le but étant de trouver notre animatrice Anaïs Anton-Royer, cachée quelque part en Gironde, peut-être dans la métropole bordelaise. Nous ne savons absolument pas où elle se trouve actuellement, puisque les indications pour le moment, ça n'est pas rive droite et ça n'est pas dans la grande roue esplanade des Quinconces à Bordeaux. Ça, c'est sûr. C'était les questions de Marie-France à Floirac et de Sarah Mérignac. Quelle est votre question? 05 56 19 10 10 à vous.
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0: Au 05 56 19 10 10, vous posez vos questions, n'hésitez pas, dépêchez-vous, parce que la partie, c'est vrai, se joue assez rapidement finalement. Hein. Et oui. Ça passe tellement vite avec vous, Anaïs. Bon, qu'est-ce que vous pouvez nous rajouter peut-être une petite précision sur tout à l'heure, parce que j'ai pas bien saisi pourquoi Sarah vous a demandé si vous étiez sur la grande roue, parce que elle pensait que vous étiez en hauteur, peut-être.
9: Elle m'a demandé si je faisais, si j'étais dans une attraction. Oui. En parlant après de la grande roue et en pensant que j'avais une vue à 360, ça, je ne l'ai pas dit puisque ce n'était pas la question de Sarah, tout simplement.
0: Ah bon, d'accord. Donc, c'était quoi la question de Sarah alors?
9: Est-ce que je suis sur une attraction?
0: Ah oui, bon, après on sait que vous n'êtes pas sur la grande roue, parce qu'elle a précisé après. Bon, donc vous n'êtes pas sur une attraction au sens large du terme, vous n'êtes donc pas sur la grande roue esplanade des Quinconces et vous n'êtes pas rive droite non plus.
9: Non plus.
0: Donc, si vous n'êtes pas rive droite, vous êtes rive gauche.
9: Par déduction. Oui.
0: Par déduction. Hein, voilà. On vous cherche en tous les cas. On a du mal à vous trouver ce matin. C'est pas facile.
9: Ouais, c'est pas facile.
0: Cette histoire, hein. 05 56 19 10 10. Dépêchez-vous de nous appeler. Nous jouons avec Anaïs Anton-Royer, qui s'amuse bien d'ailleurs. Hein,
9: oh oui.
0: À ce jeu-là.
9: Ah, moi j'adore. Je me balade. Je me cache. Je me mets des fois derrière des poteaux,
0: ah,
9: histoire
0: oui.
9: de que personne ne me voit.
0: Bon, Marie-France est de retour. Marie-France à Floirac. Marie-France.
10: Oui.
0: Seconde question. Oui.
10: Est-ce que le reporter est sur la commune de Pessac?
9: Ah, alors non, du tout.
10: Oh, porte
0: de mic. Ah ben alors, c'est pas suffisant.
9: C'est pas ça. Hein,
0: c'est pas encore ça. Hein, voilà.
9: Non.
0: Bon. En tout cas, c'était bien joué, Marie-France. Bon, merci.
10: Peut-être à tout à l'heure.
0: Allez, on va à Villeneuve-d'Ornon rejoindre Christine. Bonjour Christine. Christine à Villeneuve-d'Ornon, est-ce que vous êtes là? Oui, vous êtes là,
10: oui,
0: forcément.
10: Oui, je suis là.
0: Alors,
10: oui, bonjour.
0: Bonjour. À Villeneuve-d'Ornon, est-ce que la vie est belle? Est-ce que la vie est douce?
10: Oui, la vie est chaude.
0: Dans le jardin ou dans la maison, alors?
10: Là, je suis dans la maison.
0: D'accord. Comme je vous comprends. Quelle est votre question? Question Christine.
10: Alors, je voulais savoir si Anaïs était sur un monument religieux.
9: Ah non, je ne suis pas sur un monument religieux.
0: Sympa bon. Cette question, intéressante,
9: ouais,
0: parce que
9: ouais,
0: ça débroussaille pas mal quand même. Hein.
9: Mm-hmm.
0: Donc pas de monument religieux. Merci pour la question Christine.
10: Eh bien tant pis, merci.
0: À bientôt.
10: À bientôt.
0: Allez, on poursuit avec cette fois-ci, nous avons Jean-Claude qui habite Floirac. Bonjour Jean-Claude.
11: Bonjour.
0: Je vous écoute pour votre question Jean-Claude.
11: Voilà, je me pose la question, ne serait-elle pas dans une cité ?
9: Dans une cité ? Dans une cité. Comment ça, une cité ?
0: Ça veut dire quoi, dans une cité, Jean-Claude ?
11: Ben, disons qu'elle était tout à l'heure à Bacalan. Loin du Bacalan, il y a une cité dite du vin.
0: Ouais.
11: Et il y a un belvédère.
9: Est-ce que je serais en train de profiter du belvédère avant vous, finalement, Jean-Claude ? Non, je ne suis pas à la cité, dans une cité, ni à la cité du vin. Très exactement. Bon, mais on se rapproche.
0: D'accord. Bon, voilà. Là, quand même, on a pas mal d'indications. Mais dites-moi, Jean-Claude, vous avez joué déjà avec nous ?
11: Bon, il y a très, très, très longtemps.
0: Ah, me semblait bien avoir reconnu votre voix.
11: Non, c'est bien, merci.
0: Bah, je vous dis à bientôt, Jean-Claude, alors, d'accord ?
11: Et puis, on pense à tous vos auditeurs qui ont souffert la canicule.
0: Ouais.
11: Et bientôt, et malheureusement, le feu encore dans les Landes.
0: Oui, ouais, c'est vrai, vous avez raison de le préciser. Oui, effectivement, on pense à toutes les personnes qui ont été anéanties par ce qui s'est passé par le méga-feu. Et nous suivons toujours cette actualité de très près avec toute l'équipe d'ICI Gironde. Merci beaucoup Jean-Claude. On va continuer à jouer avec vous, Anaïs Anton-Royer, dans un instant.
9: Bien sûr.
0: Une petite pause. On va écouter un duo mythique des années 80, c'est Johnny Hallyday avec Carmel, j'oublierai ton nom.

0: J'oublierai ton nom sur l'album Gang de Johnny Hallyday en duo avec Carmel.
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0: À Ourthin, le ciel est bleu, le drapeau est jaune, il y a une houle de 1,20 m et actuellement l'eau est à 21 degrés, l'air à 27 degrés. Quel bonheur! À la plage du Petit Nice, côté Arcachon du Pila, les drapeaux de zones surveillées vous sont expliqués par le majeur Bonnefille.
2: Les drapeaux de limite de zones surveillées sont rouges et jaunes et il faut absolument que les baigneurs se baignent entre ces deux drapeaux. C'est là où la baignade est la moins dangereuse et là où elle est surveillée, où c'est que les maîtres nageurs sont sur la chaise de surveillance. Il existe aussi également dans toutes les zones réglementées des drapeaux triangulaires qu'on dit communément drapeaux abeilles, qui sont de couleur noire et orange, qui délimite en fait la zone réglementée, la zone où s'établissent les pouvoirs de police des agents qui sont sur la plage.
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0: Nous jouons avec Anaïs Anton-Royer tout au long de cette heure avant midi. On vous propose de découvrir l'endroit où se cache notre animatrice en posant des questions au 05 56 19 10 10. Et vous allez jouer d'ici 2 minutes. Vous gagnez, si vous trouvez, une invitation pour 2 personnes à la Cité du Vin au Belvédère pour admirer le magnifique panorama de là-haut avec une dégustation de bon vin ou d'une autre boisson sans alcool.
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0: Come Back and Stay. C'était Paul Young.
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0: Et nous jouons pour vous offrir une invitation pour deux personnes au Belvédère de la Cité du Vin à Bordeaux, pour que vous puissiez passer un moment tranquille, merveilleux, devant toute la ville de Bordeaux qui s'étale devant vous avec un verre de bon vin ou d'une autre boisson sans alcool. Nous jouons avec vous, Anaïs. Vous êtes quelque part dans ce département merveilleux et on essaie de vous trouver en posant des questions au 05 56 19 10 10. Il y a Jean-Claude de Sadirac. Bonjour Jean-Claude.
3: Bonjour.
0: Bonjour à Sadirac.
3: Bonjour, bonjour.
0: Bonjour, bonjour. Alors, vous êtes en vacances, vous, Jean-Claude, ou vous travaillez?
3: Oui.
0: Oui.
3: Non, je suis à la retraite.
0: À la retraite, d'accord. Et alors, comment ça se passe, la retraite? Qu'est-ce que vous faites de beau?
3: On se promène entre Sadirac et le bassin, voilà. Et un peu en Guadeloupe, puis voilà. Ça se passe bien.
0: Ah ouais, bah dites donc, vous allez loin quand même.
3: Il faut bouger un peu.
0: Et c'est ce qu'elle fait, Anaïs, elle bouge. Hein. Alors, à votre avis,
4: oui.
0: vous avez un début de piste ou pas, vous, Jean-Claude?
3: Je pensais, moi, au port, là où ils font les expos, les projections sur les murs, là.
0: Oui, la base sous-marine, en fait, vous pensiez à ça.
3: La base sous-marine, oui, voilà.
0: Bon, de toute façon, il faut déjà lui poser une question, Jean-Claude. Hein. Après, vous verrez si ça correspond à votre pensée ou pas. Alors, quelle est votre question, Jean-Claude?
3: Moi, je pense à la base sous-marine.
0: Non, mais ça, c'est pas une question, c'est une affirmation.
3: Ah bon,
0: faut poser votre question, Jean-Claude. C'est la règle du jeu, oui.
3: Moi, vous me demandez où aller, alors je suis où vous dit où aller.
0: Bon, alors est-ce que vous seriez, je vais vous aider Jean-Claude, est-ce que vous seriez à la base sous-marine, Anaïs?
3: Ah non.
4: Non, je ne suis pas à la base sous-marine.
0: Elle est pas à la base sous-marine.
4: Non, elle vient de le dire, Jean-Claude.
0: Elle vient de le dire. J'aime bien parce que Jean-Claude, il fait les questions et les réponses en même temps. J'adore. Bon, Jean-Claude.
4: Ça aurait pu être une idée.
0: Ça aurait pu être pas mal. Ah, c'est vrai que ça, c'est un concept. Hein. Jean-Claude, on vous dit à la prochaine. C'était bien joué. Merci beaucoup d'avoir participé, Jean-Claude.
3: Merci, bonne journée.
0: Bonne journée à vous. Claude, à Cestas, bonjour.
5: Bonjour
0: Claude. Alors vous avez une question vous aussi pour Anaïs, pour essayer de la situer?
5: Oui, j'avais une question, c'est est-ce que c'est à la base sous-marine? Mais non, finalement je pense que je vais en poser une autre. Oui, mais là j'avais pas beaucoup d'imagination. Hein.
0: D'accord.
5: Je n'ai aucune idée du lieu, mais je pose une question pour faire avancer le schmilblick.
0: Eh ben oui, carrément.
5: Est-ce que Anaïs est caché hors communauté urbaine? Non, c'est plus la communauté urbaine, c'est la...
0: C'est la métropole.
5: C'est la métropole, eh ben... voilà. S'il vous plaît.
4: Non,
5: voilà.
4: Je ne suis pas partie aussi loin. Effectivement, je suis toujours dans la métropole.
0: Vous êtes toujours dans la métropole.
4: Toujours à Bordeaux.
5: D'accord.
0: À Bordeaux même.
5: Vous êtes étranger pour moi.
0: Bon, d'accord. Bon, écoutez, c'est une grande réponse quand même là que vous venez de nous donner. Hein.
5: C'était une belle question.
0: C'est une belle question. Je vous félicite, Claude, pour cette belle question. Bravo. Déjà, c'est super.
5: Je
0: vous dis peut-être à plus tard. On a bien avancé grâce à vous. Donc, on continue à chercher notre animatrice, Anaïs.
5: À plus tard, peut-être.
0: Alors, à plus, Claude. 05 56 19 10 10. Voilà donc quelques indications supplémentaires. À vous de trouver où se cache Anaïs, quelque part à Bordeaux, pour gagner cette invitation et aller déguster du bon vin à la Cité du Vin au Belvédère à Bordeaux.
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0: Mon manège à moi, une chanson chantée par Edith Piaf et reprise par Étienne Dao.
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0: Et j'espère que vous allez gagner en posant vos questions au 05 56 19 10 10. Je vous rappelle que notre animatrice Anaïs Anton-Royer n'est pas rive droite, qu'elle est restée à Bordeaux. Elle n'est pas sur la grande roue, sur l'esplanade des Quinconces, non plus à Pessac, puisque la question a été aussi posée. Elle n'est pas non plus devant un monument religieux. Tout ça, ce sont des réponses données au fur et à mesure de cette heure de jeu. Et non plus pour la cité. Vous n'êtes pas dans une cité. Ça, c'était la question de Jean-Claude à Floirac. Voilà, donc on a trois personnes qui vont vous poser des questions à présent. Anaïs, attention, concentration absolue. Marie-France, on commence par vous à Floirac. Le retour de Marie-France.
3: Jamais 203.
0: Ben c'est la troisième fois.
3: Voilà, c'est ça. Est-ce que Anaïs est dans le quartier Bacalan?
4: C'est une question tordue, mais oui, je suis dans le quartier Bacalan.
0: Alors, vous
3: est-ce
0: avez...
3: que par hasard, oui, elle est au musée de la Marine?
0: Au musée Mère Marine.
4: Non, je ne suis pas au musée de la Marine.
0: Et voilà, à côté. Désolée, Marie-France. Mais bisous.
3: On n'est pas loin quand même. On n'est pas loin.
0: On ne dit plus rien. C'est à Monique à présent de jouer. Monique Abassins. Bonjour, Monique.
5: Oui, bonjour. Êtes-vous autour du bassin à flot?
4: Du bassin à flot. Eh bien, je vérifie ça. Monique, pas de souci.
0: Le bassin à flot, il est. C'est grand le bassin à flot, vous savez.
4: C'est grand le bassin à flot, je le verrai, c'est ça.
0: Oui, c'est ça, ça j'allais dire. Donc vous...
4: Non, je ne suis, voilà, pas, je ne suis pas. Pas autour elle du bassin à flot.
5: Voilà. Ouais, c'était autour du musée de la Marine que vous voulez dire. C'est pas
0: si, c'est le bassin à flot aussi.
4: Oui, voilà. C'est le bassin à flot.
0: Donc non, elle n'est pas au bassin à flot, elle n'est pas autour. Voilà. Chou blanc pour vous, Monique. Bisous, à bientôt. Bonjour Frédéric.
6: Oui, bonjour.
0: Frédéric à Bordeaux. Votre question.
6: Est-ce que vous seriez sur le rooftop de chez Gina?
4: De chez Gina? Alors, j'adorerais être sur un rooftop, je vous l'avoue. Malheureusement, non. Je ne suis pas sur un rooftop du tout et pas chez Gina.
0: Alors, le rooftop de chez Gina, il nous fait rêver, Frédéric. Hein. On rappelle, il est juste derrière la Halle Bacalan, en fait. Hein. C'est un hôtel. Et on mange des bonnes pizzas là-bas. Très bien, Frédéric, merci pour la question. On passe à Jean-Pierre. Jean-Pierre qui se trouve à Saint-Aubin-de-Médoc. Bonjour, Jean-Pierre.
7: Oui, bonjour.
0: Votre question? Bonjour.
7: Alors, ma question, est-ce qu'elle voit les bateaux autour d'elle?
4: Je, effectivement, Jean-Pierre, je vois des bateaux autour de moi.
0: Alors, vous avez possibilité de faire une proposition, Jean-Pierre?
7: Ah, je vais essayer. Le parc des Berges de Garonne.
4: Ah, malheureusement, non.
7: C'est pas ça. Eh bien, tant pis pour moi.
0: Le parc des Berges de Garonne, d'accord. Moi, je vois pas trop où c'est ça. Plus loin, ah oui, c'est quasiment au terminal au terminal du tram B, en fait, c'est ça, c'est par là.
7: Ça, ouais, c'est
0: d'accord,
7: ouais.
0: Ok. Donc c'est pas là. C'était bien tenté aussi. Merci beaucoup, Jean-Pierre. À bientôt, merci, Jean-Pierre. Allez, on continue à jouer une dernière fois et on se retrouve après avoir écouté Charlotte Cardin. Tant pis pour elle.

0: Tant pis pour elle, c'était Charlotte Cardin. Nous retrouvons Anaïs Anton-Royer en direct de son lieu mystère dans moins d'une minute. Et vous jouez avec vos questions 05 56 19 10 10 pour la trouver et gagner cette invitation à la Cité du Vin au Belvédère pour deux personnes.
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0: Alors, est-ce que vous allez gagner? On va voir ça tout de suite. On s'arrête à Patricia, Marie-France, Jackie et Isabelle pour cette dernière manche. Patricia, bonjour à Val-de-Virvé.
4: Bonjour.
0: Allez, quelle est votre question, Patricia, à votre avis?
4: Est-ce que vous êtes près du pont Chaban-Delmas?
5: Ah ben, et exact, c'était un indice que j'allais vous donner en plus, Patricia. Donc oui, je suis pas loin et je le vois, ce pont Chaban-Delmas.
0: Bon, alors vous avez la possibilité de faire une proposition, Patricia.
4: Oui, je propose Darwin.
5: À Darwin? Juste
0: non.
4: Non.
0: Bah non. Bah non, alors si je suis les indications qu'elle nous a données, Anaïs, c'est non, parce qu'elle nous a dit qu'elle n'était pas rive droite.
5: Oui, oui, je suis rive gauche.
0: Ah bon. Oui, dommage, Patricia, dommage. Allez, bisous, à bientôt.
5: Non. Merci, Patricia.
0: On retrouve Marie-France à Floirac. Marie-France, quelle est votre question?
6: Alors, puisque vous êtes sur la rive droite, la rive gauche, après le pont Chaban-Delmas, est-ce que vous êtes sur la gauche du pont Chaban-Delmas?
0: Alors, sur la gauche, moi, quand on est où, sur la gauche
6: Si je le regarde en face de moi. La rive droite, vers la rive gauche, est-ce que vous êtes vers les hangars 14?
5: Alors, je suis bien rive droite et pas rive gauche. J'insiste là-dessus.
0: Mais non, vous nous avez dit que vous n'étiez pas rive droite.
6: Dit, non, c'est pas possible.
5: Non, rive gauche, oui, pardon. Oui, rive gauche, pardon. Excusez-moi. Je suis bien rive gauche.
0: Je comprends plus rien.
5: Donc.
0: Je suis perdue.
6: Elle est perdue dans Bordeaux.
0: On va laisser la petite drapeau ici.
5: Je m'en perds avec toutes ces questions. Je suis bien rive gauche, vous avez raison. Donc, si je regarde le pont en face de moi, est-ce que je suis à droite ou à gauche du pont, c'est ça?
0: Oui.
6: À gauche.
0: Non, mais là, c'est
5: est-ce
0: pas possible.
5: Est-ce que je suis à gauche? Je suis à droite du pont Chaban-Delmas. Rive gauche.
0: Crotte de bique, a-t-elle dit en direct, Marie-France. Allez, au revoir, Marie-France.
6: Au revoir, bon, mais c'est perdu.
0: Bisous. À la prochaine. Jackie, bonjour à Mérignac.
7: Bonjour.
0: Bonjour, Jackie.
5: Bonjour.
0: Votre question directe. Allez, on est comme ça. On fait vite.
7: Alors, vous avez dit c'est à côté de Chaban-Delmas, à gauche.
5: Hein, exactement. Oui,
0: non, pas à gauche, justement.
7: Est-ce qu'il y a un parking à côté du parc?
0: Ah.
5: Est-ce qu'il y a un parking à côté du parc? Alors, je vois pas de parking, moi, en tout cas.
0: Non, il n'y a pas de parking. C'est pas pour vous non plus, Jackie, cette dégustation de bon vin. Salut, Jackie. Isabelle à Bordeaux. Bonjour, Isabelle.
8: Bonjour.
0: Alors, Isabelle.
8: Bonjour.
0: Bonjour. Quelle est votre question? Oui, allô, on vous écoute.
8: Alors, est-ce qu'il y a des objets d'art?
5: Est-ce qu'il y a des objets d'art là où je suis?
0: Oui.
5: Objets d'art, oui. Je pense pas que je le dirais comme ça, des objets d'art. Mais oui, c'est des objets. Ça reste de l'art.
8: Voilà. Je suis de Bacala. Je me rappelle plus trop. Je sais que c'est un artiste qui fait de la ferronnerie. Moi, je pense que vous êtes là.
5: Oui, alors je pense que je vois où vous voulez m'emmener. Malheureusement, c'est pas
0: les vivres de l'art
5: du pont de Bacalan, de Chaban-Delmas.
0: Non, c'est pas là, Isabelle. C'est pas les vivres de l'art. Désolée, d'accord. On vous embrasse très fort. Zut. Allez, une dernière candidate, deux derniers candidats. On va faire très très vite. On s'arrête à Mathieu. Monique, bonjour. Monique à Bassens.
9: Oui, bonjour.
0: Bonjour, Monique.
5: Bonjour.
9: Est-ce que ce lieu peut être visité?
5: Oui. Ah. Totalement.
0: Ça, c'est très
9: alors,
0: bien.
9: Alors, je dirais Cap Science.
5: Oh, félicitations. Exactement, je suis.

0: il m'a bien aidé mon petit-fils, il y va souvent avec
1: Sa maman. Eh ben voilà, c'est ça. Monique, un gros bisou à votre petit-fils. Comment il s'appelle votre petit-fils?
0: Comment il s'appelle? Louis.
1: Et ben il l'affine hein, si je peux me permettre hein, Louis hein. Parce que en fait il a trouvé effectivement c'est à Cap Science. Bravo à vous Monique et Louis, vous repartez avec cette invitation pour deux personnes au Belvédère de la Cité du Vin, un jus de fruits pour Louis et un verre de bon vin pour vous Monique, à consommer avec modération. Au revoir à la petite famille. Merci Anaïs Anton-Royer.
2: Merci
1: d'avoir
2: Isabelle.
1: Joué aussi bien avec nous, c'était vraiment une très belle partie de jeu. Mathieu, attendez pour poser une question. Le pauvre Mathieu, on vous retrouvera un autre moment. Vous n'avez pas pu poser votre question, Mathieu. C'était trop tard pour vous. Too late, comme on dit. Salut Anaïs. Et
2: salut,
1: je vous
2: Isabelle.
1: Dis bon week-end et à lundi avec ICI Gironde.
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1: Ici Gironde, il est midi. Bon appétit à vous. Alice Marot pour les infos.
4: Un adolescent de 15 ans mis en examen, soupçonné d'avoir provoqué le feu de Mérignac qui a coûté la vie à deux pompiers le 21 juillet. C'est le parquet de Bordeaux qui l'annonce aujourd'hui. Après presque un mois d'enquête, les agents ont réussi à remonter une piste qui mène à ce garçon. Jules Brélaz, l'ado a reconnu avoir jeté une cigarette près de là où l'incendie s'est déclaré.
5: Oui Alice, alors c'est d'abord une voiture qui est identifiée par les enquêteurs à proximité immédiate du départ du feu à Mérignac. Puis mardi dernier, les policiers interpellent les deux occupants du véhicule, deux frères, le conducteur et son passager âgé de 15 ans qui sont alors placés en garde à vue. Tous deux admettent leur présence sur le lieu où les flammes se sont déclarées. L'aîné est mis hors de cause hein, tandis que son cadet reconnaît lui avoir fumé une cigarette qu'il a ensuite jetée dans la nature. Le mineur de 15 ans estime ainsi qu'il pouvait être à l'origine du sinistre sans certitude, ajoute le communiqué du parquet. Hier après-midi, un magistrat instructeur a mis en examen cet adolescent pour les chefs de destruction involontaire par incendie de bois, landes, forêts ou maquis ayant provoqué la mort d'autrui par manquement à une obligation de sécurité ou de prudence imposée par la loi ou le règlement. Le jeune qui était alors inconnu des services a été placé depuis en centre éducatif fermé.
4: Merci Jules Brélaz et l'enquête continue pour déterminer le mécanisme du feu, c'est-à-dire si le mégot jeté est bien à l'origine de l'incendie. Et puis d'autres investigations sont en cours pour comprendre comment les deux pompiers se sont retrouvés piégés dans leur camion citerne au milieu de cette parcelle de pins. Les flammes repartent dans les Landes. Impressionnant incendie depuis hier soir à Luglon, près de Mont-de-Marsan. C'est à une quarantaine de kilomètres de la frontière girondine. Le feu a déjà parcouru plus de 1000 hectares. 525 personnes ont été évacuées. Pour l'instant, pas de bâtiment détruit selon le préfet, mais on craint le pire avec les températures qui remontent cet après-midi. Alors, l'hélicoptère à double hélice, le Chinook, a été utilisé ce matin pour la première fois en France. L'Australie l'a envoyé en renfort. Il y a quelques jours, il peut larguer 11 tonnes d'eau en une seule rotation. C'est deux fois plus qu'un Canadair.
1: Y aura-t-il bientôt un meilleur fonctionnement de la sécurité civile en France?
4: Un projet de loi de modernisation sera présenté début septembre. C'est la réponse du gouvernement aux incendies de l'été et à la grogne des pompiers en grève hier pour réclamer plus de moyens. Les obsèques aujourd'hui de cette petite fille noyée la semaine dernière à Maubuisson. C'est le quatrième décès par noyade en Gironde depuis fin juin. Et puis, on connaît la date du procès du marin pêcheur poursuivi pour avoir causé la mort du petit Benjamin à Arcachon l'année dernière. Le pêcheur de 30 ans avait consommé de la cocaïne et du cannabis. Il a percuté en bateau le petit garçon qui faisait de l'optimiste avec son club de voile. Il sera jugé le 12 mars 2027.
1: Une médaille historique pour la Girondine Marie-Julie Bonin.
4: La Bordelaise devient la première française médaillée à la perche dans un championnat d'Europe en plein air. Elle a remporté hier soir la médaille de bronze au championnat d'Europe de Birmingham en passant une barre à 4,70 m au deuxième essai. La Girondine championne de France en titre, fière après sa performance. Écoutez.
6: Je suis contente de marquer encore une fois l'histoire, mais je suis surtout contente de m'être battue ce soir. Ça n'a pas été un concours simple. Je pense qu'au début, j'ai eu du mal à me mettre dedans, des erreurs de marque, tout ça, parce que bah, en fait, je pense que je croulais sous la pression. Sans vouloir me l'admettre, je croulais sous la pression et je me suis vraiment libérée à la fin. Alors je suis très très fière de moi ce soir. Non vraiment j'ai failli passer à côté du concours mais j'ai pas lâché et je pense que c'est le type de concours qui me fait du bien et sur lequel je pourrais m'appuyer en termes d'expérience. Donc Oui, je suis plutôt fière, mais forcément, quand on arrive avec 4,72, qu'on est quatrième meilleure perf du championnat, forcément qu'on a des grosses ambitions. Et même si j'avais pas beaucoup de régularité sur le reste de la saison, c'était important pour moi aujourd'hui de montrer que j'étais capable de sauter plus de 4,76.
4: Voilà la fierté de Marie-Julie Bonin, c'est sa troisième médaille internationale. Après une autre médaille de bronze au championnat d'Europe en salle l'année dernière, et surtout une médaille d'or au championnat du monde en salle de Nankin en 2025. Hier soir, Margot Chevrier de retour après 2 ans et demi, après une grave blessure à la cheville et désormais licenciée au Stade Bordelais, est-elle arrivée 4e en franchissant une barre à 4,60 m.
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4: Effectivement, les températures vont bien remonter cet après-midi.
1: Oui, ça remonte jusqu'à 39 degrés à l'ombre comme à Bordeaux. Ça va au Coutras, quelques nuages élevés. 38 degrés à Capsieux, Langon, La Sauve, 37 pour Saint-Symphorien, 36 à Blaye, 35 à Marcheprime ou Castelnau-Médoc, et puis 30 degrés le long de l'océan et 31 sur le bassin d'Arcachon. Vous êtes très nombreux sur la route actuellement, notamment sur l'A10 en direction de Bordeaux. Vous êtes dans les embouteillages. Il y a un ralentissement de 8 km en direction de la Rocade. Et puis sur l'A63 aussi, vous êtes fort nombreux en direction de Bordeaux depuis bien avant Sestas. Et dans l'autre sens, c'est très chargé également. Je vous souhaite une bonne route à l'écoute d'ici Gironde. Il est 12h05.
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8: Bonjour à toutes et à tous. J'espère que vous allez bien en cette fin de semaine. Peut-être le début des vacances pour certains ou la fin pour d'autres. Dans tous les cas, bon courage si vous êtes sur la route, car bison futé, voire rouge dans le quart sud-est, dans le sens des retours. Aujourd'hui au programme des meilleurs moments au taquet, il y aura des tortues au nom rigolo, un hôtel où on n'a pas très envie de séjourner, des puzzles où il manque des pièces, des pigeonneaux élevés comme des animaux de compagnie et plein d'autres choses sur votre radio ici.
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8: Direction l'année 2004 maintenant avec Camaro et un titre qui va vous donner envie de chanter et de danser, Femme Like You, sur votre radio ici.
9: 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M'appelle Camaro. Et Martinez, you ready girl?

0: I'm Like You, Camaro, sur votre radio ici. Alors, est-ce que vous êtes déjà retrouvé dans un hôtel où vous regrettiez d'avoir réservé? C'est ce qui est arrivé à Jocelyne d'ici Grenoble, qui raconte son aventure à Valérie Damidot et Eric Bastien. Quant à Gaëtan d'ici Provence, c'est un grand fan de radio, mais vraiment à tel point de faire des kilomètres pour un objet très particulier sur votre radio ici.
1: Allez, nous allons parler de Jocelyne. Nous savons qu'elle a rencontré Jean-Pierre grâce à sa meilleure amie. Alors, est-ce que c'est avec cette même amie que tu as été dans l'hôtel, là, quand tu allais à La Rochelle ou pas?
2: Oui, tout à fait.
1: Comment qu'elle s'appelle, celle-ci?
2: Comment
1: elle s'appelle, ton amie?
2: Fabienne.
1: Eh ben voilà, elle est en chemin pour La Rochelle avec Fabienne et elles font une halte dans un hôtel. Et qu'est-ce qui s'est passé?
2: Ben, c'est-à-dire qu'on voulait faire une halte et j'ai essayé de trouver un petit hôtel sympa. Et en fin de compte, c'était un vieil hôtel en face d'une gare qui n'existait plus. Et l'hôtel, il était très rustique. Et on en discute encore et on se marre encore au bout de plus de 25 ans après, quoi.
1: Mais vous y avez dormi quand même?
2: Oui, on a dormi quand même. On avait réservé, donc on a dormi. Mais enfin, les lits, c'était à l'ancienne, quoi. Donc, quand tu te mettais chacun de ton côté, tu allais au milieu obligatoirement. T'avais qu'un petit lavabo rustique et les WC et les douches étaient au fond du couloir, quoi.
1: Ah, ça, c'est
2: donc,
1: bien.
2: Chaque couple avait sa chambre et on était écroulés de rire le lendemain matin.
3: Quoi. Sans parler des fantômes qu'on croise, hein, c'est pareil. Hein.
2: Oui, voilà. Mais on se marre encore parce que bon, on était partout au mois d'août, il n'y avait pas trop de place. Et j'ai dit, c'est sur la route, on va trouver ça sympa. Et c'était sympa, quoi.
1: Ouais, enfin, c'était sympa. Dis donc, tu sais qu'il y a beaucoup de films d'horreur qui démarrent comme ça.
2: C'est ça, voilà.
1: Quatre amis s'embarquent en week-end et tombent dans un hôtel tenu par des psychopathes.
2: Un peu, oui.
1: Vous n'aviez pas revu l'Auberge Rouge avant, hein, parce que...
2: Non, heureusement.
1: Oui, parce que là, c'était quand même... Bon, allez, hop là. Ouais. Bon, ça, c'est magnifique. Bien, écoute, tu as 6 points, donc tu es pour l'instant en tête. Peut-être que tu vas marquer 5 points de plus avec... tu croises les doigts, les pieds, tout ça.
2: Tout ça.
1: Tout, croise tout. Les oreilles, le nez. Nous allons tout de suite avoir un petit extrait. Je ne me rappelais pas de ce monsieur Groscola qui chantait, mais...
3: Si, Pierre.
1: Pierre Groscola, mais...
3: Lady.
1: Oui, mais...
2: Ça, je connaissais là.
1: Celle-là, je connaissais moins, tu vois, donc... Oui. Alors, écoute bien. C'est très simple. C'est très facile. C'est un truc que t'apprends à la maternelle. Alors...
2: C'est loin, ça.
1: Non, du. Écoute bien. Combien de mois de l'année ont 31 jours? Combien il y a de mois dans l'année qui ont 31 jours? Jour. Top chrono, 10 secondes. Combien il y a de mois qui ont 31 jours?

0: J'aimerais qu'on appelle les parents de Éric Bastien, j'aimerais leur donner vraiment toute mon admiration d'avoir été capable de...
1: De me supporter, oui, je comprends très bien.
0: Grandir à tes côtés, quoi.
1: Oui, évidemment. Dis-moi, Gaëtan, alors là, c'est extraordinaire. Il est technicien radio dans une radio bénévole, on le rappelle, Maria France, du côté de Toulon. Et en septembre, il a contacté...
2: Ici. Ici, Azur.
3: Ici, Azur, oui. Pour aller récupérer un panneau avec écrit l'ancien nom de la radio, du coup, France Bleu Azur.
1: Alors voilà, ce panneau, ça c'est trop mignon.
3: Oui, il mesurait plus de 5 mètres de long et il était haut quand même en hauteur. Et bien, du coup, je suis allé le récupérer à Nice. Je suis passé dans le tramway sans souci, à la gare de Nice sans souci avec. Et j'ai pris le train de Nice jusqu'aux Arcs sans souci et des Arcs jusqu'à Pignan, là où j'habitais. Ben, je me suis pris une amende.
1: Ouais, parce que le gars t'a dit, le contrôleur t'a dit, vous ne montez pas et toi, rien à faire. T'es monté. T'es quoi?
3: Oui, je suis monté, mais bon, j'avais pas laissé le panneau à la gare quand même.
1: Ouais, 200 euros le panneau, dis donc, ici Azur, ils peuvent te donner une médaille en chocolat. Parce que c'est
0: qu'est-ce
1: genre,
0: que tu as fait de ce panneau, mon chéri?
1: À la maison.
3: Eh bien, je l'ai accroché à la maison, dans la chambre.
1: Il fait 5 mètres sur 1,50 mètre, le panneau.
0: C'est génial.
3: Oui.
1: Ah, c'est vraiment un vrai fan.
3: C'est génial. Ma mère, elle était contente après le déménagement.
1: On salue toutes les équipes de France Bleu Azur, avant devenues ici Azur. Bravo, hein, franchement, merci d'être fan.
3: Et on salue en particulier Thierry Messnage et aussi Julien Trembouze.
1: Et ben voilà.

0: écoutez ici Alex Warren, Ordinary. Valérie Damido et Eric Bastien sont maintenant avec Pascal, qui aime beaucoup faire des puzzles. Et il préfère quand ils sont entiers, c'est sûr, c'est plus pratique. Et Julie d'ici Occitanie qui parle de sa rencontre avec Grégory sur votre radio ici.
1: Alors, on est avec Pascal et Julie. Pascal, tu as 4, Julie, tu as 6. Ah, mon Pascal.

0: qui habite donc en Dordogne, hein, qui joue avec ici Périgord. Et alors, dis donc, il paraît que tu fais partie de l'amicale des vieux et que t'es le plus jeune.
1: Oui.
0: C'est-à-dire, les autres, ils ont 100 ans, ils ont qu'est-ce que c'est? Pourquoi?
1: Non, mais c'est au Bouygues, à Ribérac, ils ont tous entre 75 et 92 et moi j'ai 69, donc c'est moi le plus jeune.
0: T'es le jeuneau, quoi, t'es le jeuneau de la bande, quoi.
1: Voilà. Ouais, voilà. Ma partenaire a 90 ou 11, je crois, je sais plus, ou 12 peut-être.
0: Ah oui.
1: Elle est hyper en forme, tout va bien. Je lui fais un grand coucou, je sais pas si elle m'écoute peut-être pas aujourd'hui, mais je lui fais un grand coucou à Monique, et puis voilà.
0: Monique, bravo. Monique. J'espère que je serai en forme aussi à 91 ans.
2: Bah, on fera encore au taquet.
0: Bien sûr. Alors, il paraît que tu adores faire des puzzles de 4000 pièces.
1: Oui, l'hiver.
0: Alors, qu'est-ce que c'est, par exemple? Tu choisis quoi? Des paysages? Tu choisis quoi? C'est quoi tes trucs préférés?
1: Oh, n'importe. Moi, je me fous. C'est tout pour qu'il y ait de la couleur. Et puis, le dernier que j'ai fait, là, j'étais furax parce qu'il me manquait deux pièces. C'était un docas que j'avais acheté.
0: Oh.
1: Et puis, bon, tu finis le puzzle, il y a deux trous. Quoi.
0: C'est dommage. Alors, ça, c'est rageant. Ah, ça, j'aurais pas aimé. Ça, je n'aime pas.
1: Et à chaque fois, il dit, oh, m'a encore voulu une pièce. Alors, ça fait rigoler ma femme, parce que je lui fais à chaque fois le coup. Quoi.
0: Bah, bien sûr, évidemment. Mais il faut les couper. T'as qu'à, tu prends, tu les coupes et puis tu les
1: fais. Oui, bien sûr. Ouais,
0: mais... non, oui. Après, qu'est-ce que t'en fais quand tu les as finis? Tu les ranges?
1: Je les laisse dehors un certain temps et puis après, je les mets dans la boîte.
0: Et alors, combien t'as de boîtes?
1: Je sais pas, moi, une trentaine.
0: Ah, ça va. Attends, moi, j'ai une copine, Emilie, elle en a 150, hein, des boîtes. Voilà. Donc...
1: Ouais, mais bon, bah, je fais ça clair, hein, parce que quand il pleut, quoi.
0: Mais oui, voilà, exactement. Sinon, t'as mieux à faire. Alors, il paraît que tu détestes les piqûres.
1: Oh, mon Dieu. Arrête.
0: Ah oui, c'est vrai que...
1: Même quand c'est à la télé, je regarde pas, alors.
0: Ah ouais, mais alors... 69 ans, t'es un peu comme moi, tu fais des analyses de sang, comment tu fais pour les prises de sang?
1: Ah ben, ça va qu'elles sont mignonnes, mais... J'aime pas ça, hein.
0: Ça va qu'elles sont mignonnes, ouais, ben moi elles sont mignonnes, mais j'en ai rien à faire. Alors, bon, alors elles sont mignonnes, est-ce que tu vas marquer 5 points de plus? Ça m'arrangerait, hein.
1: J'aimerais bien.
0: C'est la question cash.
1: Et Julie est forte.
0: Mais bien sûr, allez, Tina Arena pour te... Cloche sonne. Et on ne parle pas d'Éric Bastien, bien sûr. Alors,
2: ça suffit, écoutez.
0: Écoute bien cette question, mon petit Pascalou. Quelle grande ville est la destination symbolique des cloches de Pâques? Quelle grande ville est la destination symbolique des cloches de Pâques? Elles vont où, les cloches de Pâques, le lundi de Pâques? Dans quelle ville? Top chrono, 10 secondes.
1: Bah, il y a Rome.
0: Tu dirais Rome? Eh ben, tu as totalement raison, bien sûr, évidemment.
1: Ah, c'était facile.
2: C'était facile.
0: Bah, c'était facile. Oh, hey. Mmh. Hein, ok.
1: Elle trouvait une difficile pour Julie parce que au moins comme ça.
0: Eh ben, écoute, t'as 9.
1: Excuse-moi, Julie.
2: Allez. Non, ce sera facile, Julie aussi. T'inquiète pas, ça va arriver dans un instant. Julie qui a 6 points pour l'instant, qui est avec nous depuis midi, qui passe l'aspirateur, hein, je vous rappelle, entre midi et 13h, qui fait le ménage dans le Tarn, à Saint-Julien du Puy. Alors, on a dit que tu étais mariée fraîchement, sous 38 degrés, avec Grégory. Et nous allons parler de ta rencontre avec Grégory. Ah. Et vas-tu oser nous avouer ton état ce jour-là, Julie? À la feria.
3: Pardon? Oui.
2: Dans quel état tu étais ce jour-là?
3: Oh, on était bien.
2: Oui, on était bien. On était bien accompagnés avec, disons-le, quelques grammes, hein?
3: Oui, exactement, ouais. On voilà. était frais, comme on dit chez
2: voilà.
3: nous.
2: Voilà, laitier frais, avec modération. Bon, donc c'était la feria. Alors, qu'est-ce qui s'est passé? Tu connaissais le frère de Grégory, je crois, que tu as aperçu.
3: Oui, c'est ça.
2: Ouais, et alors?
3: C'est ça, et puis en fait, donc du coup, on était tout un groupe, hein, et puis du coup, moi, je le connaissais pas du tout, alors que son frère, on se voyait dans d'autres soirées et tout ça,
2: ouais.
3: Et puis du coup, on s'est présenté, et puis le soir même, on va dire que je lui ai donné mon numéro, il m'a dit, donne-moi ton numéro, et je lui ai donné comme ça, à haute voix.
2: D'accord, et alors?
3: Et puis, quelques jours plus tard, il m'a rappelé. Et puis, ce qui est rigolo, c'est que il s'en est très bien souvenu, puisqu'il a appelé un de mes oncles pour avoir mon numéro.
2: Ah oui, donc il ne se souvenait pas du tout du numéro que tu lui avais donné. Mais il t'a fait croire. Ah d'accord, il t'a fait croire qu'il s'en était souvenu alors qu'il a été récupéré le numéro auprès d'un oncle. D'accord.
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0: Gaëlle, viens, je t'emmène. Et nous aussi, nous vous emmenons dans votre région dans moins d'une minute avec l'agenda de votre été qui vous propose des sorties et des activités dans votre coin. Puis retour de la musique avec Michael Sambello sur votre radio ici.
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4: Demain samedi, si vous êtes dans le pays foyen, vous pouvez pousser la porte de la microfolie de Sainte-Foy-la-Grande. Samedi après-midi de 14h à 17h, le musée numérique propose une nouvelle session gratuite. Le principe est de découvrir des œuvres issues de grandes collections de musées grâce à un écran géant, mais aussi de profiter d'une expérience de réalité virtuelle. Cette fois, la collection présentée est consacrée à l'Île-de-France avec quelques 370 œuvres réparties autour de 9 grand thème. Et pour la partie réalité virtuelle, je vais un peu spoiler, je vais un peu divulgâcher, pardon, mais ça vaut le coup parce que vous pourrez notamment vous retrouver en tête à tête avec la Joconde. C'est le rêve. Rendez-vous donc demain de 14h à 17h à la microfolie de Sainte-Foy-la-Grande. Enfin, je précise que l'entrée est gratuite et ne nécessite pas de réservation.
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0: Soyez les bienvenus si vous nous rejoignez. Nous sommes ensemble jusqu'à 13h pour s'amuser avec Valérie Damido, Eric Bastien et les meilleurs moments d'Otaquet. La suite juste après Michael Sambello, Maniac sur votre radio ici.

0: Michael Sambello et une chanson que l'on a beaucoup passée dans Otaka car nos candidats avaient tendance à être maniaques. Faisons la connaissance de Sandrine maintenant. Sandrine qui a donné des noms sympas à ses tortues. Et Rémi d'ici Touraine qui a le même humour qu'Éric Bastien, figurez-vous. Et cela a beaucoup plu à Valérie Damido sur votre radio ici.
1: Alors Sandrine, tu joues avec ici La Rochelle, ah quelle belle ville. Tu habites Bréville en Charente, ah oh, quelle belle région. Alors tu es brévilloise?
2: Oui, c'est ça. Oui.
1: C'est magnifique, tu as 53 ans, ah oh, quel bel âge. Tu es mariée à Steve, tu as deux enfants.
3: Oh quels beaux enfants,
1: comment ils s'appellent? Comment s'appellent tes enfants?
2: Kevin et Jérémy.
3: Oh, quel beau prénom!
1: Non, j'ai décidé que vu qu'on vit dans un monde un peu compliqué, tout va me. Je vais positiver tout.
3: Ah, c'est votre côté, Jacques Martin.
1: C'est ça. Tu as deux petits-enfants, Charlie et Pablo.
2: Oui, c'est ça.
1: Ah, voilà. Et alors,
2: que attention, du bonheur.
1: Que du bonheur. Bah, les tortues, au moins, quand tu. Hein, c'est, au moins, tu n'as pas besoin de les emmener courir dehors. Parce que tu as deux tortues. Et tes tortues, elles ont des noms. Mon Dieu, qu'elles me font rire. Elles s'appellent Chris et Marquez.
2: Oui, c'est ça, c'est mes petits-enfants.
1: Voilà. Alors, Chris Marquez, si tu nous entends, sache que des tortues portent ton nom. Tu leur as mis des perfectos avec des clous comme Chris Marquez ou pas du tout?
2: Non, pas du tout, non.
1: Ah bah il faut, hein, au cas où tu l'as pas vu, Chris Marquez, tous
2: non,
1: les...
2: Non mais ils avaient les petits chocolats de Pâques sur la carapace quand même.
1: Ah bah voilà, bah c'est ça, bah c'est les perfectos de Chris Marquez, hein, j'ai envie de dire.
3: Consécration d'une carrière pour lui.
1: Bah voilà, Chris Marquez, champion du monde de salsa, et bah il finit avec des
3: tortues. Chocolat sur la tête.
1: Tu es agent territorial et tu t'occupes des enfants à la cantine de l'école primaire, c'est sympa?
2: Ouais, très sympa.
1: Bah c'est bien. Alors... On va essayer, ma petite Sandy, de marquer ton premier point avec la première question, vrai ou faux. Allez, extrait.
4: Qui n'a pas mis déodorant?
1: Moi, je salue Céline Maréal qui a le don de nous trouver des chansons. Il y a une chanson sur le déodorant. Bon, bah ça, comment te dire?
3: Oh, quelle belle réalisatrice!
1: Alors, ma petite Sandy, écoute bien. Chaque seconde dans le monde, il se vend 111 flacons de déodorant. Chaque seconde dans le monde, il se vend 111 flacons de déodorant. Vrai ou faux, top chrono, 5 secondes.
2: Vrai.
1: Eh ben, t'as bien raison, parce que c'est vrai. Ça fait 3,5 milliards de déodorants vendus chaque seconde. Et voilà, c'est magnifique. Un point pour toi.
3: Rémi est avec nous, avec ici Touraine. Comment ça va, Rémi? Bonjour.
5: Bonjour,
3: Rémi, 42 ans, qui habite à Saint-Avertin en Indre-et-Loire. Comment on appelle les habitants de chez toi, Rémi?
5: Ah bah les bons.
3: Les bons?
5: Les meilleurs. Je sais
1: pas. D'accord, ok, quelle belle vanne.
3: Oh là là, je sens qu'on va bien s'entendre avec Rémi. D'ailleurs, je vais tenter de rivaliser. Écoute bien, c'est de bonnes vannes que je mettrai dans mon spectacle. Je découvre que tu es marié à Gwenaëlle, à une fille. Ah, t'es marié, t'as une fille, donc tu n'es pas...
5: Ah bah marié.
3: Voilà.
5: J'ai le droit tout le temps.
3: Ouais bah oui. Mais moi je te l'avais jamais
5: j'ai
3: fait à titre personnel. Bah,
5: en primaire, j'ai le droit au collège, j'ai le droit au lycée et dans mon ambulance, et bah j'ai encore le droit.
1: Aïe. Et comment excuse-moi, mais comment s'appellent tes parents?
5: Je sais plus. Non, j'ai déconné. Et Brigitte.
1: Bah, on les remercie de t'avoir donné ce prénom.
3: Mon Dieu, tu as un chat qui s'appelle.
5: En fait, c'est le prénom de mon grand-père.
1: Ah, d'accord. Bah, dis donc, il était moderne, ton grand-père.
5: Donc, c'est mon grand-père qu'il faut. Mon arrière-grand-père, d'ailleurs. Ouais.
1: Bah, c'est bien.
3: Rémi, il sait plus où il habite, quoi. Franchement, il sait plus qui est sa famille, le père, le grand-père. Oui. Comment s'appelle ton chat? Tu t'en souviens?
5: Ouais,
3: Kaline. Et le chien?
5: Isis.
3: T'hésites quand même, c'est fou ça. Et Rémi.
5: Bah non, mais je l'appelle pas, je le siffle.
3: Oui, bah oui, bien sûr. Alors justement, c'est marrant que tu parles de ça parce qu'on te surnomme le siffleur. Est-ce que tu peux nous dire pourquoi?
5: Eh ben parce que je siffle tout le temps. Dans le quartier, je fais du vélo, je siffle. Je travaille, je siffle. Je conduis, je siffle. J'adore siffler.
3: Bah t'es un mec heureux, quoi. Vas-y, ça donne quoi quand tu siffles? Quand tu joues au taquet, je joue au taquet, je siffle. Ça donne quoi?
5: Vous êtes prêts?
1: Ouais. Ouais, vas-y.
5: Allez. Je vous fais un soprano.
1: Vas-y.
5: Oui, je m'arrête là.
3: Bravo,
1: arrête, tu vas avoir tous les clébards du quartier qui vont venir chez toi, ça peut être simple.
3: On du talent. Rémi est ambulancier, tu viens de l'évoquer. Avant, tu travaillais dans une usine dans l'agroalimentaire. Mais petit, tu voulais être un héros avec un lasso.
5: Eh oui. Exactement. Quand on me demandait ce que je voulais faire plus tard, au collège, alors déjà, je savais pas trop, bah, je voulais être Indiana Jones.
3: Oh là là.
1: Normal.
3: Génial.
5: Bah ouais, classique. Puis je les regarde encore. Hein.
3: Bah bien sûr.
5: Les derniers, je les ai en DVD.
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0: Scène version Jennifer dans la playlist d'ici. Jennifer qui prépare d'ailleurs un album hommage à Dalida. Nous sommes toujours avec Sandrine d'ici à La Rochelle qui avoue être une mauvaise perdante dans les meilleurs moments de taquet. Et Rémi d'ici Touraine qui est râleur par principe. Valérie D'Amedo et Eric Bastien ont vraiment beaucoup ri avec ces deux candidats en avril dernier sur votre radio ici.
1: Alors Sandrine, tu as 3 points, tu es largement en tête, mon petit bouchon. Et tant mieux d'ailleurs parce qu'il paraît que tu es mauvaise perdante.
2: Oui, c'est vrai. Oui, je confirme.
1: Il paraît que ton mari ne veut plus jouer avec toi.
2: Bah non. Encore, je me suis calmée. Dans les débuts, non, il ne voulait plus jouer avec moi.
1: Ah oui, non mais là, c'est-à-dire que si tu perds, comment ça se passe? Tu hurles, tu cries, qu'est-ce qui se passe?
2: Eh ben, je dis que c'est eux qui trichent et que...
1: Ah oui, tous les...
2: Oui. Voilà.
1: Ah d'accord, ok. Tous les jeux, où il y a un jeu en particulier où tu n'aimes pas perdre.
2: Ah non, tous les jeux.
1: Ah oui, tous les jeux, d'accord,
2: Mais ma sœur est un peu pareille quand même. Hein.
1: Ah oui, d'accord, c'est de famille donc.
2: Ouais, je crois que c'est de famille, on a hérité ça, mais...
1: Très bien, ok, bon, ok. Alors, si tu devais déjeuner avec une célébrité, toi t'aimerais bien déjeuner avec elle.
2: Eh oui.
1: Mylène Farmer, tu l'aimes bien Mylène, hein?
2: Ah oui, je l'aime bien.
1: Ah oui. Toi, tu trouves qu'elle est mystérieuse, tout ça, qu'elle fait des clips incroyables. Toi, t'adores. Hein.
2: Ah ouais, voilà, j'aime bien. J'aime bien ce côté mystère. Elle ne fait pas beaucoup parler d'elle. Et voilà, tout ce qui est mystérieux, moi, j'aime bien.
1: Oui, puis comme t'aimes le noir, on est dans le gothique. On est parfait pour Mylène.
2: Ça.
1: Exactement. Alors ma chérie, c'est la question à choix multiple. Tu vas pouvoir marquer 3 points de plus. Je pose la question, je te fais des propositions et à mon top chrono, tu auras 10 secondes pour me donner ton choix. Tiens, une petite ambiance. On va parler épices. Les épices, ah les épices. Alors écoute bien. Quelle épice est traditionnellement utilisé pour parfumer le goulash, le célèbre ragoût de viande? Alors, le paprika, le curry, la cannelle, le bastiano.
3: Eh oui.
1: Alors, quelle épice est traditionnellement utilisée pour parfumer le goulash? Paprika, curry, cannelle ou bastiano?
3: Très bien.
1: Top chrono, 10 secondes.
2: Paprika.
1: Paprika, eh bien, est-ce que c'est une bonne réponse? C'est une bonne réponse.
3: Oh là là, bravo.
1: C'est oui, voilà, il y a des oignons, du paprika, de la viande. C'est un plat traditionnel hongrois et c'est magnifique, ça te fait 3 points de plus, tu as 6.
3: Rémi est avec nous pour l'instant. Rémi, tu as 2 points, mais attends, on n'a pas encore joué. Rémi en Touraine qui habite à Saint-Avertin. Tu nous as dit que les habitants, c'était les bons, les meilleurs. Ouais. Et jusque-là, tu le prouves... Ça va, mais attention, te laisse pas aller non plus, Rémi. Rémi ambulancier depuis maintenant 5 ans. Alors, il y a un truc un peu étrange. C'est que tu as confié au professeur Coupès que tu ne supportais pas tous les trucs étranges qui sortent de notre corps.
4: Oh putain, non.
3: Hop, ça
1: mais
3: vient
1: c'est
3: du
1: quoi
3: cœur.
1: Les trucs étranges parce que
3: mais oui, tu penses à quoi?
4: Depuis que je travaille dans le secteur de l'ambulance, une nouvelle règle est apparue que j'ai instaurée. Quand on salit l'ambulance, on nettoie l'ambulance. Et bien, je vais vous dire, les gens, quand ils ont envie de vomir, ils serrent les dents.
3: En gros, t'aimes pas si on vomit, des choses comme ça, quoi. C'est à ça que je pense, moi.
4: Ah, le vomi, je ne supporte. Tu vomis, je vomis.
3: Oui. Donnant.
4: Donnant.
3: T'as bien choisi, ambulancier, hein. Du coup. Bon, bah écoute, c'est une des règles que tu as mis en place. Alors, une autre règle que ta femme essaye de supporter, c'est ton côté très maniaque et très râleur. Parce que j'ai découvert, Rémi, que t'étais un grand râleur.
4: Ah ben, monsieur, je suis français. Et de toute façon, par tradition, je râle, effectivement. Ma pizza n'est pas assez cuite, mon steak n'est pas saignant. Je me suis levé ce matin, il y avait la table qui n'était pas rangée. Et je râle. Et oui, monsieur.
3: Rémi, monsieur, c'est la France. C'est normal.
4: Oui, c'est la France.
3: Mais bien sûr.
1: Oui, monsieur, la France, pays de râleurs, oui.
3: Et il n'accepte pas la critique. Il est français. Évidemment. Il est rancunier. Il est français.
1: Cœur, ben la main sur le cœur. Oui, monsieur.
3: Ben,
1: monsieur.
3: Ben, oui, monsieur. Tout énerve. Tout doit être rangé à sa place, alors que ta femme s'en moque totalement. Elle a l'habitude de mettre tout dans les boîtes, ce qui t'énerve aussi, Rémi.
4: Attends, ma femme t'entend, là. Fais gaffe.
3: Oui, ben, je t'embrasse, Gwenaëlle.
4: Doucement.
3: Gwenaël, vive la France, vive la France, vive la France, Gwenaël, vive la France. Bon, Rémi est extraordinaire. Rémi, tu nous fais bien rire en tous les cas.
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0: Souvenir de 1971, la maison près de la fontaine, Nino Ferrer, sur votre radio ici. Dans un instant, Valérie Damido et Eric Bastien joueront avec Christine, d'ici Isère, qui a élevé des pigeonneaux. C'est tout mignon comme histoire. Et Fabien, d'ici Besançon, qui lui, aurait aimé être un oiseau. A tout de suite sur votre radio ici.
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3: Ah là là là, Christine, on parlait des animaux. Tu aimes tellement les animaux que tu t'es même retrouvée à élever des pigeons.
4: Ah oui, des pigeonneaux.
3: Et alors, tu
4: oui,
3: les as trouvés où
4: des pigeons. Et bon. Bah, on me les a amenés, c'est mon ex-conjoint qui me les avait amenés, qui a récupéré ça, je ne sais pas où, dans une grange ou sur un chantier, je ne sais pas. Il m'est amené tout bébé, donc j'ai dû leur donner la béquille, comme leur maman. Je les prenais contre moi, j'ouvrais le bec, et tous les deux, pi, pi, pi, pi, quand c'était un, c'était pas l'autre, quand c'est l'autre, c'est l'autre. Et c'était un mâle et une femelle, et je les appelais Laurel, la femelle, et Hardy, le mâle.
3: Oh, pourquoi tu les as pas gardés?
4: Ah ben, j'ai pas de maison, puis j'ai pas de volière, donc du coup, ce que j'ai fait, je les avais amenés une fois dans un parc, un immense parc. Je me suis dit, bon, ben maintenant ils sont adultes, ils vont se débrouiller tout seuls. Je leur ai appris à voler. Je les soulevais comme ça entre mes deux mains en l'air, puis je les envoyais en l'air comme ça. Ben, au début, ils se cognaient un peu à droite, à gauche, et puis après, ben, ils ont écarté leurs ailes et ils ont appris à voler. Et quand ils ont été adultes, je les ai amenés dans un immense parc, je sais pas, pas trop loin, mais pas en bas non plus de mon domicile. Je les ai posés sur un tronc d'arbre, juste le tronc. Je leur ai posé quelques graines dessus, et puis je leur ai dit, ben, au revoir mes bébés, maintenant il va falloir que vous grandissiez. Sans moi, je suis juste votre mère adoptive, il n'y a plus moi.
3: Ben voilà.
4: Je me suis retournée les larmes aux yeux, je me suis dit, oh là là, est-ce qu'ils vont arriver à se nourrir tout seuls?
5: Mais que, oui, évidemment.
4: Je sais pas, donc je suis rentrée à mon domicile, j'étais avec mon papa âgé, et ben ils étaient rentrés avec moi.
3: Et voilà,
4: avant moi.
3: Et ben bien
4: ils
3: sûr.
4: Ils étaient rentrés avant moi, ils étaient sur ma balustrade, tous les deux là, et quand je suis rentrée, je leur ai fait un bisou sur la tête, j'ai dit, oh mes petits chouchous.
3: Et voilà, fallait t'en servir comme pigeon voyageur. Alors on va voir si tu marques 5 points de plus avec la question cash et le générique, tiens. Une fille, Hélène et les garçons, oh là là. Alors, Hélène et les garçons, c'est une série. Tu connais Hélène et les garçons, Christine?
4: Oui.
3: Alors, dans la série Hélène et les garçons, de quel instrument de musique jouait Christian, alias Cri-Cri d'amour? De quoi jouait Cri-Cri d'amour? Top chrono, 10 secondes.
4: Le tambour, de la batterie, je sais pas.
3: Ah bah, faut choisir.
4: La batterie.
3: Eh ben, évidemment que tu as bien de la chance parce que c'est de la batterie. Exactement, il y avait Nicolas qui jouait de la guitare, Étienne de la basse, bravo. Ça te fait 5 points et ça fait 9.
6: Et vous savez que je collabore avec lui, hein. C'est lui qui compose d'ailleurs la batterie, toutes mes blagues pas drôles. Hein. Ah, c'est lui, c'est Cri-Cri ça. C'est Cri-Cri d'amour qui me le fait.
3: Ah oui,
6: c'était très drôle parce qu'il faisait que de l'air batterie. Il faisait 1, 2, 3, 4. Voilà, puis il jouait jamais en fait.
3: Dépêche-toi.
6: Bon, Fabrice, faut se dépêcher. Fabrice, Fabrice avec ici Besançon qui voudrait déjeuner avec Danny Boone.
7: Que je passe mes vacances tout à l'heure.
6: Ça, hein, tu adores?
8: Le ch'téri, bah oui.
6: Mais tu parles le ch'ti?
8: Bah ouais, je voudrais dire à Christine, dans le Nord, ceux qui font des pigeons. L'âge-l'or, ben, c'est des colonneux.
6: Des colonneux. D'accord.
3: D'accord.
6: Ça, c'est comme ça qu'on appelle les oiseaux, quoi. C'est ça.
8: Eh ben, c'est ceux qui élèvent les pigeons.
3: Et voilà.
8: Des courses.
6: Ben, c'est marrant
8: des courses de pigeons, plutôt.
6: C'est marrant qu'on parle de ça, parce que si t'étais un animal, on se l'est pas dit, t'aurais justement voulu, tu aimerais être un oiseau, toi.
8: Ah, un oiseau, ouais.
6: Oui.
8: Pour voir le monde d'en haut, pour voir tout la méchanceté d'en haut, quoi, voilà. Puis partir... visiter, comme ça.
6: Je comprends bien. Bah, demande à Christine de t'élever, elle connaît bien la béquille des petits oiseaux, elle va s'occuper de toi, elle va te poser sur un trou, elle va te dire allez, il faut faut s'envoler, ça va le
8: faire. Moi, je suis d'accord avec les avis de Christine, avec les animaux, tout ça.
6: Ben, je sais que c'est un grand défenseur de la nature, blague à part.
3: Eh ben voilà.
6: Jouons à présent, parce que l'émission avance, et qu'à un moment donné, Wendy Bouchard nous dit « Oh, les gars, 13h, voici 5 points. » Oui, 5 points qui arrivent, peut-être, extrait. J'adore cette pépite, merci Céline Lebrun. Jean-Louis Aubert a chanté un jour une chanson qui s'appelle Plâtre et ciment, c'est ça là.
3: C'était pour, c'était un hommage à mon
6: Déco,
3: travail.
6: Bien sûr, évidemment, c'est tellement
3: Jean-Louis
6: logique.
3: Jean-Louis est un maroufleur.
6: Vous me l'avez ôté de la bouche, celle-là.
3: Voilà.
6: Comment appelle-t-on l'outil, Fabrice, qui permet de lisser le plâtre? Comment appelle-t-on l'outil qui permet de lisser qui... le plâtre, pardon, l'outil, top chrono, 10 secondes. L'outil
8: qui permet de lisser le plâtre.
6: Oui, c'est ça.
8: La spatule.
6: La spatule.
8: La spatule.
6: Non, non, j'ai inscrit la spatule et la spécialiste du genre. Oh, Rose, nanani, nanana.
3: Ouais, c'est vrai, c'est une spatule ou une taloche, bravo.
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0: Silence. Merci d'avoir passé cette heure avec nous et les meilleurs moments d'Au Taquet. La suite lundi avec des histoires de mariage, de spéléologie et de vaches, entre autres, sur votre radio ici.
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0: Très bonne fin de semaine avec votre radio ici. Il est 13h. Le journal Morgane Guillaumard.
3: L'incendie dans les Landes s'est approché dangereusement de plusieurs maisons. Les fortes chaleurs inquiètent les pompiers sur place. Journée à haut risque encore aujourd'hui. Nous y serons dans un instant. Nom, date de naissance, adresse. Des pirates informatiques ont probablement dérobé les données de 700 000 personnes. Information à venir dans ce journal. Des trains et des avions supprimés. Des gros bouchons sur les routes. Un week-end compliqué à venir. Tout mode de transport confondu. Et un grand nageur qui met fin à sa carrière. Florent Manodou l'annonce au championnat d'Europe de natation.
0: Les flammes sont aux portes de plusieurs maisons dans les Landes.
3: À une dizaine de mètres seulement d'habitation de Luglon, petite commune près de Mont-de-Marsan, l'incendie est freiné pour le moment, mais la situation est défavorable selon le préfet. Le feu a parcouru 1100 hectares depuis hier après-midi et il y a deux foyers actifs bien distincts. Hugo Marceau, vous êtes sur place au sud-ouest de Luglon, près d'un camping qui a été évacué et la situation est assez aléatoire.
4: Ouais, situation assez étonnante. À quelques centaines de mètres seulement, deux camions, deux ambiances. D'un côté, les pompiers chargés de la protection du camping évacué hier soir. Eux soufflent le temps d'une pause déjeuner. Certains venus de Dordogne ou de Haute-Vienne profitent des transats laissés vacants sur site. À l'arrière, les premières opérations de noyage ont commencé. Ici, tout proche des chalets en location, les flammes sont éteintes, mais elles culminaient encore à plus de 3 mètres de haut en tout début de matinée. Et tout proche, le temps de prendre la route sur quelques mètres, direction Arangos, au sud. Là, pompiers et agriculteurs luttent contre des reprises de feu. Une s'est déclenchée sous nos yeux en quelques secondes au bord de la route. La hausse des températures commence à agir et fait naître la crainte d'une après-midi délicate. Il faut à tout prix éviter que les deux foyers ne se rejoignent, m'indiquait il y a quelques minutes un lieutenant.
3: 525 personnes ont dû quitter leur logement en vitesse et 500 pompiers sont toujours mobilisés sur place, appuyés par des moyens aériens. Les prochaines heures sont donc cruciales, les températures restent élevées. Les Landes sont toujours en vigilance orange canicule, tout comme 74 autres départements. Les pompiers luttent d'ailleurs toujours contre deux incendies ailleurs en France. Dans le Pas-de-Calais, le feu est contenu mais pas encore fixé. 190 hectares parcourus, une maison détruite, trois pompiers ont été légèrement blessés. Et en Bretagne, 230 hectares ont brûlé dans la forêt de Saint-Just, au nord de Redon, en Ille-et-Vilaine. Le feu ne progresse plus. Mais il n'est pas encore fixé. Et alors que le pays est toujours en proie aux flammes, la police cherche à trouver les responsables de ces incendies. Il y a eu 474 interpellations, dont 183 mineurs depuis le début de la saison. Chiffre donné aujourd'hui par le ministère de l'Intérieur. Et parmi eux, cet adolescent de 15 ans mis en examen après la mort de deux pompiers dans l'incendie près de l'aéroport de Bordeaux. C'était le 21 juillet dernier.
0: Les données personnelles de 700 000 Français ont potentiellement été piratés.
3: Oui, le site des impôts a été victime d'une cyberattaque. On l'a appris hier soir, mais ce piratage informatique a eu lieu fin juin. Les hackers ont récupéré sur le système d'information du fisc des dizaines de milliers d'informations. Arthur Fradin, bonjour.
5: Bonjour à tous.
3: Une cyberattaque revendiquée par des pirates informatiques selon Bercy.
5: Oui, revendiquée par un pirate informatique qui depuis quelques jours s'attribue des actions partout dans le monde, dont celle-ci donc à l'encontre des finances publiques françaises. Selon ses dires, il aurait réussi à piéger un employé du fisc après avoir usurpé une identité, on n'en sait pas plus, pour à la fin consulter et extraire ses données. Le pirate affirme ainsi détenir nom, date de naissance, adresse, identifiant foncier et information sur les biens détenus. Près de 700 000 personnes, dont 400 000 particuliers, le reste ce sont des professionnels, seraient concernés et ces fichiers de données seraient désormais en vente pour plusieurs milliers d'euros. Les protections et boucliers anti-cyberattaques sont aujourd'hui insuffisants face à ces hackers très entraînés. Selon Olivier Brunel, il est secrétaire général du syndicat Force Ouvrière DGFiP.
6: C'est aussi le révélateur d'une insuffisance d'investissement, et notamment d'investissement dans la sécurité des dispositifs et des systèmes d'information. C'est-à-dire, comme on est à la recherche d'économies permanentes, etc., on affiche souvent les ambitions des États-Unis, mais le budget du Bangladesh pourrait y faire face. Donc forcément, il y a un problème d'échelle.
5: Et les usagers touchés par cette fuite de données seront informés individuellement, promet Bercy. La DGFiP a déposé plainte et poursuit ses investigations.
3: Merci Arthur Fradin. Par ailleurs, une autre plateforme a été victime d'une cyberattaque, un prestataire de Santé publique France. Les informations de près de 80 000 personnes ont fuité. Pas de données de santé, mais des adresses mail, postales et des numéros de téléphone.
0: Encore un week-end très chargé sur les routes.
3: Oui, granges, chassés, croisés à venir. Et il n'y a pas que pour les automobilistes que ça s'annonce compliqué. Bonjour Valentin Bertrand.
7: Bonjour.
3: Tous les modes de transport sont perturbés.
7: Et on commence par le train. De nouvelles suppressions annoncées aujourd'hui à cause de la canicule sur la quasi-totalité du pays. 20 intercités sont annulées cet après-midi sur les trois lignes équipées de vieilles voitures corail, c'est-à-dire Paris-Limoges-Toulouse, Paris-Clermont-Ferrand et Bordeaux-Toulouse-Marseille, soit 4 trains sur 10. Et malgré le maintien de cette alerte canicule, demain la situation devrait là rentrer dans l'ordre ce week-end, nous indique la SNCF. En Normandie par contre, le trafic s'annonce très perturbé sur la plupart des lignes au départ ou à destination de Paris. La moitié des trains ne roulera pas, avec ici la combinaison d'une grève et de gros travaux en Île-de-France. Une grève aussi dans les airs chez EasyJet. 40 vols annulés demain. Le nombre n'est pas encore connu pour dimanche. Ça concerne les deux aéroports parisiens, mais aussi Lyon, Nice, Nantes et Bordeaux. La mobilisation là vient là des hôtesses et stewards. Ils dénoncent les rythmes de travail et les changements de planning opérés par la compagnie à bas coût. Enfin, sur les routes, c'est le traditionnel week-end de chassés-croisés, avec sur les carte bison futée. Aujourd'hui, tout le pays en orange, le sud-est en rouge dans le sens des retours. Demain, ce sera noir en Auvergne-Rhône-Alpes pour les départs et rouge partout ailleurs dans les deux sens.
3: Et les informations et les conseils pour savoir quels sont les grands axes à éviter sont à retrouver sur notre site internet ici.fr.
0: Est-ce une intoxication alimentaire qui a causé la mort d'une fillette en Bretagne?
3: C'est la question que se posent les parents de cette petite fille d'à peine 3 ans. Elle est morte à l'hôpital de Brest il y a 2 semaines, quelques jours après avoir manger une pizza dans un restaurant de Quimper qui lui a donné des maux de ventre. Pour la famille, son décès est lié au repas, à la bactérie Escherichia richia coli. Mais le parquet de Quimper écarte presque cette hypothèse, Thierry Maïs.
8: C'est tout l'objet de l'enquête pénale qui est ouverte pour connaître les circonstances précises de ce décès. 5 jours avant la mort de la fillette, les parents que nous avons contactés affirment être allés dans un restaurant de Quimper avec leur fille. Ils auraient consommé tous les trois une pizza et la famille a ensuite été malade. Les parents évoquent des maux de ventre et des diarrhées. La fillette est alors hospitalisée. Pour ses parents, le décès pourrait être lié à ce repas. Mais le parquet de Quimper se montre, lui, beaucoup plus prudent. Des analyses ont été effectuées par la direction départementale de protection des populations du Finistère dans le restaurant dans lequel la famille dit avoir mangé. Et selon la procureure, ses premières investigations n'ont pas mis en évidence la présence d'une bactérie susceptible d'être à l'origine du décès de la petite fille. Le communiqué précise néanmoins que ce décès pourrait être dû à une contamination bactérienne. C'est tout l'enjeu des investigations qui se poursuivent pour rechercher les causes de sa mort.
3: Les précisions de Thierry Maïs, ici Bryce Zizel.
0: 13h08 sur votre radio ici, et les touristes sont encore nombreux ce week-end à profiter de vacances au bord de la mer.
3: Et si vous allez dans le nord, vous aurez peut-être la chance d'apercevoir des phoques échoués sur la plage, notamment en baie de Somme. Et il est important de rappeler qu'il ne faut surtout pas s'approcher tout près d'eux, au risque de les perturber, Clémence Fuléda.
9: Depuis la plage de Galet, Julie et David, un couple de Belges, admirent les phoques.
10: On voulait faire du vélo, tout est full, et on s'est dit, on va venir voir cette petite bébête.
9: La longue vue et les explications, c'est Marion Mao, agent de la réserve naturelle, qui les fournit.
11: On a les phoques veau marins et les phoques gris. En gros, ça va faire une moyenne de 1000 phoques dans la baie.
9: Un autre touriste s'avance, il a repéré le polo belge de la médiatrice.
12: Ah, juste près des gens, là-bas, il y a un bébé phoque échoué sur les galets, je ne sais pas si c'est très normal.
11: On va aller jeter un œil quand même. Merci.
9: Simon raconte que des touristes italiens se sont approchés de l'animal.
13: Le phoque a eu très peur d'un coup et a commencé à partir. Le monsieur a commencé à le caresser une fois ou deux.
9: C'est la chose à ne pas faire, s'inquiète Marion Mao.
11: Là, on voit, il se redresse, il regarde autour de lui. Là, effectivement, il est dans un état de stress.
9: Elle appelle l'association Picardie Nature et quelques minutes plus tard à peine...
11: Je vais vous demander de reculer un maximum, vraiment, je le sais tranquille.
9: Aurélie, une bénévole, arrive à la rescousse.
14: Et nous, on va faire un périmètre de sécurité.
9: Il faut éloigner les touristes à au moins 300 mètres.
14: Donc là, on va laisser se reposer un maximum. Un phoque qui ne sait pas se reposer, c'est un phoque qui s'affaiblit. Un phoque qui s'affaiblit ne sait moins bien pêcher et il peut mourir.
9: Et l'amende pour un dérangement d'espèces protégées peut être salée, 750 euros.
3: Et voilà, en ce week-end où il y aura beaucoup de monde sur les côtes. C'est bien de rappeler qu'une photo de ces phoques, ça marche aussi pour ne pas les perturber.
0: C'est même très bien. Florent Manaudou met fin à sa carrière de nageur à 35 ans.
3: Il l'a annoncé hier au championnat d'Europe de natation à Saint-Denis. Saint-Denis, près de Paris. Médaillé olympique à 6 reprises, notamment en or, sur son épreuve fétiche, le 50 mètres nage libre à Londres. C'était en 2012. Vous en souvenez peut-être. Écoutez l'émotion à l'époque de sa sœur, elle aussi grande nageuse, Laure Manaudou, et du commentateur de France Télé.
15: Allez, Laure Manaudou, il va. Elle jump. Oh la sensation. Incroyable. Coup de tonnerre. Manaudou est à l'or. Ça n'est pas Laure Manaudou, c'est Florent Manaudou. Incroyable sensation. Le petit frère s'est fait un prénom. Florent Manaudou, champion olympique. Et Laure qui pleure. Frédéric Bousquet, son bon frère, qui doit être devant la télé, doit exulter. Incroyable sensation. Oh le coup de tonnerre.
3: Et un jubilé est prévu demain soir depuis la piscine de Saint-Denis pour célébrer cette carrière de Florent Manaudou. Et aujourd'hui marque le retour dans le bassin de Léon Marchand. Le quadruple champion olympique s'est qualifié ce matin pour les demi-finales de 200 mètres papillon qui ont lieu ce soir au championnat d'Europe de natation. Et des bassins au terrain de foot, deuxième journée de Ligue 2 aujourd'hui. Et la Ligue 1, elle, ce sera la semaine prochaine. Le trophée des champions, c'est dimanche. Lens affrontera le PSG.
9: Merci Morgane Guillaumard et rendez-vous à 14h pour le retour de l'info. Allez, restez avec nous. Dans une minute, nous prenons la direction du Pays Basque et de Bayonne, plus exactement, avec des conseils craquants, fondants, mousseux et gourmands dans la vraie capitale du chocolat. C'est votre radio ici.
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9: Avis aux gourmands et à tous ceux qui sont toujours partants pour un carré de chocolat, ou deux, ou trois. Aujourd'hui, nous partons à Bayonne et nous visitons cette ville des Pyrénées-Atlantiques grâce à l'histoire de ce produit. Et croyez-moi, à la fin de la balade, vous aurez une furieuse envie chocolatée.
22: Bayonne, c'est la porte d'entrée du Pays Basque. C'est une terre de rugby. C'est le jambon. Et bien sûr, les fêtes de Bayonne. Mais moi, je vais vous donner envie de découvrir un Bayonne mousseux, craquant et gourmand. Car ce que vous ne saviez peut-être pas, c'est que c'est la vraie capitale du chocolat en France et dans le monde. Et vous allez voir que c'est avant tout grâce à l'aide des commerçants portugais et à la place stratégique du port de Bayonne. Mais n'allons pas trop vite. Et à la fin de cet épisode, vous allez comprendre pourquoi de gros rochers étaient indispensables à la recette du chocolat telle qu'on la connaît aujourd'hui. Je m'appelle Médéric Bouillon, je suis animateur à ICI Pays Basque. Et j'adore Bayonne, parce que j'adore la fête. J'aime la culture basque, son architecture avec les maisons à colombages, les flèches de la cathédrale. Bayonne est une ville de caractère. Ici, on entend parler en basque, en gascon et en français, mais surtout chanter. À Bayonne, on vibre dans les tribunes du stade Jean Daugé ou place de la Liberté, où en juillet pour les fêtes, les clés de la ville vous sont confiées. Si comme moi vous aimez manger, ici c'est possible toute la journée. Chipiron, les calamars basques, chistora, notre célèbre saucisse rouge, chuleta,

0: Et d'un parfum de chocolat. Et si on sent cette odeur, c'est qu'on arrive devant la boutique atelier de Monsieur Chocolat. Et si chocolat, on l'écrit chocolat. T-X-O-K-O-L-A. Chocolat en basque. Ici, je vous emmène en immersion dans l'univers du cacao. On pousse la porte pour découvrir ce qu'il y a derrière les vitrines.
1: Bonjour.
2: Bonjour.
1: Monsieur Chocolat.
2: Bonjour.
1: On y va pour la visite.
0: Dans une ambiance chaleureuse et gourmande, l'accent est mis sur la passion du produit plutôt que sur la quantité. Mon conseil, c'est de venir ici, en famille, pour découvrir les étapes de la fabrication d'une tablette de chocolat de A à Z, de la torréfaction des fèves au moulage final. Si vous êtes nombreux, pensez à réserver en avance en passant simplement un petit coup de fil à la chocolaterie. Une fois qu'on est à l'intérieur, on découvre à droite la partie boutique et à gauche la partie atelier. Et c'est là qu'on peut voir toute la chaîne de production artisanale du chocolat. D'abord, on torréfie les fèves de cacao, puis on les pèle pour enlever la peau. Il y a ensuite l'étape du malaxage. On ajoute du sucre pour obtenir une pâte qu'on va broyer. Puis on fait chauffer le chocolat pendant 3 jours avant de le mouler pour obtenir une tablette. À chaque étape, on en prend plein les yeux, les narines et les papilles. Le conseil que je peux vous donner, s'il n'y a qu'une seule chocolaterie à choisir, c'est d'aller chez ce monsieur de chocolat. Car en centre-ville de Bayonne, il est le seul à vous faire découvrir la fabrication du chocolat de A à Z. Il fait partie du cercle très fermé des chocolatiers français à travailler la matière depuis l'origine, la fève de cacao.
1: On va prendre le moule et on va venir peser 100 grammes dans chaque tablette, ok?
3: Et moi, je vais vous lécher la cuillère, ça va être trop bon.
0: Et vous ne pouvez pas quitter Monsieur Chocolat sans goûter son délicieux breuvage, un jus de cacao. Non, ça n'a rien à voir avec le fameux chocolat à boire. Le jus de cacao, c'est l'extraction du mucilage, la pulpe blanche qui entoure la fève de cacao avant la fermentation. En fait, c'est le fruit du cacao. Le jus de cacao, c'est jaunâtre, c'est très doux. Ça peut rappeler le jus de litchi. Mais je vous ai promis de vous faire découvrir mon lieu préféré. On quitte le petit Bayonne pour rejoindre une rue que l'on appelle la rue des chocolatiers. En moins de 10 minutes à pied, c'est fait. On y va tout de suite. Ici, on est donc dans cette rue que l'on appelle la rue des chocolatiers. Mais son vrai nom, c'est la rue Portneuf, dans le Grand Bayonne. On est dans le quartier le plus ancien de la ville, où l'on retrouve ses principaux monuments. D'ailleurs, au bout de la rue Portneuf, on aperçoit la cathédrale de Bayonne et ses flèches de plus de 80 mètres de haut. C'est très impressionnant. Si lors de votre visite il fait beau, je vous conseille de prendre le temps d'observer les façades des immeubles et leurs volets colorés. Sous les arceaux bayonnais, c'est l'idéal pour faire du shopping par temps de pluie. Et vous vous demandez sûrement pourquoi on surnomme cette rue Portneuf la rue des chocolatiers. C'est parce qu'il y en a 4. Mais vous allez voir, il y en a un qui est bien particulier. Il est installé ici depuis 1760. On avance un peu et on se trouve au 19 de la rue Portneuf, devant la boutique Salon T chez Cazenave. Comme Monsieur Chocolat, chez Cazenave est membre de l'Académie du chocolat de Bayonne. C'est une association de promotion du chocolat artisanal. D'autres chocolatiers en font partie, comme Daranatz, les Chocolats Pascal, la Maison Pariès et l'Atelier du Chocolat. Ce que j'adore chez Cazenave, c'est que j'ai l'impression d'être en première classe dans Titanic. Il y a des boiseries au mur, des grands miroirs, des vitraux travaillés, c'est vraiment magnifique. On est transporté dans une autre époque, on est complètement déconnecté. D'ailleurs, je vous préviens, ici, ça ne capte pas. Donc on laisse les portables de côté et ça fait du bien. Pour comprendre pourquoi Bayonne est la vraie capitale du chocolat, on a la chance d'être accompagné de Jean-Paul Carrère, président de l'Académie du chocolat.
4: Eh bien, rendez-vous compte que lorsqu'on évoque le 17e siècle, le 18e, on est autour de l'an 1700. Eh bien, les chocolatiers juifs portugais, à l'occasion d'une fête de Pâques, Pessah, ont créé un chocolat. Alors que normalement il se faisait avec un tiers de cacao et 2 tiers de sucre, vous voyez, c'est du sucre cacaoté. Au mieux, il y avait 50% de sucre et 50% de cacao. Eh bien, ces professionnels du chocolat, ceux qui avaient été chassés, qui sont arrivés à Bayonne, ont composé un chocolat avec 2 tiers de cacao et 1 tiers de sucre. Ce qu'ils ont fait est incroyable. Pourquoi ?

0: Parce qu'en fait, immédiatement, ce produit a connu un succès extrêmement important. C'est ce qui est devenu le chocolat à la bayonnaise. En fait, à Bayonne a été inventé le vrai goût du vrai chocolat. Voilà pourquoi Bayonne est la capitale du chocolat.
1: Pour profiter au mieux de la ville, je vous propose de la visiter à pied. Moi, c'est ce que je préfère, marcher, déambuler dans les petites rues bayonnaises. C'est comme ça que vous découvrirez les détails architecturaux, les monuments. Et par contre, je vous préviens, à Bayonne, ça monte et ça descend. Il vaut mieux être bien chaussé et prêt pour un peu d'exercice. Une autre spécialité à goûter ici, c'est la tablette de chocolat. Cazenave, recette bayonnaise. C'est du chocolat noir, 66%, avec un assemblage de fèves du Pérou et d'Équateur, avec une touche de vanille. C'est un vrai régal. C'est du vrai chocolat brut et intense. On quitte un instant le salon de thé pour retourner à l'accueil du magasin, la boutique. Ici, il y a un outil en bois avec un grand manche et au bout, de grandes dents ciselées. Si on ne sait pas ce que c'est, on risque de passer à côté et ce serait dommage. Parce que c'est un outil qui a une grande importance dans la préparation du chocolat chaud. C'est ce qu'on appelle un moussoir. Et c'est grâce à cet ustensile que l'on obtient la mousse incomparable du chocolat chaud de Cazenave. Et figurez-vous que le moussoir, c'est un objet ancestral qui était déjà utilisé chez les Aztèques et les Mayas.
0: Le chocolat était utilisé dans des rituels religieux spécifiques pour la royauté là-bas. Et il y avait une façon de le couler et de le tourner pour faire entrer de l'air dedans, pour qu'il y ait de la mousse qui se dégage. Alors non seulement ça donnait de la mousse, mais ça aérait le chocolat. Et ça en développait le goût sur le moment. Donc en fait, c'est un objet vraiment particulier. Encore une fois, c'est un lien entre le passé, le présent et le futur, et qui montre bien que le chocolat réunit les hommes au-delà des océans.
1: Ici, je vous recommande de goûter un chocolat chaud mousseux. C'est la spécialité chez Cazenave. En fait, c'est un chocolat traditionnel avec le vrai chocolat fondu. Le secret, c'est qu'ils utilisent un moussoir en bois pour réaliser une mousse onctueuse et aérienne. C'est une technique ancestrale qui vient d'Amérique du Sud. Le tout est servi dans une porcelaine raffinée. À l'heure du goûter, c'est l'idéal. La formule Cazenave avec le chocolat chaud, la chantilly et les tranches de brioche vous coûtera 11,90€. Ça paraît un peu cher pour un chocolat, mais promis, c'est une boisson d'exception.
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1: On pénètre maintenant dans la petite cuisine de chez Cazenave. C'est là qu'on prépare les chocolats chauds, avec énergie, car c'est très physique de battre le chocolat au moussoir. Dans ces cuisines, on voit de grosses casseroles, des fouets qui s'agitent, du lait. Ici, on met beaucoup d'énergie pour préparer ce chocolat. Et on prétend qu'il a des vertus médicinales.
0: C'était réputé que pour des bienfaits de santé. Donc la personne avait mal à l'estomac chocolat, avait mal à la tête chocolat, avait un long voyage à faire chocolat, était très fatigué chocolat. C'était un médicament et c'était vendu principalement par des apothicaires. Le chocolat a d'abord été perçu comme un médicament. Et c'est très important parce que dans le cadre de l'arrivée du chocolat de Bayonne, on peut penser que ce goût plus chocolaté que ce qui se faisait a permis une appréhension, et on peut le penser vu le développement des ventes et de la diffusion, sur la notion de goût, sur la notion de plaisir.
1: Vous vous souvenez, en début d'épisode, je vous disais que les grosses pierres étaient indispensables à la préparation du chocolat. Si vous êtes très attentif, vous allez apercevoir une photo à l'entrée de la boutique, à droite. Sur cette photo, on voit une espèce de table en pierre avec un grand rouleau. On pourrait croire que c'est un petit banc pour s'asseoir, mais pas du tout. C'est ce qu'on appelle un métate. C'est une meule de pierre avec un grand pilon qu'on utilisait autrefois pour moudre les fèves de cacao. Si vous arrivez par le train, vous allez voir, sur la place, en face du parvis de la gare, il y a un métate. Et ici, il passe totalement inaperçu, même pour les locaux. Avant de quitter chez Cazenave, je vous propose de repartir avec votre propre petit moussoir en bois. Comme ça, vous pourrez vous-même refaire votre chocolat mousseux à la maison. La boutique vous en propose en vente directe et ça coûte un peu moins de 30€. Si vous avez encore un peu de temps devant vous, j'ai une dernière idée. Je vous propose un voyage dans le temps. On va revivre l'arrivée des toutes premières fèves de cacao à Bayonne. C'est parti!
3: Et il faut savoir que le port de Bayonne a joué un grand rôle dans l'histoire du chocolat ici, puisque c'était un port important au niveau du commerce.
1: Anna Gomez est guide conférencière à Bayonne. Avec elle, on va se balader dans la ville pour comprendre comment le commerce et la fabrication du chocolat ont marqué leur empreinte sur le territoire. Là, on se trouve devant la mairie de Bayonne pour le début de notre balade. L'idée, c'est de déambuler dans la ville, aux côtés d'Anna, pour qu'elle nous montre les endroits clés de l'histoire chocolatière du XVIIe siècle à nos jours. On visite plusieurs quartiers en 1h30. Et c'est aussi un parcours gourmand, puisqu'évidemment, on ne va pas parler de chocolat sans en goûter. Pensez à réserver en avance votre visite. Il faut compter 12 euros pour un adulte et 6 euros pour les enfants de moins de 12 ans. Alors pourquoi j'aime cette balade? Parce qu'on en apprend beaucoup sur Bayonne, avec des anecdotes historiques qui nous permettent de découvrir la ville autrement. La guide sait très bien s'adapter à tout type de public. Donc c'est vraiment une balade que vous pouvez faire avec les plus petits. Et évidemment, comme je suis gourmand, j'adore l'idée de déguster du chocolat tout au long du parcours. Il faut savoir qu'au 19e siècle, le chocolat est omniprésent dans la ville de Bayonne. À l'époque, on compte 18 000 habitants, et pour 18 000 habitants, il y avait 32 chocolatiers. Il faut vous imaginer que c'est énorme par rapport à la taille de la ville et au nombre d'habitants. Pas étonnant que Bayonne soit la première ville chocolatière de France depuis 4 siècles.
4: On fait déguster à nos visiteurs, notamment l'une de nos spécialités, qui est le chocolat noir parfumé au piment d'Espelette. C'est du chocolat noir, donc on a 72% de cacao dans ce chocolat, donc il est plutôt fort. Et puis évidemment, parce qu'il est parfumé au piment d'Espelette, donc ça va permettre de laisser en fin de bouche ce petit piquant léger du piment d'Espelette.
1: Après cette balade, vous aurez sûrement une petite soif ou envie de vous poser. Je vous propose donc d'aller dans le Grand Bayonne, sur le quai du Bourdieu. Vous y trouverez des bars ouverts toute la journée, où vous pourrez manger de vrais tapas du Pays Basque. Moi j'adore les chipirons grillés, je vous les recommande. Et vous ne pourrez pas terminer votre expérience sans croquer à pleines dents un bon carré de chocolat de Bayonne. Mais ça, vous le goûterez quand vous viendrez.
5: Et le plus vite possible. Merci Médéric Bouillon d'ici Pays Basque pour cette balade chocolatée dans les rues de Bayonne. Et si vous n'avez pas eu le temps de noter toutes les adresses, cet épisode de Partir est disponible en écoute sur ici.fr et l'appli Ici. Et puis lundi, nous partirons au Mont-Saint-Michel. Musique à présent avec Alain Souchon, Bidon, sur votre radio Ici.

0: Bison, Alain Souchon, qui sera en concert le 21 septembre dans la cour du Château Royal de Blois. Merci de passer ce début d'après-midi avec nous. Après-midi qui continue en musique sur votre radio locale ici. Et moi, je vous dis à demain, 12h05.
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3: Choisis votre radio locale ici, Gironde, pour passer votre après-midi. Un après-midi en musique, un après-midi avec des rendez-vous également pour occuper votre week-end. Vous avez peut-être des envies de plage, c'est bien naturel avec la météo actuelle.
4: Bonsoir tout le monde. So great to be back here. Thanks for having us.
0: Et actuellement, l'eau est à 21 degrés, l'air à 27 degrés. Quel bonheur! À la plage du Petit Nice, côté Arcachon du Pila, les drapeaux de zone surveillée vous sont expliqués par le majeur Bonnefille.
5: Les drapeaux de limite de zone surveillée sont rouges et jaunes et il faut absolument que les baigneurs se baignent entre ces deux drapeaux. C'est là où la baignade est la moins dangereuse et là où elle est surveillée, où c'est que les maîtres nageurs sont sur la chaise de surveillance. Il existe aussi également dans toutes les zones réglementées des drapeaux triangulaires qu'on dit communément drapeaux abeilles, qui sont de couleur noire et orange, qui délimitent en fait la zone réglementée, la zone où s'établissent les pouvoirs de police des agents qui sont sur la plage.
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Sur ici Giron, dans le Night Long avec Lionel Richie. Dans quelques minutes, on prend la direction du Médoc. Ensemble, on va travailler l'argile avec Godefroy Kuipers. Tout cela juste après votre après-midi en musique. 7 Seconds, Youssou N'Dour et Néné Chéri, mais également cette nouveauté. Alors là, les talents s'additionnent. C'est extraordinaire, c'est pour cela qu'on voulait vous le faire découvrir sur ici Gironde. Grand Corps Malade chante avec Stiletto. Nous, on a adoré. À vous de découvrir le prochain rêve sur ici Gironde.

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0: Youssoundour, vous avez plus de 7 secondes pour partir dans le Médoc. Godefroy Cuypers, il s'y est rendu de plein gré en plus pour travailler l'argile. Godefroy Cuypers dans le Médoc avec Ici Gironde.
1: Nouvelle étape et aujourd'hui on découvre le Médoc dans sa version artisanale et créative. Les grès médocains font partie des murs de la presqu'île puisqu'ils existent tout de même depuis 1880. C'est une entreprise qui récupère sa matière première directement dans le jardin pour ensuite les transformer en briques, en carrelage et autres poteries. Vous l'aurez compris, ici tout est fait en argile. Nous sommes à Listrac, c'est vraiment dans les terres, hein. On est à 40 minutes au nord de Bordeaux à peu près. Laurence, vous êtes la responsable des grès médocains, bonjour.
2: Bonjour.
1: Votre savoir-faire à vous, c'est de transformer l'argile en pièces artisanales.
2: Oui, alors on travaille l'argile pour transformer en briques ou en carrelage, en matériaux de construction, mais aussi depuis plusieurs années, on s'est vraiment développé sur tout ce qui était poterie, poterie de grès. En fait, notre argile est riche en silice et en alumine, ce qui nous permet de cuire à haute température et de plus avoir des produits qui sont classés en terre cuite, donc des produits pour eux, mais des produits en grès qui ne sont pas pour eux et donc qui peuvent résister à l'extérieur. Donc aussi bien pour les matériaux de construction que pour les poteries, avec des poteries de jardin par exemple, qui résistent dehors tout au long de l'année. Et c'est une matière qui est très douce à travailler, qui n'a pas de morceaux à l'intérieur, donc oui, c'est très, très agréable.
1: C'est tellement agréable que vous permettez même à des visiteurs qui sont de passage de découvrir un peu ces métiers-là, avec y compris des formations, et on peut repartir avec sa poterie.
2: Oui, alors tout l'été, pendant toutes les vacances, on fait ce qu'on appelle les ateliers découvertes. Une demi-heure de visite d'entreprise pour comprendre comment on fonctionne l'argile. Et ensuite, une heure d'atelier où on vous propose de réaliser un objet. On part sur l'idée de deux techniques. Une technique à la plaque pour faire le fond de la pièce et une technique au colombin pour faire les côtés. On part sur l'idée d'un bol plutôt.
1: Vous êtes entouré des plus grands professionnels, hein, puisque c'est votre fille qui dispense ses cours. Votre fille Manon. Bonjour Manon.
3: Bonjour.
1: Je suppose que vous devez passer par des moments un petit peu rigolos aussi avec vos élèves.
3: Ah ben forcément, ça c'est sûr. Ils sont pas tous la fibre artistique, hein, malheureusement. Mais on essaie de faire quelque chose qui puisse leur plaire. Et puis en tout cas, ils s'amusent toujours tous, même les enfants surtout turbulents, ça les calme vachement. Donc c'est sympa aussi de voir ce qu'ils peuvent créer de leurs mains.
1: J'ai une question d'ordre plus familial. Vous avez vu votre fille à l'œuvre, ça va, c'est vous validez les cours?
3: Je valide les cours, c'est bon. Elle fait ça depuis très longtemps.
1: Donc ça veut dire qu'en s'arrêtant chez vous, hein, donc au grès médocain, on découvre à la fois un véritable savoir-faire, on peut même apprendre le métier. Bref, faut passer par chez vous, quoi.
3: Oui, voilà, c'est ça. En plus, on est sur la route de la plage, c'est le moment d'aller à la plage. Donc effectivement, n'hésitez pas à vous arrêter. On est ouvert toute l'année.
1: Merci beaucoup et on vous souhaite un très très bel été dans le Médoc.
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0: Sur Ici Gironde, Matt Pokora avec quand même à suivre pour vous le classique parmi les classiques des années 80, 1986, Souvenir impérissable avec Désirless, Voyage, Voyage, puis ensuite 14h, Les Infos avec Morgane Guillaumard sur Ici Gironde.
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1: Nous sommes le vendredi 14 août, il est 14h. C'est l'heure des infos et c'est donc avec vous Morgane Guillaumard.
2: Des centaines de pompiers luttent toujours contre un incendie dans les Landes. 1200 hectares de végétation parcourus. 500 pompiers sont sur place, épaulés par des moyens aériens, notamment un hélicoptère australien qui peut transporter près de deux fois plus d'eau qu'un Canadair. Et des fortes chaleurs encore cet après-midi. Les Landes font partie des 75 départements en vigilance orange canicule. Un adolescent de 15 ans est mis en examen après la mort de deux pompiers dans l'incendie près de l'aéroport de Bordeaux. C'était le 21 juillet dernier. Par ailleurs, 474 personnes ont été arrêtées, dont 183 mineurs en lien avec les incendies de cet été. Chiffre donné aujourd'hui par le ministère de l'Intérieur. Des grosses perturbations à venir sur la route, les rails et dans les airs. Bison futé voit rouge aujourd'hui dans le sens des retours dans le sud-est. Rouge aussi partout et dans les deux sens demain avec une circulation particulièrement difficile en Auvergne-Rhône-Alpes. 20 trains sont supprimés à cause de la canicule sur les trajets Paris-Toulouse, Paris-Clermont-Ferrand ou encore Bordeaux-Toulouse-Marseille. Suppression aussi de nombreuses lignes normandes suite à un mouvement social. Et enfin, 40 vols sont supprimés demain, conséquence d'une grève chez EasyJet. Le site des impôts a été piraté fin juin, on l'a appris hier soir. La cyberattaque a été révélée par le ministère de l'Économie. Des données récupérées par un ou des hackers qui ont revendiqué cette attaque informatique. La carrière de Florent Manaudou sera célébrée demain soir à la piscine de Saint-Denis. Le nageur 6 fois médaillé olympique a annoncé la fin de sa carrière hier soir au championnat d'Europe de natation où a brillé ce matin Léon Marchand, qualifié pour les demi-finales de 200 mètres papillon ce soir.
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4: La météo de votre vendredi après-midi, le soleil se maintient derrière un ciel voilé pour les vacanciers et les locaux sur la côte atlantique. 30-31 degrés sur les plages de la Canoë et de Carcan avec une eau à 24,5 degrés. 34 degrés à Marcheprime, 37 à Libourne et Langon. La maximale pour Bordeaux avec 38 voire 39 degrés au plus chaud de la journée. Météo France qui maintient sa vigilance orange jusqu'à demain matin car la pluie va s'inviter. Samedi soir, on devrait perdre une dizaine de degrés.
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Sur ici, Gironde, Supertramp, Breakfast in America. Dans quelques minutes, on prend la direction de Sainte-Foy-la-Grande. J'ai une sortie très originale à vous proposer grâce à Microfolie. Tout cela après nos trois chansons à la suite. Vous danserez la salsa de Bernard Lavilliers. Vous écouterez la nouveauté de Mylène Farmer. C'est à qui le tour? Et C'est la vie de Marc Lavoine va ouvrir le bal dans un instant sur ici, Gironde.

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1: Demain samedi, si vous êtes dans le pays foyen, vous pouvez pousser la porte de la microfolie de Sainte-Foy-la-Grande. Samedi après-midi de 14h à 17h, le musée numérique propose une nouvelle session gratuite. Le principe est de découvrir des œuvres issues de grandes collections de musées grâce à un écran géant, mais aussi de profiter d'une expérience de réalité virtuelle. Cette fois, la collection présentée est consacrée à l'Île-de-France avec quelques 370 œuvres réparties autour de 9 grand thème, et pour la partie réalité virtuelle, je vais un peu spoiler, je vais un peu divulgâcher, pardon, mais ça vaut le coup parce que vous pourrez notamment vous retrouver en tête à tête avec la Joconde. C'est le rêve. Rendez-vous donc demain de 14h à 17h à la microfolie de Sainte-Foy-la-Grande. Enfin, je précise que l'entrée est gratuite et ne nécessite pas de réservation.
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0: Sur Ici Jean, Everything I Do, Bryan Adams, dont on se souvient notamment pour être la bande originale du film Robin des Bois. À suivre pour vous une nouveauté Ici Jean dans quelques minutes. Auria, soirée mondaine. Il y aura Eros Ramazzotti également dans un instant avec Pio et la Cosa. Et à 15h, les infos de ce vendredi après-midi avec Morgane Guillaumard sur Ici Jean.
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1: Très bel après-midi, vendredi 14 août, il est 15h. Toutes les infos de ce vendredi après-midi, c'est avec vous Morgane Guillaumard.
2: La situation est toujours à risque sur le front des incendies dans les Landes. Le feu n'est toujours pas fixé à Luglon, près de Mont-de-Marsan. 1200 hectares ont été parcourus en 24 heures. Les températures restent très élevées sur place. 75 départements sont toujours en vigilance orange canicule. Et justement, en lien avec ces fortes chaleurs, 20 trains intercités sont supprimés ce week-end sur les lignes Paris-Limoges-Toulouse, Paris-Clermont et Bordeaux-Marseille. En Normandie, une grève perturbe aussi la circulation ferroviaire ce week-end. Et sur les routes, encore des bouchons à prévoir, surtout demain, bison futé voie rouge sur l'ensemble du pays et dans les deux sens, noir même en Auvergne-Rhône-Alpes. Une cyberattaque. Le fisc confirme un vol de données importantes dans son système informatique. Le site des impôts a été victime d'une cyberattaque fin juin, information confirmée par le ministère de l'économie. Cette attaque informatique est revendiquée par des hackers. Elle concerne potentiellement les infos de centaines de milliers de personnes. Coup de frein pour la loi qui prévoit d'interdire l'accès aux réseaux sociaux aux moins de 15 ans. Le Conseil constitutionnel va censurer le texte. Les sages l'annoncent dans un communiqué aujourd'hui. Ils estiment que cette interdiction porte une atteinte disproportionnée à la liberté d'expression. Léon Marchand a passé ce matin avec succès les séries du 200 mètres papillon au championnat d'Europe de natation de Paris. Le quadruple champion olympique replongera pour les demi-finales en début de soirée. Et puis ce soir en foot, deuxième journée de Ligue 2 avec 9 matchs.
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4: La Gironde toujours en vigilance orange canicule jusqu'à demain 6h. Pour le moment, on respire un tout petit peu mieux qu'hier, il faut le dire. Pour ceux qui profitent de la côte, Alège, Cap Ferret ou Arcachon, le thermomètre affiche 30-31 degrés avec une eau de baignade idéale à 24 degrés et demi. Il fait 34 degrés du côté du Belin-Bélier, les maximales 37 vers Bazas, 38-39 degrés pour Bordeaux. Demain samedi, retour de la pluie en soirée et une chute de 10 degrés des températures.
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0: Sur Ici Gironde, Dizry, à suivre pour vous dans un instant, les trois chansons à la suite. Trois chansons françaises, c'est la signature d'Ici Gironde pour vos après-midi en musique. Il y aura Alain Chamfort, Manu Reva, Vita avec Ça fait mal, puis Laurent Voulzy, Le soleil donne. Et ça tombe bien puisque juste après, je vous proposerai d'aller voir le lever du soleil sur la dune du Pilat. Une information Ici Gironde.
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1: Je propose aux plus courageux d'entre vous une expérience assez exceptionnelle demain matin à la dune du Pilat, une randonnée au lever du soleil. Alors évidemment, le rendez-vous est fixé très tôt puisque la balade commence avant que la journée ne s'installe vraiment, soit à 6h30. L'idée, c'est de monter la dune accompagné d'un guide, puis de profiter du panorama au moment même où le soleil apparaît au-dessus du bassin d'Arcachon. C'est aussi l'occasion de mieux comprendre la formation de la dune, son environnement et les paysages qui l'entourent. Une sortie qui demande évidemment de se lever tôt, mais qui permet de découvrir le site dans une ambiance complètement différente de celle des après-midi d'été ou des soirs d'éclipse, également comme on l'a vécu cette semaine. La randonnée est programmée demain samedi, c'est gratuit. La réservation se passe sur ladunedupilat.com.
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0: C'est un souvenir sur Ici Gironde des années 80-1988. Véronique Jeannot avec Aviateur. On va rester dans ces années 80 dans quelques minutes avec Alphaville, Big in Japan. Il y aura également Le braquage des sentiments de Florent Pagny ou encore Heart of Glass avec le groupe Blondie. Puis il sera à 16h l'heure des infos avec Morgane Guillaumard sur Ici Gironde.
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1: Bel après-midi avec Ici Gironde, il est 16h. Toute l'info de ce vendredi 14 août, Morgane Guillaumard.
2: TikTok, Instagram, Facebook restent finalement ouverts aux adolescents de moins de 15 ans. Le Conseil constitutionnel censure la loi qui devait leur interdire l'accès aux réseaux sociaux. Texte voté il y a 3 semaines. Les sages estiment qu'il porte trop atteinte à la liberté d'expression. Le Conseil constitutionnel a par ailleurs validé la quasi-totalité de la loi d'urgence agricole et la loi sur l'aide à mourir. Les fortes chaleurs compliquent le travail des pompiers. Un incendie est en cours dans l'ouest de l'Aveyron cet après-midi. Il était parti avant-hier et il a parcouru 140 hectares. Dans les Landes, à Luglon, près de Mont-de-Marsan, 1200 hectares ont été parcourus par les flammes depuis hier après-midi. Le feu évolue de manière défavorable à cause de la sécheresse. Le département reste en vigilance orange canicule, tout comme une grande partie de la France. Par ailleurs, plus de 470 personnes ont été arrêtées en lien avec les incendies de cet été, dont 183 mineurs. Chiffre communiqué aujourd'hui par le ministère de l'Intérieur. Que ce soit à cause de la chaleur ou des grèves, votre moyen de transport a de fortes chances d'être perturbé ce week-end. À la SNCF, des dizaines de trains sont supprimés sur les lignes Paris vers la Normandie, Paris-Limoges-Toulouse, Paris-Clermont ou encore Bordeaux-Marseille. Une cinquantaine de vols assurés par la compagnie EasyJet sont aussi supprimés demain. D'autres annulations sont prévues dimanche. Les aéroports de Paris-Charles-de-Gaulle et celui de Lyon-Saint-Exupéry sont les plus touchés. Et puis la circulation sera difficile sur la route avec Bison Fiteux qui voit rouge partout et dans les deux sens demain.
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4: Un conseil, profitons du soleil avant la journée de demain. Pour le moment, à 16h passées, on attend 30, 31 degrés sur les plages de Lacanau et de Carcan, 34 degrés du côté de Marcheprime, jusqu'à 37 degrés vers la Réole et Pau-d'Ainsac, avec une pointe maximale à 38 degrés pour Bordeaux. Fin de la vigilance orange canicule demain, avec le retour de la pluie et des orages pour le début de soirée. La bonne nouvelle, c'est qu'on devrait perdre une dizaine de degrés dans le courant de l'après-midi. On va respirer et ça va faire le plus grand bien.
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0: Sur Ici Gironde, une nouveauté que l'on vous propose, la voix, vous l'avez reconnue mille fois, vous l'adorez, c'est celle de Céline Dion et ce bonjour, pardon, merci Céline Dion que l'on adore écouter sur Ici Gironde. Ce que l'on aime aussi, c'est connaître vos petits coins de paradis pour l'été. Voilà, quel est l'endroit en Gironde, dans le département, intérieur des terres, littoral, métropole, où vous avez envie de vous retrouver l'été? Écoutez Jeanne, elle est au cœur de Bordeaux et elle l'a confié au micro d'Ici Gironde.
1: Bonjour, moi je m'appelle Jeanne, mon petit coin de paradis c'est le haut de la tour Péberlan. C'est localisé à la place près de la cathédrale Saint-André, donc c'est vraiment une place qui est magique et très agréable aussi pour s'arrêter, prendre un verre. Et c'est vrai que selon la météo on est toujours un peu curieux de voir les silhouettes bâties de la ville. Et pour tout vous dire, évidemment je travaille dans les monuments historiques, donc évidemment j'affectionne particulièrement le patrimoine là de cette période. Donc voilà, c'est vraiment un parcours qui est à faire, en tout cas quand on vient en Gironde. Le parcours, évidemment, les marches sont un peu moins intéressantes de par l'épreuve sportive qui en est nécessaire, mais il y a deux terrasses, une vraiment où il y a un parcours de médiation qui est assez sympa pour justement apprendre plein d'anecdotes sur d'autres monuments du centre-ville et sur l'histoire urbaine aussi de la ville, comment elle a évolué, et également la deuxième terrasse qui donne vraiment un point de vue privilégié sur Notre-Dame d'Aquitaine, vous savez, la statue toute dorée qui est vraiment au sommet de la tour, qui se voit de tous les spots bordelais, et c'est quand même assez appréciable de la voir d'aussi près alors qu'on est tout petit quand on est au sol.
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0: Cette chanson, elle sent bon l'été sur Ici Gironde Fields avec Pharrell Williams, Katy Perry et Calvin Harris. Ils ont réuni les talents une fois encore. À suivre, trois chansons françaises qui vont s'enchaîner. Trois nuits par semaine d'Indochine, Je pense à vous, nouveauté de Pierre Desmar et Jeanne Masse avec Johnny Johnny. Ensuite, nous irons au bord du Ciron pour préparer les fêtes nautiques. Une proposition signée Ici Gironde.
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1: Ce week-end, les fêtes nautiques de Beaume commencent sur les bords du Siron. Ce cours d'eau si mal connu et pourtant si important, notamment pour les viticulteurs du Sauternais. Consommé avec modération, mais avec délectation aussi. Revenons à ces fêtes nautiques. L'événement s'installe sur plusieurs jours et propose notamment des animations familiales, des jeux pour les enfants, de la musique et des rendez-vous autour de la rivière. Le grand temps fort est prévu dimanche 23 août avec notamment un défilé de canoës fleuris, des animations musicales et des spectacles. Toutefois, la fête démarre bien ce week-end. On n'est pas complètement fou, hein, ici, Gironde, avec les premières animations. Donc, si vous cherchez un rendez-vous qui s'étale sur plusieurs jours plutôt qu'une simple sortie ponctuelle, Beaume est à l'ouest de Langon et il mérite d'être noté dans votre agenda. L'accès au site est totalement gratuit. Ne ratez pas les fêtes nautiques de Beaume.
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0: Sur Ici Gironde, les épines du cœur, Vanessa Paradis. Je souhaite que Charlotte n'ait jamais une épine dans le cœur. Pourquoi me direz-vous? Et qui est cette Charlotte? Ben Charlotte, vous allez la rencontrer. Elle est au micro d'Olivier Cabrolier qui lui a demandé quel était le plaisir de son été. Il s'agit de préparer tout simplement son mariage. Charlotte sur Ici Gironde.
1: Préparer mon mariage qui aura lieu en septembre de cette année. Bonjour, moi c'est Charlotte de Périgueux et mon petit plaisir de l'été, c'est d'être en terrasse avec une amie, ma maman.
2: On parle de quoi alors concrètement ?
1: De tout ce qui est organisation, dernier petit détail, l'achat de boucles d'oreilles par exemple aujourd'hui.
2: Et la robe de mariée ?
1: Elle est prête. Oui, je pense que ce sera une journée qui passera extrêmement trop vite. Oui. Oh, franchement, aujourd'hui, je me laisse porter. On verra le jour J pour l'organisation.
2: Et pourquoi c'est un petit plaisir ?
1: Parce qu'on passe notre temps à travailler pour apprécier ces petits moments-là.
2: Et votre maman, qu'est-ce qu'elle en pense ?
1: Ma maman, je pense qu'elle est contente, j'espère. Demandez-lui, oui.
2: Et c'est vrai que pour le coup, il est unique, ce petit plaisir de l'été 2026.
3: Ah oui, il est vraiment spécial. Ah oui, je suis hyper fière, surtout que c'est elle qui organise tout, qui planifie tout, c'est génial. Oui, oui, oui. Puis de partager tout ça avec elle, avec des amis, faire des courses, choisir des choses, c'est très sympa.
2: La boisson a l'air très bonne en tout cas. C'est quoi là que vous avez pris ?
1: Un Perrier menthe. Simple, efficace, rafraîchissant.
2: Donc la date du mariage c'est quand ?
1: Le 12 septembre de cette année. Il est pour l'instant en compte en mois, mais ça va très vite. Il va falloir se bouger. Oui.
2: S'il y a un mot qui qualifie cet été 2026 pour vous, c'est quoi ?
1: Bonheur.
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0: Et sur Ici Gironde, on écoute religieusement la fin de Such a Shame de Tall Talk. À suivre pour vous une nouveauté, DJ Soprano. Il y aura Torn de Nathalie Imbruglia. Il sera alors 17h, l'heure des infos présentées par Alice Marot pour Ici Gironde.
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1: Nous sommes le vendredi 14 août, il est 17h. Et à 17h, les infos, c'est avec vous, Alice Marot.
2: Un adolescent mis en examen, soupçonné d'avoir provoqué l'incendie près de l'aéroport de Mérignac le 21 juillet. Celui qui a coûté la vie à deux pompiers. Cet adolescent de 15 ans a reconnu avoir jeté un mégot de cigarette non loin de là où l'incendie s'est déclaré. L'enquête continue pour savoir si c'est bien ce mégot qui a mis le feu. En attendant, l'adolescent a été placé en centre éducatif fermé. Il est poursuivi pour destruction involontaire de forêt ayant provoqué la mort d'autrui. Délargage en série dans les Landes pour tenter de contenir le nouvel incendie déclaré hier soir près de Mont-de-Marsan à Luglon, à une quarantaine de kilomètres de la Gironde. Le feu a déjà parcouru 1200 hectares. Les pompiers sont aidés par de gros hélicoptères envoyés par l'Australie. Vous pouvez suivre l'évolution du feu en direct sur notre site ici.fr. 6 cas autochtones de chikungunya détectés dans le village de Prignac et Marcan dans le Cubzaguet depuis fin juillet. C'est ce que dit le dernier point de Santé publique France. Les cas de chikungunya donc transmis par le moustique tigre en Gironde et pas hors de la France hexagonale. Plusieurs opérations de démoustication ont eu lieu dans le Cubzaguet ces derniers jours, mais aussi à Blaye dans la nuit de mercredi à jeudi dernier. Après le feu en Gironde, le long chemin du retour à la vie normale. Ça y est, toutes les personnes fragiles évacuées ont pu retrouver leur logement cette semaine. Les personnes fragiles, ce sont par exemple les résidents d'EHPAD ou de foyers d'accueil médicalisés. Ils étaient près de 2500 à devoir faire leur valise. Pour certains prises en charge dans d'autres départements. Tous ont donc aujourd'hui pu rentrer à la maison. Et puis, journée compliquée sur les autoroutes de Gironde demain, nouveau week-end de chasse et croisée, bison futé, voie rouge dans le sens des départs et celui des retours. Bison futé qui recommande donc d'éviter l'A10 entre Bordeaux et Tours de midi à 14h et entre Saintes et Bordeaux de 10h à 18h.
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2: Il fait chaud cet après-midi, est-ce que ça va durer Dominique ?
1: 37 degrés sous abri à 16h à Libourne, c'est vous dire sous abri et à l'ombre. Oui, alors on va respirer un peu plus quand même ce week-end en raison de petites pluies qui pourraient avoir lieu fin d'après-midi de samedi et dimanche, notamment sur le sud-est de la Gironde. Il y a un risque d'orage aussi, une vigilance jaune de Météo France pour ce risque orageux. 20 à 21 degrés au réveil demain matin. Demain samedi et dimanche, on a le même type de temps sur les deux journées. Vous aurez des éclaircies, du beau temps le matin, des passages nuageux et un peu de pluie l'après-midi. 31 à 33 degrés. 33 degrés sous abri demain après-midi pour Bordeaux Métropole et Salles. 32 degrés à l'Aréole. 31 degrés à Blaye. 28, 29 degrés pour le littoral. 28 degrés à Soulac-sur-Mer. Et ça continuera de baisser un tout petit peu pour la journée de dimanche où là, on va vraiment respirer. Pour l'instant, on reste en vigilance orange canicule pour Météo France. Alice Marot, vous parlez à l'instant des difficultés de circulation pour demain. Elles ont commencé dès cette fin d'après-midi. Vous êtes quasiment à l'arrêt sur l'A63 en direction d'Arcachon et de l'Espagne. C'est assez compliqué déjà également sur l'A10 dans le sens entrant vers Bordeaux. 10 km de circulation en accordéon de Cubzac-les-Ponts à Carbon-Blanc. La rocade extérieure est à l'arrêt quasiment de Gradignan jusqu'à l'A10, de la sortie 16 jusqu'à la jonction avec l'autoroute, et dans le sens sortant, en direction de Paris, l'A10 toujours de Lormont à Saint-Vincent-de-Paul, 9 km de circulation en accordéon. Voilà, c'est vous dire si c'est déjà assez compliqué, mais le pire est à venir demain, effectivement. Donc bon courage sur la route, 05 56 19 10 10 pour vos infos trafic en direct ou via WhatsApp, message vocal ou message écrit, c'est le même numéro, 05 56 19 10 10.
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1: Dans tous les cas, votre radio locale, bouchon ou pas bouchon, est à vos côtés, vacances ou pas vacances, pour vous accompagner. Vous accompagner notamment en musique, souvenir de 1989. C'est un cœur de loup que vous écoutez. Voici Philippe Lafontaine sur Ici Gironde.

0: Thierry Cigironde, cœur de loup, Philippe Lafontaine.
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0: Dans quelques minutes, nous vous amènerons en visite chez nos voisins de la Dordogne pour le 10e anniversaire du fac-similé intégral de la grotte de Lascaux, Lascaux 4 en Dordogne, avec c'est une superposition de figures qui sont assez incroyables. On va passer de la préhistoire à 2026 en une poignée de secondes. Nouveauté de votre radio locale, ici Gironde, The Way We Touch, c'est le nouveau Charlotte Cardin.

0: Monsieur et Cigeron, The Way We Touch, nouveauté de Charlotte Cardin. Lascaux 4 en Dordogne est un voyage au cœur de l'humanité ancienne. À Montignac-Lascaux, ce facsimilé intégral de la grotte fête ses 10 ans cet été. Alors, on a eu envie, à Ici Gironde, de vous amener visiter cette incroyable grotte de Lascaux. Avec Clément Leblond, il y est guide et on évoque, Clément, aujourd'hui, les superpositions de figures.
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2: Un phénomène que l'on retrouve beaucoup dans cette grotte de Lascaux et dans beaucoup d'autres grottes, c'est la superposition de deux figures. L'exemple le plus concret de cette superposition à Lascaux, c'est un espace qu'on appelle l'abside. Dans l'abside se trouve un peu plus de 2000 images. Plus de la moitié des images de Lascaux sont regroupées dans cette coupole. Et on va y retrouver une superposition de signes d'animaux. Ça perd complètement le regard. Certaines personnes vont considérer cette abside comme un palimpseste, un lieu où on est venu raconter des histoires les unes sur les autres, mais jamais en effaçant ce qui a été écrit avant. Parfois, ces superpositions vont être un peu plus structurées. Par exemple, dans la nef, sur le panneau de la Grande Vache Noire, on va y retrouver derrière cette vache et de chaque côté 23 chevaux. Et là, ça donne vraiment une sensation de profondeur de champ, qu'on aurait cette vache en premier plan et ces 23 chevaux qui galopent juste derrière. Cette superposition nous permet de savoir quels animaux, quelles œuvres sont peintes ici dans Lascaux avant. Par contre, on ne pourra jamais vous dire s'ils étaient 10 heures, 10 ans, 100 ans avant, puisque les peintures de Lascaux, les œuvres de Lascaux sont absolument adaptables de par la nature des pigments utilisés par nos ancêtres. Cette superposition va permettre aussi parfois de cacher des animaux, comme par exemple dans la salle des taureaux se trouve un ours et il est caché dans la ligne ventrale d'un taureau. Donc cette superposition va être utile parfois dans leurs œuvres et dans la façon de peindre, de découvrir Lascaux pour nos ancêtres il y a 21 500 ans.
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0: C'est incroyable, 21 500 ans. Lascaux 4, c'est à Montignac. Lascaux, visite signée ici Gironde tout au long de cet été grâce à Clément Leblond. Bon, là, c'était pas il y a 21 500 ans, hein, c'était en 1988. Souvenez-vous de Renaud et de la mère à Titi sur ici Gironde.
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0: C'est le bonheur sur les 6 ronds de la mère à Titi. Renaud, pour vos accompagnants en musique, arrive dans un instant Stilto avec Faut que tu m'aimes. Puis ensuite, on fait nos bagages, on fait nos valises et on repart en vacances. Chiche, avec à l'intérieur de la valise de Perrine Clément, une serviette de plage. Rendez-vous à suivre dans quelques minutes sur les 6 ronds.
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1: Sur ici, Gironde, faut que tu m'aimes, Stilto. On fait les bagages, et si on repartait en vacances, notamment avec demain, qui est férié pour certains d'entre vous, l'envie de retourner en vacances vous prend, faites vos valises, et à l'intérieur de la valise, glissez une serviette de plage. C'est ce que fait en tous les cas Perrine Clément.
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3: Une pour les cheveux, une pour le ventre, une pour les...
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5: On en possède tous et toutes au moins une à la maison et pense à la prendre avec vous avant d'aller au bord de l'eau. La serviette de plage que l'on enroule autour de la taille pour se changer en toute discrétion. Et une fois en maillot, on déroule d'un seul geste notre serviette. Chacun y va de sa méthode pour l'attendre. Les tongs dans un coin, des vêtements ou un sac dans un autre, voire quelques cailloux pour l'empêcher de se replier, ou pire, de s'envoler. Et une fois bien installé, on s'allonge sur notre serviette de plage et on lézarde au soleil. Puis vient le moment d'aller se baigner. À la sortie de l'eau, on peut compter sur notre serviette de plage, qui est une serviette éponge, pour nous sécher.
6: Un des plus importants fabricants d'articles en tissu éponge nous présente ses nouveautés 1963. 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
5: 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Parce qu'entre la sueur, la crème solaire, le sable et l'humidité, les bactéries peuvent vite se développer et elles ne sont pas forcément les bienvenues en vacances. 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
1: Et allez, hop, on repartons en vacances. Perrine Clément qui fait les valises toutes les fins d'après-midi pour vous sur ici Gironde. C'est un chassé-croisé hein, ce week-end. Bison futé, voire rouge demain dans les deux sens. Départ et retour ici Gironde vous accompagne. Cette fin d'après-midi qui est déjà bien chargée, je vous en parle dans quelques minutes. Et dès 7h demain matin, la matinale ici Gironde, radio guidage pour vous dire quelles sont les difficultés de circulation. Vous nous le dites également hein, au 05 56 19 10 10. C'est un bouchon, c'est pas si grave. Ce n'est rien. Julien Clerc sur ici Gironde.

0: précision, ce n'est rien. Julien Clerc, à 17h29, en point sur vos conditions de circulation. Avec donc, si c'est vert aujourd'hui, on va voir que c'est pas si simple. Je vous rappelle que demain est classé rouge dans le sens des départs et des retours par bison futé. À cette heure-ci, vous avez déjà beaucoup de monde actuellement sur l'A10, dans le sens entrant vers Bordeaux tout d'abord, avec 9,5 km de circulation en accordéon de Cubzac-les-Ponts à Carbon-Blanc. Le trafic est vraiment très dense. Ensuite, c'est l'A63 qui vous pose problème. Nos caméras ne mentent pas. Vous êtes quasiment à l'arrêt à hauteur de Sestas en direction d'Arcachon et du sud Gironde. Pour celles et ceux qui remontent, un peu moins de monde sur l'A63, c'est vrai, mais vous allez rencontrer des ralentissements à partir de la sortie 17 vers Talence sur la rocade extérieure. Et là, il faudra patienter jusqu'à la jonction avec l'A10, d'autant plus qu'un véhicule est en panne en rocade extérieure à hauteur de l'échangeur 23 de Bouliac. Et puis ensuite, l'A10, le sens sortant, 9 km de bouchon de Lormont à Saint-Vincent-de-Paul. Voilà, donc beaucoup de courage à vous. On vous accompagne jusqu'à 19h. Radio guidage dès 7h demain matin pour cette journée classée rouge par un bison futé. Et vous aussi, vous donnez vos infos trafic en direct, 05 56 19 10 10, mais également via WhatsApp. C'est très simple, hein, pour discuter via WhatsApp. Vous rentrez ici, Gironde, parmi vos contacts, 05 56 19 10 10. Et ensuite, message écrit ou vocaux, on dialogue directement.
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0: Du lundi au vendredi, 17h30, 18h, on joue ensemble autour du patrimoine girondin. C'est le Gave et Bien qu'il vous faut découvrir en trois indices. Alors, le Gave et Bien, c'est quoi? Par exemple, le soir de l'éclipse, mercredi, on a joué avec l'Observatoire de Bordeaux à Florac. Logique, hier, il fallait découvrir la crème Jock. Mardi, on préparait l'éclipse Cours-les-Bains, qui est la commune avec le point le plus élevé de Gironde, 167 mètres. Voilà, le Gave et Bien, c'est trois indices pour le découvrir. Et on vous a réservé un beau cadeau ce soir encore. Vous avez envie de fraîcheur, hein, les températures. Eh bien, on vous amène au Splash Park Lacano. Deux adultes, deux enfants, quatre invitations pour aller vous rafraîchir sur les structures gonflables. Vous savez, c'est le moment où si vous avez envie de pousser les enfants à l'eau, vous pouvez le faire sans que personne vous le reproche. Oh, pardon. Splash Park de Lacano qui vous attend donc. 05 56 19 10 10. Vous nous appelez dès maintenant et on joue ensemble au Gave et Bien. Cézanne peint et dès que le tableau est fini, je vous présente les candidats France Gall.
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0: Cézanne peint, mais dans quelques minutes. Pour l'instant, c'est Robbie Williams qui chante Angels sur Ici Gironde.

0: Un ange passe. Et Robbie Williams.
1: Aussi sur Ici Gironde.
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1: Et ce soir, nous allons amener toute une famille au Splash Park de Lacanau. C'est amusant, ce sont des grandes structures gonflables, il y a plein de choses à faire, c'est génial, c'est à côté de la plage du Mouchik, c'est vraiment un bel endroit choisi pour vous par Ici Gironde. Deux adultes, deux enfants, joli moment pour se pousser dans l'eau et se rafraîchir, et ça peut pas faire de mal. Je pense que Emmanuel à Saint-Savin sera d'accord avec moi. Bonsoir Emmanuel.
4: Bonsoir Dominique. Oui, ça fera pas de mal. Hein.
1: Voilà, un grand plouf avec ces grosses chaleurs que nous connaissons, ça pourra que nous rafraîchir. Saint-Savin, vous êtes donc un peu au nord de Bordeaux. Ouais, vous avez la 10 qui passe à Saint-Savin, je crois, Emmanuel. Ça, vous.
4: Exactement, ouais. Oui, il y a la 10 pour rejoindre Bordeaux rapidement.
1: Eh ben, au fond, rapidement ou pas.
4: Bah oui, exact, oui, c'est ça.
1: Je rejoins Bordeaux rapidement. J'ai mis 2 heures pour faire 12 kilomètres. Un peu plus au sud de la métropole, on est à Canaison avec José. Bonsoir José.
5: Bonsoir Dominique, bonsoir Emmanuel.
1: Bonsoir José. Bienvenue à vous pour jouer dans ce Gavez bien. Bon, la chaleur à Canaison aussi, hein, donc l'envie d'aller sauter dans l'eau et faire les fous en famille au Splash Park de Lacanau. Ça vous donne envie José?
5: Ah oui, tout à fait. Surtout qu'en plus, ça fait chaleur qu'on a en ce moment. Ouais. Là, il faut vous dire que ça serait super d'amener les enfants à cet endroit-là. Parce qu'ils vont partout dans la maison, déjà. Ils se voient déjà. Mais bon, c'est pas gagné encore.
1: Hein. Ah ben non, je veux pas vous... c'est ce que j'allais dire. Je veux pas vous mettre la pression, mais c'est pas encore gagné. Donne 3 indices pour tenter de découvrir ce Gavez bien. Au fur et à mesure du jeu, vous pouvez faire évoluer les réponses. Et vraiment, les indices viennent s'imbriquer les uns les autres. Et vous qui nous écoutez, vous avez le WhatsApp si vous souhaitez participer. 05 56 19 10 10. Emmanuel, José, voici votre premier indice. J'offre une vue imprenable sur le phare du Cap Ferret.
5: J'offre une vue imprenable sur le Cap Ferret.
1: Exact.
5: Ça me parle.
4: Moi, ça me parle pas du tout.
5: Non, parce qu'on va souvent se promener là-bas, justement. Je suis en train de réfléchir, mais comme j'ai pas eu du mort en poisson rouge, alors.
1: Ah.
4: Moi, je pensais à
1: Cordouan,
4: mais ça peut pas être ça. Enfin, je pense que c'est
1: Cordouan.
4: Ou alors la pointe à l'Arcachon.
1: Ou alors avec une belle paire de jumelles, hein, quand même, hein, depuis Cordouan.
4: Oui.
1: J'offre une vue imprenable sur le phare du Cap Ferret.
4: Ah oui, sur le phare du Cap Ferret.
1: Écoute, entendez bien l'indice, hein. J'offre une vue sur le phare du Cap Ferret.
4: C'est quelque chose qui est en hauteur.
5: Ah. Oui, c'est ça, tout à fait. Non, mais c'est vraiment
1: On est à 10 secondes du gong. Est-ce qu'il y a une proposition? Emmanuel ou José? Non.
5: Je dirais non. J'ai pas de proposition dans le deuxième indice.
1: C'est le fameux grand moment de solitude. Donc on va attendre effectivement sagement, mais José, c'est la voie de la sagesse. Vous avez raison. On va attendre le deuxième indice pour voir s'il y a quelque chose qui peut venir à l'esprit. Vous ne bougez pas. 05 56 19 10 10. Alors voilà, je vous ai promis il y a quelques minutes Cézanne Pain de France Gall. Voilà. D'ailleurs, Cézanne aurait sans doute fait une jolie peinture. Mais, je suis beaucoup trop bavard. Aussi France Gall sur Ici Gironde.

0: Sur Ici Gironde, Cézanne Pain et France Gall chantent.
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0: Mais quant à José et Emmanuel, ben eux, ils cherchent le gavé bien désespérément. José est à Canaison, Emmanuel à Saint-Savin. En jeu, vos invitations pour aller au Splash Park de Lacanau. Ça fait partie des endroits où tout le monde est ravi de revoir du monde. Hein. Donc, allez faire un grand plouf dans ce beau parc et le Splash Park de Lacanau. On a 4 invitations pour vous, José et Emmanuel. 2 adultes et 2 enfants. Sauf que, voilà. Pour découvrir le gavé bien. Vous avez eu ce premier indice. J'offre une vue imprenable sur le phare du Cap Ferré. Il n'y a pas eu de proposition, José et Emmanuel. Hein. Vous avez tous les deux dit, on va attendre le deuxième indice. On est d'accord.
3: Hein. On est d'accord.
0: José, il y a une petite idée, c'est ça?
4: Ouais, j'attends le deuxième indice, mais en fait, j'ai une petite idée. On verra après. J'attends le deuxième indice, si je le tue rapide, si j'arrive à le dire.
0: D'accord. Ok, ben voici le deuxième indice. Dont je suis pas peu fier. On va voir ce que ça vous inspire. Voici le deuxième indice. J'évoque les passes, mais sans être sportive. Ouais, je suis rentré de vacances en pleine bourre, moi.
4: Vous pouvez répéter, s'il vous plaît ?
0: Oui. J'évoque les passes, mais sans être sportive.
4: J'ai une composition, mais bon, je sais pas, je peux tenter après.
0: Oh bah, il vous arrivera rien, José, on n'a jamais perdu personne encore.
4: J'ai la dune du
0: Pilat,
4: moi.
0: La dune du Pilat. Alors, est-ce que ça fonctionne pour une vue imprenable sur le phare du Cap Ferré? Oh oui. Mais alors.
3: Ah oui.
0: J'évoque les passes, mais sans être sportive. Emmanuel?
3: L'île aux oiseaux, mais c'est pas ça.
0: Et ça vous envoie, ouais, tous les deux sur le bassin d'Arcachon environ, je vois bien. Est-ce que je peux vous demander pourquoi, José, pourquoi la dune du Pilat?
4: Parce que par rapport au premier indice.
0: D'accord.
4: Le deuxième est un peu plus fou, mais c'est parce que c'est la vue, elle peut donner à la dune du Pilat.
0: Mmh. J'évoque les passes, mais sans être sportif.
3: Et à deux essais, les passes de quoi? Les passes, c'est quoi les passes?
0: On a beaucoup de propositions sur WhatsApp qui vont dans votre sens, José, mais attention, ça ne veut rien dire. Sébastien et Béa parlent de la dune du Pilat aussi. Voilà, vous continuez si vous avez des idées. Est-ce que ça finit par vous inspirer quelque chose ou pas, Emmanuel?
3: Enfin, peut-être si c'est une plage en particulier, la plage du Moulin. La plage du Mou.
0: On en reste là pour l'instant. L'occasion, évidemment, de voir que il y a une proposition aussi qui arrive. Ben, je vous donnerai ça dans un instant sur WhatsApp. Vous continuez de jouer, hein, vous qui nous écoutez. Ça peut permettre à José et Emmanuel d'avancer, peut-être à condition évidemment qu'il y ait équité entre les deux candidats, bien sûr. L'occasion de dire, c'est pas si facile le gavé bien. Ben, figurez-vous que Boulevard Désert en a fait une chanson. C'est une nouveauté sur Ici Gironde.

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1: Boulevard des Arrêts et Carbone, c'est pas si facile sur Ici Gironde.
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1: Ah, ça a été trouvé sur WhatsApp. Enfin, je veux pas vous mettre la pression, José et Emmanuel, mais effectivement, j'ai un message d'Hervé qui a trouvé le gavé bien de ce soir. Après, on tourne, hein, parce que vous, Emmanuel, vous avez proposé la plage du Moulot, la dune du Pilat pour vous, José. J'ai des propositions pour le banc d'Arguin, pour la dune du Pilat. Enfin, on sent que vous êtes un peu dans le coin là. Et je vous le dis parce que ça ne désavantage ni l'avantage ni l'un ni l'une. Vous êtes plutôt dans le bon coin. Première proposition, premier indice, j'offre une vue imprenable sur le phare du Cap Ferré. Deuxième indice, j'évoque les passes mais sans être sportive. José Emmanuel, voici le troisième indice. Écoutez bien, d'accord ? Vous êtes là, José Emmanuel ?
4: Moi, oui, oui.
1: José aussi ?
4: Oui, j'ai une proposition à faire, mais je suis là.
1: Je vous adore, José.
4: Non, mais,
1: fois, j'ai une proposition. Édifié en 1863, je protège les marins.
4: L'église Notre-Dame des Passe-Moulots. C'est une amie à moi qui m'a envoyé un message sur WhatsApp qui s'est collé grave et qui m'a envoyé le message. Voilà. Je ne sais pas si c'est ça, mais bon, je tente. Hein.
1: En tous les cas, c'est tenté vite. Hein, ça t'est dur. Hein.
4: Alors... Oui, parce qu'il m'a envoyé le message, alors je tente parce qu'il faut aller vite. Parce que sinon, après. J'ai tenté.
5: Vous inquiétez pas, je vais pas trouver, moi.
4: Moi, j'étais loin de aussi, mais c'est la mémoire qui est très très calée en. Bah, du coup, elle m'a envoyé le message, elle m'écoute à la radio, donc forcément.
1: Ah ben voilà.
4: C'est Virginie de Dizon, pardon. Voilà.
1: C'est l'esprit
4: bonjour
1: du.
4: Bonjour à Virginie Dizon, si je gagne pas, mais tu peux.
1: Mais je lui parle plus. Bon, c'est ça, c'est tout. Emmanuel. Une idée ?
5: Bon, ben moi, à part la plage du Moulot que j'ai dit tout à l'heure, j'ai pas d'autre idée.
1: Donc, ah oui, vous étiez pas loin, hein, puisque ouais. Effectivement, c'est l'église Notre-Dame des Passes au Moulot. Vous pouvez dire merci à votre ami José, hein ?
4: Ah, mais ça trouve, je lui paye un resto, du coup.
1: Oui, ça... Ou amenez-la avec vous au splash park non, de la Cano.
4: Ah oui, deux adultes, deux enfants. Oui,
1: vous voyez quoi, vous pouvez vous arranger. Bon, bravo Emmanuel, parce que vous étiez pas loin, hein, avec la plage du Moulot, là, au deuxième indice, je me suis dit, ah, ça y est, Emmanuel est peut-être au bon endroit, il vous manquait pas grand-chose. À très bientôt, Emmanuel, merci beaucoup.
5: Oui, félicitations à José, je suis très contente.
4: Merci beaucoup, Emmanuel, merci beaucoup, bonne soirée.
1: Magnifique église Notre-Dame des Passes, dont on parle ce soir, puisqu'il y a les fêtes de la mer ce week-end à Arcachon. On sera à Arcachon demain entre 9h et 10h, d'ailleurs, pour Destination Gironde, avec de très nombreux invités autour de Romain Bernot, et on souhaite de très belles fêtes de la mer à Arcachon. Bravo, José, ça y est, c'est gagné, profitez-en, direction le Splash Park de la Cano pour toute la famille. D'accord.
4: Merci beaucoup Dominique, merci beaucoup Étienne Gironde, vous écoutez tous les jours, vous êtes géniaux, continuez comme ça.
1: Bah merci.
4: Et ce jeu est vraiment trop bien, gavé bien, c'est le cas de dire.
1: C'est cool.
4: Et merci beaucoup Virginie parce que ben voilà, tu m'as fait gagner. Donc, merci
1: ah ben voilà, vous pouvez lui passer un petit coup de fil à Virginie pour voir ça avec elle.
4: Elle écoute à la radio, donc.
1: Elle le sait maintenant. Merci beaucoup José en tous les cas et régalez-vous au Splash Park de Lacanau. Le gavé bien revient lundi 17h30.
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1: À 18h, ce sera les infos avec Alice Marot. On va revenir notamment sur l'incendie qui a causé la mort des deux pompiers à Mérignac. C'était le 21 juillet dernier.
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0: C'est sûr, ici Gironde, c'est au nom de tout ce qui nous réunit, la musique notamment, avec Gilles Kaplan.
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0: Nous sommes le vendredi 14 août, il est 18h. À 18h, les infos, c'est avec vous, Alice Marot.
2: L'incendie qui a causé la mort de deux pompiers le 21 juillet près de l'aéroport de Mérignac a-t-il été causé par un jet de mégot? Un adolescent de 15 ans a été mis en examen hier à Bordeaux. Il a reconnu avoir jeté sa cigarette près de là où l'incendie s'est déclaré, Jules Brélaz.
3: Oui, c'est d'abord une voiture qui est identifiée par les enquêteurs à proximité immédiate du départ du feu à Mérignac. Et puis, mardi dernier, là, les policiers interpellent les deux occupants du véhicule, deux frères, le conducteur et son passager, âgé de 15 ans. Ils sont alors placés en garde à vue. Tous deux admettent leur présence sur le lieu où les flammes se sont déclarées. L'aîné est mis hors de cause, tandis que son cadet reconnaît lui avoir fumé une cigarette qu'il a ensuite jetée dans la nature. Ce mineur de 15 ans estime ainsi qu'il pouvait être à l'origine du sinistre, sans certitude, ajoute le communiqué du parquet. Hier après-midi, un magistrat instructeur a mis en examen l'adolescent pour les chefs de destruction involontaire par incendie de bois, landes, forêts ou maquis ayant provoqué la mort d'autrui par manquement à une obligation de sécurité ou de prudence imposée par la loi ou le règlement. Le jeune, qui était alors inconnu des services judiciaires, était placé en centre éducatif fermé.
2: Merci Jules Brélaz. L'enquête est toujours en cours pour comprendre comment les deux pompiers ont pu rester coincés dans leur camion au milieu des flammes. Des hélicoptères géants prêtés par l'Australie larguent des dizaines de tonnes d'eau sur la forêt des Landes. L'incendie de Luglon près de Mont-de-Marsan a déjà parcouru 1200 hectares cet après-midi, aidés par la chaleur et la sécheresse de la végétation. Plus de 500 personnes ont dû être évacuées. De nouveaux cas de chikungunya détectés en Gironde. Cette maladie transmise par le moustique tigre depuis fin juillet. 6 cas ont été détectés dans le petit village de Prignac et Marcan dans le Cubzaguet. Ce sont des cas autochtones, c'est-à-dire que les personnes sont tombées malades en Gironde et pas hors de la France hexagonale. Des opérations de démoustication sont menées ces derniers jours dans le secteur de la Haute-Gironde. Il fait chaud, 37 degrés sous abri à Libourne cet après-midi. Et comme à chaque épisode de forte chaleur, les intercités de la ligne Bordeaux-Marseille en font les frais. 6 trains sont annulés aujourd'hui. Et attention, demain c'est dans le ciel qu'il y aura des turbulences. Grève chez EasyJet en ce week-end de départ et de retour en vacances. 6 vols sont supprimés à l'aéroport de Bordeaux-Mérignac.
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2: Il fait chaud mais ça va se rafraîchir, Dominique.
0: Oui, peut-être quelques gouttes de pluie sur le sud-est du département. Demain, fin d'après-midi, dimanche, fin d'après-midi également. De quoi rabaisser un tout petit peu les températures maximales. Un tout petit peu, 28-29 degrés sur le littoral demain et dimanche. Littoral où vous serez peut-être nombreux avec les gros coefficients de marée de ce week-end. L'occasion aussi d'aller voir le Mascaret si vous souhaitez. Cette vague qui remonte la Dordogne ou la Gironde, si c'est la Gironde ça peut être à Langoiran par exemple. 18h21 ce soir, dépêchez-vous, sinon plus sûrement 19h02 demain, si vous souhaitez le voir sur la Dordogne, ça peut être à Saint-Pardon par exemple, avec un horaire demain soir de 19h15 pour le passage du Mascaret. Prudence donc sur le littoral, il fera plus chaud dans l'intérieur des terres, 31 à 33 degrés demain après-midi, 33 degrés pour Bordeaux Métropole. Demain matin, 20-21 degrés, on va peut-être pouvoir respirer un tout petit peu cette nuit, même si l'on conserve la vigilance orange de Météo France pour la canicule. C'est rouge sur les routes demain, sens des départs et des retours selon Bison Futé. Vous avez actuellement 3 km de circulation en accordéon d'Ombarès et la Grave à Sainte-Eulalie vers Bordeaux sur l'A10. Vous avez beaucoup de monde sur l'A63 dans les deux sens de circulation. J'ai à vous signaler d'ailleurs une voiture en panne en direction de l'Espagne à hauteur de Gradignan sur l'A63. La rocade extérieure est chargée de la sortie 23 Florac à la jonction de la 10. 05 56 19 10 10 pour vos infos trafic. Et dès demain matin, 7h, cette journée rouge sur la route, vous serez accompagné par Robin Berdeau. 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
0: Et pour vous accompagner en musique et accompagner votre fin d'après-midi, vous êtes peut-être déjà dans ces quelques ralentissements dont je parlais. Et si vous prenez quelques jours de vacances là avec le 15 août férié demain, profitez-en bien. En musique, en tous les cas, on est à vos côtés. Sting, c'est un Englishman in New York.

0: Englishman in New York, Sting sur Ici Gironde.
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0: Et nous, on a eu envie de vous faire voter pour que vous puissiez choisir chaque soir entre 18h et 19h un tube de l'été. C'est le tube qu'on écoutera en intégralité juste avant 19h. Vous votez via WhatsApp. Vous enregistrez Ici Gironde dans vos contacts si ce n'est encore fait. 05 56 19 10 10. Et ensuite, vous allez voter hashtag 1 ou hashtag 2. Demain, nous célébrons les Maries. C'est à Saint-Marie. On a donc ce soir à vous proposer un duel de tubes de deux Maries et deux duels de 1977. Moi, je vous souhaite déjà bon courage pour choisir. Hashtag 1 pour Marie Laforêt. C'est le choix du local un peu, hein. Elle est née à Soulac-sur-Mer, Marie Laforêt. Donc ça, ce sera le hashtag 1. Et pour le hashtag 2, Marie-Myriam. Oh, dernière victoire à l'Eurovision, 1977 aussi. Ah bah dites. Je vous souhaite bien du courage. Il va y avoir un vrai combat, je pense, ce soir au 05 56 19 10 10. Vous votez donc via WhatsApp, hashtag 1 pour Marie Laforêt, hashtag 2 pour Marie Myriam. Deux tubes de 1977 de Marie à départager. On verra qui nous entendra en 19h. Mylène Farmer sur ici.

0: C'est à qui le tour sur Ici Gironde. C'est une nouveauté de votre radio locale, signée Mylène Farmer.
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0: Du lundi au vendredi, tous les soirs, 18h-19h, vous avez deux tubes de l'été à séparer en votant via WhatsApp, 05 56 19 10 10. Demain, c'est la Saint-Marie, donc vous devez séparer deux tubes de 1977. Le hashtag 2 pour l'oiseau et l'enfant de Marie-Myriam et hashtag 1 pour Marie Laforêt.
3: Il a neigé sur cette année-là.
0: Et c'est l'un des deux tubes que l'on écoutera en intégralité juste avant 19h, celui qui aura le plus de suffrages, bien entendu. Hashtag 1 pour Marie Laforêt. Et Marie Laforêt, c'est évidemment le choix de la région, de la Gironde, puisqu'elle est née en 1939 à Soulac. Elle va grandir dans la région et être très proche de la religion. Elle a même envisagé d'entrer au couvent, Marie Laforêt, ce qui nous fait entendre l'un de ses succès de façon un peu différente.
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0: Mais ensuite, en arrivant au lycée, elle éprouve un vif intérêt pour le jeu dramatique. Elle sera comédienne, hein, avant tout Marie Laforêt, César de la meilleure actrice dans un second rôle en 1988, Molière de la comédienne en 2000. C'est vraiment par hasard qu'elle arrive à la chanson, puisque c'est d'abord sa sœur qui devait participer à un crochet organisé par Europe 1 à l'époque, Naissance d'une étoile, ça s'appelait. Sa sœur peut pas y aller, et finalement, c'est Marie Laforêt qui y va. Et puis, elle va se faire une spécialité de chanter en français les grands tubes anglo-saxons.
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0: Comme ici, la voix du silence. The Sound of Silence de Simon & Garfunkel. Elle le fera également avec Paint in Black des Stones, avec Summer Wine de Liz Hazelwood ou I Want You de Bob Dylan. On la connaîtra beaucoup pour cela. Et puis il y aura plein de succès de Marie Laforêt dans les années 70.
4: 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Demain les vendanges de l'amour.
0: Les vendanges de l'amour jusqu'à ce qu'arrive l'année 1977. Et cette chanson hommage aux Beatles, le fameux Il a neigé sur Yesterday. Et là, la notoriété, la médiatisation deviendra énorme. Du coup, en août 77, elle renonce aux enregistrements, s'installe en Suisse afin d'échapper à cette surmédiatisation et pouvoir écrire des livres tranquillement dans l'anonymat. Ainsi va la vie de Marie Laforêt qui nous a quittés il y a quelques années de cela, native de Soulac. Alors, est-ce que c'est ce tube de 1977 qui va avoir votre préférence? Il a neigé sur Yesterday, oui? Bah, c'est simple. Hashtag 1 au 05 56 19 10-10. Si vous préférez écouter l'oiseau et l'enfant, dont je vous parlerai un peu après 18h30 de Marie Myriam, eh bien c'est le hashtag 2. En tous les cas, c'est vous qui choisissez. Aussi des histoires d'amour des Rita Mitsouko sur Ici Gironde.

Avec la chaleur, il nous fallait un peu de Brésil, hein, c'est sûr. Mascanada, Thiago Mendes sur votre radio locale, ici Gironde. Tous les soirs, du lundi au vendredi, 18h-19h, vous partagez les tubes de l'été. On va voir qui vous entendra en intégralité juste avant 19h. Nous sommes en 1977, été 1977 de Marie. Bonne fête aux Marie demain, hein, 15 août. Se partage l'été 1977.

0: d'abord la native de Soulac-sur-Mer, Marie Laforêt. Il a neigé sur Yesterday. Pour le défendre, hashtag 1 au 05 56 19 10 10. Et en face d'elle, la dernière victoire française à l'Eurovision, l'oiseau et l'enfant, Marie-Myriam. C'est le hashtag 2 au 05 56 19 10 10 via WhatsApp. Et pour l'instant, je suis très surpris, je m'attendais à un combat équilibré. Il y a un des deux tubes qui écrase l'autre. Ah, je vous dis pas lequel, hein, si vous voulez défendre votre chanson, faut y aller. Hashtag 1 pour Marie Laforêt, hashtag 2 pour Marie-Myriam. C'est au 05 56 19 10 10. À suivre pour vous dans un instant, le petit pêcheur Manon Lisa sur ICI Gironde.
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0: Sur ici, Jean, le petit pêcheur de Manon Lisa. Ce week-end est classé rouge. La journée de demain, sens des retours et des départs par bison futé, chassé croisé des vacances de l'été. Le pont du 15 août qui vient s'ajouter à tout cela. Vous serez nombreux sur la route demain matin. 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Demain matin, mais ce soir, il y a déjà du monde, notamment sur l'A10. Vous avez actuellement 9,5 km de circulation en accordéon en direction de Paris pour quitter la métropole de Lormont à Cubzac-les-Ponts. C'est un peu dans ce rocade extérieur aussi de la sortie 23 Floirac à la jonction de l'A10, puis le sens intérieur de l'échangeur numéro 4 de Bordeaux-Centre, pareil, jusqu'à l'A10. C'était compliqué tout à l'heure sur l'A63, c'est quand même bien arrangé. C'est beaucoup plus fluide maintenant qu'il y a ne serait-ce qu'une petite demi-heure de cela. Bon courage si vous êtes sur la route, vous laissez vos messages via WhatsApp s'il y a une difficulté particulière au 05 56 19 10 10.
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0: Dans les bouchons ou ailleurs, il est hors de question que vous soyez un auditeur abandonné. Ici Gironde est toujours à vos côtés. Voici Johnny Hallyday sur ici.
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0: Feels like I'm falling in love, Coldplay sur votre radio locale, ici Gironde.
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0: Et les tubes de l'été nous accompagnent d'année en année. On les célèbre tout au long de cet été, du lundi au vendredi sur Ici Gironde, 18h-19h. Vous choisissez le tube de l'été que vous souhaitez écouter en intégralité avant 19h. C'est la Sainte Marie demain. On célèbre donc deux Maries ce soir, deux tubes de 1977. Ça se passe via WhatsApp 05 56 19 10 10. Le hashtag 1 pour la Girondine Marie Laforêt.
3: Il a neigé sur
0: Je peux vous dire qu'elle est très très en tête des sondages pour l'instant, elle qui est native de Soulac-sur-Mer. Et le hashtag 2 pour Marie Myriam. Et le fameux donc, l'oiseau et l'enfant, on est en 1977. Lorsque sort cette chanson de Marie Myriam. À cette époque-là, il y a les premiers succès de Laurent Voulzy et de Téléphone, et le disco est à son apogée avec La fièvre du samedi soir. C'est vrai que c'est la fin des années 70, et c'est un peu des claques culturelles que l'on reçoit dans ces années-là, puisqu'il y a le disco, il y a, mine de rien, un Frenchie qui va poser les bases de la musique électro. Ce Frenchie, c'est Jean-Michel Jarre, et on est toujours en 1977 avec Oxygène. Et puis, au cinéma, il y a à peu près 7 millions de Français qui prennent une claque énorme avec ceci. Il y aura un avant et un après Star Wars, très clairement dans la pop culture. Et aux États-Unis, évidemment, c'est un déferlement pour le début de ce qui deviendra la saga Star Wars. Et pourtant, au milieu du disco, au milieu de l'électro, au milieu de la claque culturelle de Star Wars, il y a cette espèce d'ovni. Cette espèce d'ovni, c'est l'Eurovision. Et notre représentante sera en 1977, à l'âge de 19 ans seulement, Marie Myriam. Elle fait partie des 14 candidats sélectionnés pour représenter la France lors d'émissions présentées à l'époque par Evelyne Leclerc et Patrick Sébastien, dont Marie Myriam sera d'ailleurs la fiancée. Mais ça, ça ne nous regarde pas, bien entendu. Elle sera donc sélectionnée pour aller à Londres au mois de mai 1977 défendre la France.
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0: Et depuis, la France n'a plus jamais remporté l'Eurovision. Depuis le mois de mai 1977, aucune maison de disques ne voulait produire ce titre. Je peux vous dire qu'après, ils se sont bousculés. Comme le déclare d'ailleurs Marie Myriam avec le sourire, je suis allé en bus à Wembley, j'en suis rentré en Rolls-Royce. Vous votez pour Marie Myriam, l'oiseau et l'enfant, c'est le hashtag 2 au 05 56 19 10 10. Et on va voir avant 19h pour qui vous aurez voté en masse. Est-ce que ce sera pour Marie Laforêt ou pour Marie Myriam? Jean-Patrick Cadevielle vous accompagne en musique. Quand t'es dans le désert, sur Ici Gironde.

0: Chérie et Saison de Jean-Patrick Capdevielle, canté dans le désert. Il y a des incontournables dans notre département, que l'on soit girondin de toujours ou que l'on soit en vacances ici en Gironde, il y a des sites qu'il ne faut pas manquer. C'est le cas de la Leyre et d'une jolie balade en canoë sur la Leyre. Tom Vanier, vous êtes en ligne avec un représentant, un loueur de canoë. Nous sommes à Salles, hein, au cœur de la nature.
1: Et bonjour tout le monde.
2: Merci d'être avec nous. Vous êtes le gérant de Cœur de Nature, c'est à Salles. Vous proposez un parcours de 3 heures en canoë pour une ou deux personnes, un parcours sympathique quand il fait chaud, puisque c'est essentiellement ombragé. Présentez-nous cette très jolie balade, Fabien.
1: Bah, c'est une très bonne présentation, c'est vrai, c'est vraiment ça. C'est un vrai refuge à canicule, en fait. On a de la chance d'avoir des températures comme ça, parce que bah, d'être sur la rivière tous les jours, c'est un réel bonheur. L'eau est très fraîche et les parcours sont ombragés, donc ça, c'est vraiment un refuge. Voilà, on a beaucoup de Bordelais qui viennent sur la rivière pour se rafraîchir, étant donné qu'on n'est qu'à 20 minutes de la rocade sur la Leyre. Et c'est un vrai joyau de la Gironde, hein. C'est une rivière qui est préservée. Bon, moi, je suis un vrai amoureux, donc je pourrais vous en parler pendant des heures. Là vraiment, j'aime profondément cet endroit. C'est un vrai joyau. Vous avez des loueurs tout au long de la rivière qui vont vous accueillir avec les différents parcours. C'est vraiment quelque chose à faire dans sa vie, un endroit qui est préservé et à préserver tous ensemble. Moi, j'ai une grosse attention à ce que mes clients ne laissent pas de traces de leur passage sur le fleuve. Et une forme d'écotourisme qui est intéressante de nos jours, je pense.
2: Ouais. On y découvre en tout cas également la faune et la flore. On peut même, Fabien, si on a un peu de chance, observer des loutres et des ragondins.
1: Ouais, alors on a les castors qui sont arrivés d'Espagne, voilà. Alors des loutres, ça va être un peu plus difficile. On va avoir surtout des visons d'Amérique, notre tortue endémique, hein, la tortue cistude. Il y a énormément d'animaux puisque c'est un endroit qui est très préservé, qui est très sauvage. Et puis bah c'est classé aussi notamment pour l'habitat des oiseaux d'eau. Donc on peut voir des martins pêcheurs, des hérons cendrés, des bergeronnettes des rivières, etc., etc. Vraiment, ouais, c'est un endroit qui est préservé. C'est des petits cadeaux de faire ce genre de rencontre. C'est vraiment un endroit qui est magnifique. C'est vraiment un endroit. Il y a un petit côté magique, en fait, en bas.
2: À vous entendre, on vous croit, Fabien, je l'ai dit. C'est 3 heures de canoë. La question à 1 million d'euros, Fabien, ce matin. Est-ce que le canoë, c'est facile?
1: C'est facile, oui, on peut dire que c'est facile parce qu'on arrive à envoyer des débutants. On a quand même pas mal de professionnels sur la rivière qui sont diplômés pour apprendre le bateau. Il y a des gens qui vont vous accompagner sur l'eau. Il y a aussi des locations libres. Il y a des loueurs qui vont vous emmener jusqu'au banc d'Arguin à traverser le bassin. Enfin, c'est incroyable, quoi. Il y a plein de loueurs tout au long de la rivière, en fait. Ce fleuve côtier, il fait quand même 90 km navigables. Et donc, il y a énormément de parcours qui sont aussi ombragés, ce qu'on appelle la forêt-galerie ici. Hein. Donc, les arbres se rejoignent au-dessus du cours d'eau et ça vous fait un tunnel naturel végétal pour descendre. C'est vraiment merveilleux, quoi.
2: Il y a une vraie richesse, finalement. Fabien, quelques mots avant de se quitter. Pour ce qui est de la réservation, il y a 2 rendez-vous par jour, c'est ça?
1: Oui, alors moi je cherche pas trop à avoir trop de clients. Mm-hmm. Hein. C'est un petit joyau. On va dire qu'on va le garder discret. Hein. voilà, j'aime bien ce que vous faites. C'est pour ça que je suis avec vous ce matin. Mais oui, il y a 2 rendez-vous pour moi. Mais n'hésitez pas d'aller aussi, notamment sur le bas de la rivière. Il y a beaucoup de loueurs. Il y a des parcours qui sont faciles. Le mien est beaucoup plus. Voilà, il faut avoir l'esprit aventure.
0: L'esprit aventure. C'est bien de le dire, Fabien. Fabien qui est, je vous le rappelle, le gérant de Cœur Nature. À Salles, c'est vrai qu'il y a différents parcours, il ne faut pas hésiter, et puis il y a la Leyre, il y a le Siron aussi, enfin, bref, il y a des incontournables à voir en canoë en Gironde, donc n'hésitez pas. Merci à Fabien Gérant de Cœur Nature à Salles d'avoir été ce matin au micro de Tom Vanier pour Ici Gironde. À suivre pour vous dans un instant, Cédelep, David Christie, sera un joli souvenir, tout comme ce retour en 1993 avec Sensualité. Axel Red pour accompagner votre fin d'après-midi sur votre radio locale ici Lyon.

0: Sur et Jean, David Christie avec Cédel.
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0: Et c'est maintenant, parce qu'on va fermer les votes. Demain, c'est la Sainte-Marie. Vous avez deux maris à partager depuis 18h. Deux tubes de 1977. Il a neigé sur Yesterday avec la Girondine Marie Laforêt. Ça, c'était le hashtag 1, le hashtag 2 pour... L'oiseau et l'enfant de Marie-Myriam, dernière victoire française à l'Eurovision 1977 aussi. Je vous annonce, il y a une large victoire. Les 15 secondes qui viennent n'y changeront rien. Je vous dis qui a gagné dans 30 secondes.
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0: Le tube de l'été que vous avez choisi d'écouter ce soir, et je note le message d'Olivier. Mon vote va à notre regrettée Marie Laforêt, que j'ai eu l'immense plaisir de croiser un jour à l'aéroport de Bordeaux-Mérignac au milieu des années 80. Hashtag 1, Marie Laforêt l'a emporté. Il a neigé sur Yesterday.

0: 7 ans après leur séparation en 1970, hein, en 1977, Marie Laforêt, native de Soulac, rend hommage aux Beatles avec Il a neigé sur Yesterday. Vous étiez 95%. C'est massif. Il n'y a pas de discussion à avoir envie d'écouter ce soir. Marie Laforêt, c'est chose faite.
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0: Nous sommes le vendredi 14 août, il est 19h. Point météo ensemble, juste après vos infos. Et ça, c'est avec vous, Morgane Guillaumard.
2: Le feu dans les Landes progresse un peu, mais son intensité diminue légèrement. Les 1200 hectares parcourus depuis hier après-midi autour de Luglon, près de Mont-de-Marsan. Les fortes chaleurs et le vent instable attisent les deux foyers qui sont toujours actifs à quelques centaines de mètres l'un de l'autre. Hugo Marceau, pour le moment, les potentielles reprises de feu sont maîtrisées.
3: En particulier autour des Palafitos, camping intact mais abandonné. Cette nuit, les flammes se sont arrêtées à quelques dizaines de mètres des mobilhomes. Les pompiers ont fait de sa protection une priorité avec réussite, plus de flammes. Et les renforts venus de Dordogne sont déjà passés à la dernière phase, celle du noyage, arrosé abondamment pour éteindre définitivement. Mais la vérité d'une terre calcinée n'est pas celle de la parcelle voisine. 100 mètres plus au sud, les fumerolles sont vives et abondantes. L'eau est ici déversée dans l'urgence par les pompiers. Le lieutenant Robert dépend du service d'incendie de la Haute-Vienne.
4: Sur notre flanc droit, on a une coupe rase avec de nombreux points chauds. Donc la problématique des points chauds, c'est qu'à la remontée des températures pendant la journée, les points chauds peuvent se transformer en de nouveaux départs de feu.
5: Bah, typiquement, ce qui se passe derrière nous, j'ai l'impression, c'est ça là, vous voyez les flammes ?
4: Oui, tout à fait, ouais.
5: C'est ça.
4: Donc la remontée des températures fait repartir les points chauds et peuvent réenflammer ce qui n'a pas été brûlé.
3: Et notamment la portion de forêt qui sépare les deux foyers, encore distincts, leur liaison au sud de Luglon donnerait une nouvelle dimension à ce brasier déjà dynamique et imprévisible.
2: Et un autre incendie est en cours depuis deux jours à l'ouest de l'Aveyron. 140 hectares ont été brûlés et dans la forêt de Saint-Just, cette fois en Bretagne, au sud de Rennes, la progression du feu est ralentie. Et dans le Pas-de-Calais, le feu est désormais fixé. Des incendies qui sont accentués par la vague de chaleur qui s'étend d'ailleurs au Grand Est de la France. 8 nouveaux départements sont placés en vigilance orange canicule par Météo France. Il y en a donc 83 au total. Des perturbations à prévoir sur la route, les rails et dans les airs. En plein week-end de départ en vacances, certaines sont liées à la chaleur, comme pour les 20 intercités supprimées demain. D'autres font suite à des grèves sur les lignes normandes notamment. Et chez EasyJet, une centaine de vols sont annulés. 5 aéroports sont touchés. Lyon-Saint-Exupéry, Paris-Charles-de-Gaulle, Bordeaux, Nice et Orly. TikTok, Instagram, Facebook restent finalement ouverts aux moins de 15 ans. Le Conseil constitutionnel rejette la loi qui devait leur interdire l'accès aux réseaux sociaux. L'institution considère qu'elle porte atteinte à la liberté d'expression des adolescents. Une mesure phare de la fin du quinquennat d'Emmanuel Macron, votée il y a 3 semaines et censurée donc aujourd'hui. Le président a donc immédiatement chargé le gouvernement de travailler à une nouvelle rédaction de la loi. Ce texte était porté par la députée macroniste Laure Miller, qui ne cache pas ce soir sa déception.
6: Honnêtement, je m'attendais pas à ça. Et quand je vois le fait que des parents puissent, en tout cas c'est ce que préconise le Conseil constitutionnel, on doit laisser la possibilité aux parents de permettre aux enfants de s'inscrire s'ils jugent que c'est dans l'intérêt de l'enfant, je le cite, sur des réseaux sociaux. Je suis assez abasourdie. Je me demande s'il est sage, je sais bien qu'il n'est pas bien de critiquer une décision du Conseil constitutionnel, mais je me demande s'ils sont déjà allés sur un réseau social et s'ils ont déjà mis un œil sur TikTok. Et j'ai la faiblesse de penser qu'avec une moyenne d'âge de 70 ans et au-delà, eh bien, les membres du Conseil constitutionnel ne connaissent peut-être pas bien les réseaux sociaux.
2: Le Conseil constitutionnel qui a par ailleurs validé la quasi-totalité de la loi sur l'aide à mourir ainsi que la très controversée loi d'urgence agricole. Les données de plusieurs centaines de milliers de personnes ont bien été volées lors d'une cyberattaque sur le site des impôts fin juin. La Direction générale des finances publiques le confirme aujourd'hui. Tous les yeux sont tournés vers Léon Marchand au championnat d'Europe de natation. Le quadruple champion olympique est très attendu ce soir sur les demi-finales du 200 mètres papillon, épreuve qui débute dans une petite demi-heure maintenant dans les bassins de Saint-Denis, près de Paris, où vous trouvez Jérôme Val. Bonsoir.
7: Bonsoir.
2: Les choses sérieuses commencent donc ce soir pour Léon Marchand.
7: Oui, exactement. Après sa qualification ce matin pour ses demi-finales, sans trop forcer, le champion olympique et champion du monde de la distance va peut-être frapper un grand coup ce soir. Parce que vous savez, ce qui anime Léon Marchand, non seulement ce sont les titres, certes, mais aussi les records. Et pourquoi pas, en tout cas, il a laissé entendre ces derniers temps, pourquoi pas s'attaquer au record du monde de la distance, celui de Christophe Milak, le Hongrois. Eh bien, Léon Marchand, en tout cas, a bien l'intention de créer peut-être une grande sensation dans ce bassin de Saint-Denis. Cette soirée qui a commencé sur les chapeaux de roue pour les Français, puisqu'il y a quelques secondes, Marie-Ambre Molu et Pauline Mailleux se sont qualifiées pour la finale du 100 mètres d'eau. Ce sera demain soir. Elles ont réalisé tout simplement les premiers et deuxièmes temps de ces demi-finales.
2: Merci Jérôme Val, en direct des bassins de la piscine de Saint-Denis, près de Paris. Et s'il brille donc ce soir, Léon Marchand, il essaiera de décrocher son premier titre européen demain soir lors de la finale des 200 mètres papillons.
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0: Ce week-end pourrait voir le retour de quelques gouttes de pluie et concerner notamment le sud-est du département, tant pour la fin d'après-midi de samedi que pour la fin d'après-midi de dimanche. Les deux matinées, elles, sont très ensoleillées. On reste en vigilance orange canicule de Météo France, même si les températures baissent un peu au moins la nuit. 20-21 degrés au réveil samedi et dimanche matin. Demain après-midi samedi, il fera beaucoup moins chaud, 31 à 33 dans l'intérieur des terres, 28-29 sur le littoral. 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
8: Bonsoir à tous et d'avance, bon week-end de la Miaou. Si vous êtes sur la route ce soir, on va vous accompagner pendant une heure avec le carburant le plus efficace, les tubes des années 80, idéal pour rouler avec le sourire. Et ça commence comme ça.

0: Les Nuits sans Kim Wilde, c'était Laurent Voulzy.
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0: Quand on est fan d'un artiste, on peut faire n'importe quoi. Se tatouer son nom sur une partie intime, attendre devant sa porte pendant des heures, ou alors faire une chanson. Laurent Voulzy était fan de Kim Wilde, il en a fait un tube. Après, j'ai pas vérifié s'il avait fait tatouer son nom derrière son oreille. Hein. Ça, c'était en 85. 2 ans avant, pendant l'été, vous avez sûrement dansé grâce à une invitation du groupe Italo Disco Riviera. Souvenez-vous, vamos a la playa. Allez préparer vos maillots.
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0: face, c'était Corinne Charby. Ici. C'est vrai qu'il faut laisser le hasard faire les choses, mais avec ce titre, tout était prévu d'avance. Pile ou face avait toutes les qualités pour devenir un tube. Une mélodie accrocheuse, un texte plein d'espoir, une chanteuse à la voix et au physique agréable. Bah, résultat, plusieurs semaines dans le top 50. C'était en 1987, la même année que Bertignac et Les Visiteurs, grâce à ces idées-là qui arrivent dans un instant.
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0: Vous écoutez Ici Gironde, 100% années 80, ça continue dans une minute après quelques infos.
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2: Demain samedi, si vous êtes dans le pays foyen, vous pouvez pousser la porte de la microfolie de Sainte-Foy-la-Grande. Samedi après-midi de 14h à 17h, le musée numérique propose une nouvelle session gratuite. Le principe est de découvrir des œuvres issues de grandes collections de musées grâce à un écran géant, mais aussi de profiter d'une expérience de réalité virtuelle. Cette fois, la collection présentée est consacrée à l'Île-de-France avec quelques 370 œuvres réparties autour de 9 grands thèmes. Et pour la partie réalité virtuelle, je vais un peu spoiler, je vais un peu divulgâcher, pardon, mais ça vaut le coup parce que vous pourrez notamment vous retrouver en tête à tête avec la Joconde. C'est le rêve. Rendez-vous donc demain de 14h à 17h à la microfolie de Sainte-Foy-la-Grande. Enfin, je précise que l'entrée est gratuite et ne nécessite pas de réservation.
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0: I Just Called to Say I Love You, c'était Stevie Wonder.
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0: Eh oui, les déclarations les plus simples sont toujours les plus efficaces. Durant l'été 84, ce standard de Stevie Wonder se retrouve numéro 1, même en France, juste avant la naissance du top 50, la même année en novembre. Alors c'est vrai, on est le pays de l'amour. Et pour les chansons romantiques, on connaît la recette. En 88, deux enfants stars, une française, un américain, plus une mélodie sucrée, plus une histoire d'amitié sous-entendue amoureuse, c'est numéro 1. Elsa, Glenn Medeiros, un roman d'amitié.
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0: le groupe Gold avec Ville de Lumière. En 1986, le groupe toulousain rend hommage à la ville de Beyrouth, ravagée déjà ou encore par une guerre civile. Un texte écrit par Jacques Cardon, mais en collaboration avec l'ensemble du groupe, et ce fut un succès, un de plus. Dans un instant, dès 20h, vous avez rendez-vous avec Émilie Mazoyer pour les essentiels de Décibel. En attendant, on reste dans les années 80, tiens. Jean-Jacques Goldman arrive dans un instant avec « Il changeait la vie ». Belle soirée à tous.
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2: Qui ça? Mario Ramsamy du groupe Image qui fête avec vous en direct dans Décibel les 40 ans de l'hymne incontournable de vos meilleurs teufs, soirées et autres karaokés. Les démons de minuit ont 40 ans, on en parle ce soir dans Décibel. Et bonsoir Mario.
3: Bonsoir.
2: Bienvenue dans Décibel, cher Mario. Votre voix, oui, nous accompagne depuis 40 ans maintenant. Et le premier tube d'Image, Les démons de minuit. Alors pour les 40 ans, j'ai vu qu'il était sorti un premier remix officiel. Bon, moi je préfère l'original. Parce que
3: moi aussi.
2: Vous aussi, hein, ouais. Mais quand même, pour info, sachez que, voilà, en 40 ans, il y a eu plein de remixes, de reprises, on se baladera tout à l'heure. Là, pour la première fois, c'est officiel. Et l'artiste électro qui s'en est occupé s'appelle Asgard.

0: première fois qu'il y a officiellement les qui ça.
1: Ouais, parce que je pense que c'est quelque chose qui appartient au public, cette chanson.
0: Ah oui.
1: Ça ne m'appartient plus. Et puis les qui ça, il a suffi que j'insuffle un qui ça, les démons diminuent.
0: Ouais.
1: Et
0: ça fait
1: un peu le tour de.
0: Ah oui.
1: Là, ça fait le tour du monde.
0: Et
1: parce qu'on fait, on faisait des festivals beaucoup à l'époque. Et
0: vous avez créé un monstre. Vous avez dit une fois qui ça
1: et non, ça fait le tour du monde. Le tour du monde.
0: Et oui, parce que même dans la version de Julien Doré, il dit qui ça.
1: Oui. Oui.
0: On en parlera tout à l'heure de la version de Julien Doré. Mais là, puisque nous célébrons l'anniversaire de cette chanson qui est au-delà du tube, même sur le communiqué de presse, il est écrit hymne générationnel. Et je ne suis pas d'accord, parce que ça voudrait dire qu'il n'y a que les gens des années 80 qui se sont appropriés. Moi, j'ai une fille de 12 ans, elle connaît par cœur les démons de minuit. Donc c'est multigénérationnel, Mario.
1: Ben, quand on fait la tournée Star 80, on voit que le public se rajeunit vachement. Oui. Et il y a un rajeunissement même, comme la chanson Born to be Alive, qui est un grand classique.
0: Ah, Patrick Hernandez.
1: Ouais, j'ai trouvé que on a amené une forme de, ça devait être remboursé par la sécurité sociale, je pense.
0: Je suis bien d'accord avec vous.
1: Parce que là, ce public-là, ils sont nostalgiques de cette chanson, de manière que c'était ce moment-là de leur vie qui était pour eux un des moments les plus merveilleux. C'est les plus beaux souvenirs. C'est économiquement ça allait bien. C'est tout. Ils étaient heureux dans les années 80. Et d'ailleurs, c'est pour ça qu'un peu aujourd'hui, je suis un peu malheureux parce que j'entends plus ce genre de titre arriver sur le marché.
0: Ah bah alors oui, mais alors vous savez qu'ici, là, vous êtes au bon endroit. Hein.
1: Ah,
0: déjà,
1: absolument.
0: Il y a une heure de titre années 80 tous les soirs entre 19h et 20h. Et puis très régulièrement dans la journée, bien sûr, on est attaché à ces chansons-là, nous.
1: Parce que c'est ici.
0: C'est ici. Et pas ailleurs, Mario. Alors pour les 40 ans des démons de minuit, moi j'avais envie justement de savoir dans quel état d'esprit vous étiez il y a 40 ans au moment où cette chanson sort. Alors vous savez pas encore que ça va être un tube et que vous allez être numéro 1 du top 50 pendant 13 semaines consécutives, c'est énorme. Vous le savez pas. Dans quel état d'esprit vous étiez à ce moment-là, vous, Mario?
1: J'étais dans un état d'esprit pas très positif.
0: Ah ouais.
1: Parce que je suis issu du monde du jazz. Et lorsque je me suis retrouvé avec Jean-Louis, avec Christophe Desprez, avec tous les auteurs, les intervenants dans cette chanson.
0: Ouais. Image.
1: Je me suis dit, mais qu'est-ce que je suis en train de chanter quand j'étais dans la cabine? Je me suis dit, mais ça ne me correspond pas. Je sens pas. Mais il y a monsieur Richard Seff, celui qui a écrit la version française de cette chanson. Il a dit, t'inquiète, regarde-moi, ça va marcher. Parce que les démons diminués, il y en a qu'un. Parce que on a mis un an à construire cette chanson. Parce que nous, ce qu'on voulait entendre en France, c'est d'entendre une chanson qui fait danser les Français dans les discothèques. On avait visé ça parce que il y avait trop d'Italiens à l'époque.
0: Italo disco à fond.
1: Et life is life.
0: La la la la la. Il fallait pas leur laisser tout le marché.
1: Et je me suis dit. Il y avait Jean-Jacques Goldman, il y avait Francis Cabrel, ça passait dans les boîtes de nuit, mais ça faisait, c'était pas un truc étudié pour danser.
0: Non.
1: Pour faire danser.
0: Ouais.
1: On a fait ça. Après, il y a eu début de soirée qui est arrivé derrière avec tan tan tan tan tan tan tan tan, un remake.
0: Oui,
1: un peu du gimmick des démons des minuit.
0: C'est pas faux.
1: Non, mais c'était pas bête. C'était pas bête. Moi, j'ai trouvé. Et tu tapes. Et d'ailleurs, c'est comme ça qu'on s'appelle quand on est dans les coulisses de.
0: Ah,
1: de
0: c'est
1: Star
0: vrai.
1: 80.
0: Et tu tapes.
1: Et je trouvais qu'il y avait, moi, à cette époque-là, il y avait un élan de rire, un élan d'envie de faire des choses pour le public, pour les gens, pour les faire danser. Et moi, mon état d'esprit, lorsque j'ai vu que j'étais spanté, parce que un mois plus tard, même pas, 15 jours plus tard, on était numéro 1.
0: Ouais.
1: Et numéro 1, première semaine, deuxième semaine, troisième semaine, à un moment, on a pris le virus, Jean-Louis et moi, on a pris le virus de s'arrêter dans une cabine téléphonique, d'appeler la maison de disques et de leur dire, est-ce que nous serons encore numéro 1 demain au top 50?
0: Et ils répondaient oui à chaque fois.
1: Ouais, et c'était pendant 13 semaines comme ça, sans arrêt.
0: C'est fou. Mais alors, ce qui est intéressant, c'est que comme vous, donc, étiez chanteur de jazz, vous nous l'avez dit,
1: oui.
0: Donc pas forcément destiné à faire carrière dans la variété qui fait danser, le fait que la chanson ait du succès, ça vous a fait plaisir? Ou alors vous vous êtes dit, mais mince, là je suis foutu, je vais être obligé de la chanter toute ma vie?
1: Non, pas du tout. Je me suis dit, le jazz ne fait pas vivre son homme.
0: Ah, ça, c'est pas faux non plus. Ouais.
1: Et j'ai vu que cette chanson, elle avait... C'est le public, c'est les gens qui a fait vivre cette chanson à mes yeux.
0: Ah, ils l'ont choisie.
1: Parce que
0: oui,
1: la première fois que je suis monté sur scène à Saint-Étienne, la Perche, je n'oublierai jamais ça. C'était mon premier gala. Il y avait femmes publiques. Tu connais toute la musique. À cette époque-là, je faisais une première partie. Il y avait Chas Guigaro aussi.
0: Ouais.
1: Avec, c'est pas grave, j'ai Alzheimer qui commence à m'attraper.
0: Mais non,
1: 40 ans plus tard.
0: Pas Alzheimer, c'est parce que c'est l'heure de l'apéro.
1: Et
0: donc, premier gala.
1: Le premier gala, j'ai vu 3000 personnes en train de chanter cette chanson à ma place. Limite, je ne devais même pas chanter. Limite, je posais le micro et c'était eux qui faisaient les shows.
0: Ça doit faire une impression incroyable, ça.
1: J'étais frissonnant, j'étais à l'aise, je sais pas, j'étais, ça faisait un effet de joie, en même temps de tristesse, puisque j'enterrais ma vie de jazzman, et en même temps je me suis dit, bon, de toute façon tu as une chance, tu t'imagines la chance que t'as, tu sors de l'île Maurice, dans un petit ghetto où tu vivais, est-ce que tu aurais pensé qu'un jour t'aurais fait un titre comme ça qui fait danser? On a pratiquement un single dans chaque foyer française.
0: Ah mais c'est sûr, tout le monde.
1: C'est incroyable.

0: je le tente. Jusqu'au bout de
1: jusqu'au bout de la nuit.
0: Eh, pas mal.
1: Ouais, belle voix, belle voix.
0: Vous écoutez ici et on célèbre ce soir les 40 ans de cet immense tube de Image, Les Démons de Minuit. Oui, 40 ans déjà. Et si vous êtes en train de réviser parce que vous allez rencontrer cet été votre correspondant anglais, pas de problème, on a la version in English.

0: Love, Emotion, ça parle pas du tout la même chose en
1: non,
0: anglais.
1: Non, c'est pas du tout la même chose. Et je le dis un peu aujourd'hui parce que je dois mettre le point sur le i.
0: Allez-y.
1: Alors, cette chanson, on m'a demandé d'écrire une version anglaise, mais vite fait. On était à table avec Stéphane Desprez, le frère du compositeur, avec le guitariste. Et on a commencé à... Parce que je parle anglais couramment, donc on m'a demandé d'écrire le texte. Mais je ne savais pas que c'était une ruse.
0: Une ruse.
1: Une ruse pour faire plus de droits.
0: D'accord. Ah oui, donc vous pensiez rendre service et en fait c'était pour ressortir la chanson en version anglaise sans tellement.
1: Non, c'est la version française devient une adaptation de la version originale. Et c'était les astuces de l'époque et puis c'était assez bizarre.
0: Donc avec cette version anglaise, la version française rapportait plus de droits. C'est ça?
1: Non, c'est la version anglaise qui est déposée à la SACEM en tant que version originale, et la version française devient la façon de la version...
0: Ok, originale anglaise.
1: Voilà, voilà.
0: Oh bah dites donc. Et ouais. Alors vous, ça vous fait moins de sous ou ça va?
1: Non, ça va très très bien.
0: Ah bon, tant mieux.
1: Ça va très très bien, mais c'est l'idée de ne pas donner l'appartenance même de... Parce que la version anglaise n'est pas passée en radio.
0: Non.
1: Enfin, vous voyez ce que je veux dire, c'est la version française qui est passée en radio.
0: Ok, la version anglaise, elle servait juste de, voilà, ouais, on va dire de mettre étalon pour ensuite parler de l'adaptation française.
1: Voilà.
0: Ok.
1: Et pour avoir plus de droits surtout, parce que plus de droits au niveau de nous.
0: Ouais.
1: Parce qu'il y a, des malins qui ont voulu essayer, ils ont essayé, si vous voulez, on a essayé de faire une répartition juste entre 5 personnes. Et cette répartition-là, je trouve ça. On était un groupe. Dans un groupe, c'est 50-50, tout le monde.
0: Ouais.
1: Et, mais
0: si on est 5, c'est 20-20-20-20-20. Ouais.
1: Donc, à part égal. Mais là, c'était pas très égal.
0: Aïe.
1: Et hey, mais ça, très... c'est... Ouais, je trouve ça injuste. Injuste pour celui qui a écrit, comme Richard Seff. Injuste pour lui surtout.
0: D'accord.
1: Parce que je voulais le dire un jour parce que ça m'a fait drôle. J'aime la justesse dans la vie. J'aime pas le mensonge. J'aime qu'on soit juste avec. Parce que c'est de l'art. Et cet art-là, les gens vont aimer cette chanson. Les gens vont l'écouter, vont l'entendre. Ils vont le prendre tel quel. Pour moi, une chanson, c'est de l'amour que tu donnes aux gens. Mm-hmm. Et donner de l'amour avec un truc. Une base pas très très
0: équitable,
1: ouais. Je trouve ça inéquitable.
0: Et avec le temps, est-ce que justement cette injustice ou ce manque d'équité, vous avez réussi à en parler avec lui et essayer de réparer ça?
1: Non, j'essaie de faire comprendre que il faut être beaucoup plus juste dans la vie, c'est tout.
0: Ouais.
1: C'est de remettre les choses dans l'ordre. Même si dans l'action ça ne se fera pas, mais de mettre les choses dans l'ordre, c'est Richard Seff qui a écrit le texte.
0: Il a écrit le texte des Démons de minuit. Et bien voilà. Ça a été
1: parce que le producteur lui l'a dit. Vous êtes un groupe de Toulouse et vous chantez en anglais, c'est pas normal. Donc j'ai un ami qui s'appelle Richard Seff et je vais lui donner votre version. Il va écrire un texte et il a écrit les Démons de minuit.
0: Ok.
1: Tout le monde a sauté de joie parce que c'était vraiment un thème comme les démons des minuit, c'est explosif. C'est explosif dans ce que ça donne comme image aux gens.
0: Évidemment.
1: Même si on s'appelait image, c'est l'image quoi. C'est ça donne quelque chose dans les oreilles, dans le cœur, ça laisse imaginer chaque personne dans une situation bien précise dans cette chanson. C'est vague tout en étant précis. Je trouve que cet auteur est extraordinaire.
0: Bah bravo à lui et puis ses mots sont chantés 40 ans plus tard.
1: Ouais.
0: Alors puisqu'on parle d'image, il y a l'image associée aux Démons de minuit, c'est le clip. Un clip complètement complètement frappadingue, tournée dans l'église Saint-Pierre des Chartreux à Toulouse, vraie église. Alors vous, Mario, donc le chanteur, vous êtes derrière le bar et vous filez au prêtre un truc à boire, une espèce de breuvage bleu qui fait que le prêtre va transformer l'église en boîte de nuit, va danser un slow langoureux avec une dame en barésie, le tout devant les petits vieux qui sont à la messe. Enfin, elle est incroyable cette idée de clip. À côté, Like a Prayer de Madonna, c'est les bisounours, les enfants. Sachez-le, les démons de minuit, c'est la folie à l'église, quoi.
1: Ouais, mais c'est un peu le thème.
0: Oui.
1: Les démons de minuit dans l'église, et ça se passe dans l'église, parce que en plus on a le père Di Falco.
0: Oui.
1: A dénoncé ce clip qui il voulait l'interdire à un certain moment donné.
0: Bah, le père Di Falco, il a peut-être d'autres choses à dénoncer avant de parler de votre clip, non? Qu'est-ce que vous en pensez?
1: Oui,
0: avec
1: je
0: le
1: pense,
0: recul.
1: Je pense.
0: Il avait d'autres choses, d'autres dossiers brûlants. Mais d'accord.
1: Et
0: ça n'a jamais été interdit, ça n'a pas marché, ça.
1: Non, ça n'a pas marché, au contraire. On descendait, on était deuxième.
0: Ouais.
1: Du coup, ça a relancé la vente du disque.
0: Redevenu premier.
1: Vous voyez. Et le clip, je trouve que bon, c'est, je trouve ça vachement bien, parce que je suis pas.
0: Mais c'est très audacieux, moi je trouve, c'est chouette.
1: On en avait envie.
0: Des clips de l'époque où on voit le chanteur en train de faire un playback avec des filles qui dansent derrière. Là, il se passe vraiment des choses dans le clip des Démons de minuit.
1: Comme à l'époque, le mot buzz n'était pas là. On avait envie de faire le buzz à l'époque, de se faire un peu chahuter.
0: Ouais.
1: Parce que nous avons l'esprit un peu catholique dans la tête.
0: Toujours.
1: Et le fait de dégratigner un peu cette dogme qui est le catholicisme dans l'Église, je trouve ça fantastique l'idée.
0: Alors, si vous ne l'avez pas vu à l'époque, ce clip,
1: il faut le voir.
0: Vous pouvez aller le voir. En plus, il est en version bien restaurée sur YouTube. Alors vous avez parlé tout à l'heure des droits d'auteur, de l'équité, tout ça n'existait pas vraiment au moment du premier tube d'image, dirons-nous.
1: Ouais.
0: Voilà, il y a 40 ans. Est-ce que, alors si on met ça à part, on en a parlé aussi, je me souviens, avec Axel Bauer, avec il y a plein d'artistes qui, dans les années 80, ont fait leur premier tube et se sont rendus compte que voilà, c'était un petit peu compliqué, qu'il fallait bien lire les papiers avant de les signer. Mis à part, est-ce que vous êtes, vous, Mario, nostalgique des années 80, ou est-ce que vous êtes heureux dans notre époque?
1: Je suis heureux parce que j'ai eu un bébé.
0: Ben oui, félicitations.
1: Mais pas la vie. La vie elle-même est super difficile.
0: Ouais.
1: La vie elle-même est quand je vois beaucoup de tristesse, beaucoup plus que dans les années 80 aujourd'hui. Je vois beaucoup.

0: qui ont de l'humanité dans leur cœur, on fait un, moi, pour moi, c'est un don à l'humanité, les Restos du Cœur.
1: C'est beau que vous parliez des Restos du Cœur, puisque justement, les Enfoirés, la troupe des Enfoirés, a chanté à plusieurs reprises dans les spectacles des Restos du Cœur, Les Démons de Minuit. Par exemple, là, on est en 2004, le spectacle s'appelle Les Enfoirés dans l'espace, et on va entendre notamment la voix d'Hélène Ségara.

0: s'appelle Didier Super. Didier Super, moi je l'adore. Il a sorti un premier album fabuleux il y a quelques années qui s'appelait « Vaut mieux en rire que s'en foutre ».
1: Oui.
0: Avec des chansons comme « Petit caniche, peluche pour vieux » que je vous recommande chaudement. Et donc il a fait cette reprise des Démons de minuit. Bon, la prochaine, je suis sûre que vous la connaissez.

0: c'est extraordinaire. Mais ça prouve que c'est une chanson qui a le cœur de vouloir faire danser, faire chanter les gens. C'est très, je dirais...
1: Fédérateur.
0: Fédérateur, voilà.
1: Ouais. Et puis bon, il y a cette version-là, évidemment, qu'on ne peut pas passer sous silence.
0: Non.
1: Parce que quelle version dingue.

0: Qui ça? C'est la version de Julien Doré.
1: Oui, j'ai reçu un coup de fil de lui un matin.
0: Ouais.
1: Il y a 2 ans de ça, son album est sorti.
0: Imposteur.
1: Et salut, c'est Julien Doré. Ça t'ennuierait pas de venir faire un gag à tout le monde? Je voulais faire le buzz et je suis monté à Paris et il m'a emmené dans un sublime hôtel et il m'a dit écoute, tu vas faire semblant que tu n'aimes pas qui ça. Et après zoom arrière, c'est ça que j'aime avec les jeunes de maintenant. Ils ont l'idée, ils ont l'intention, ils ont cette inventivité de partir de quelque chose qui existe très fort déjà et d'emmener un plus par rapport à ça. Et Julien Doré est très bon pour ça.
0: Et en plus, il est en train de nous écouter, il vient de m'envoyer un message. Alors, c'est un vocal. Il m'a dit, allez, il faut passer ça à Mario. Alors, c'est parti. Je mets mon téléphone devant mon micro, pardon pour la qualité du son.
2: Salut Mario, écoute, tu es avec mon amie Émilie et je voulais te faire un petit coucou. Voilà, une petite pensée, c'est Julien Doré. Te remercie encore une fois pour toute la bienveillance et ce joli moment partagé ensemble. Voilà, quand on s'est vu et qu'on a fait notre petite blague où on a fait croire que tu n'aimais pas du tout ma version des Démons de minuit. C'était un moment génial et puis notre discussion aussi après. Voilà, ça, c'est des moments dont je me souviens. Donc voilà. Je voulais te faire ce petit coucou, t'embrasser et puis te dire à bientôt, j'espère. Je t'embrasse Mario, gros bisous et salut Émilie, ciao.
0: Oh, c'était
1: un gros bisou de ma part aussi,
0: Julien. C'est une vraie rencontre, Julien Doré.
1: C'est une vraie rencontre. C'est quelqu'un qui... Il... D'ailleurs, si tu le vois sur lui, ça, c'est le body talking, as we say in English.
0: Ouais. Le langage corporel de Julien.
1: Ouais, c'est ça. Ouais. Et il va vers les gens, il est généreux, tout est pensé, c'est bien calculé, c'est bien réfléchi. Et moi, j'aurais aimé que mon fils le ressemble. Si je voulais qu'il y a quelqu'un, un membre de ma famille qui je voudrais que mon fils ressemble à cette forme de caractère d'artiste. Parce que j'adore ce qu'il est.
0: Waouh, mais c'est beau. Merci beaucoup d'être venu nous voir, Mario. Félicitations pour les 40 ans des Démons de minuit. On se reverra pour fêter les 5

0: J'entends, sans doute. Et puis, alors, vu que de toute façon, vous faites un concert tous les trois jours en moyenne, on va pas tarder à se recroiser sur scène.
1: Non, on va pas tarder.
0: Bon, génial. Passez un bel été. La bise au tout petit qui vient d'arriver.
1: Merci beaucoup, merci beaucoup.
0: Merci d'être venu nous voir.
1: Thibaut, elle s'appelle.
0: Oh, bisous. Bisous, c'est une petite fille.
1: Bisous, Makibo.
0: Oh, elle nous écoute, mais elle a quel âge?
1: 7 mois.
0: 7 mois, oui. Donc on peut dire des gros mots, ça ne lui fera pas. Elle ne sera pas traumatisée. Fantastique. Merci beaucoup, Mario. À très bientôt.
1: Des bisous à toi, Julien.
0: Merci.
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0: Bienvenue au stade Vélodrome, ici à Marseille. La première journée de répétition de Corso Mezzu Mezzu qui s'achève. Et l'émission Décibel qui commence avec Patrick Fiori. Salut Patrick.
5: Ben merci, salut tout le monde, merci d'être là.
0: Parce que tu rigoles.
5: Il y a des artistes fidèles depuis le début du Corso Mezzu Mezzu, du 1, 2, 3, mais il y a une radio fidèle aussi, et que j'aimerais aussi honorer et féliciter comme un artiste, parce que c'est un petit peu ça finalement, quand on a un projet qui nous suit et qui nous dépasse. Vous avez toujours été là pour remettre les choses dans l'ordre et nous accompagner au mieux, donc merci à vous.
0: Corso Mezzu Mezzu, d'abord les albums et puis ensuite des grands shows, des grands spectacles. On se souvient tous, il y a 2 ans à Paris, la Défense Arena, la plus grande salle fermée d'Europe, 40 000 spectateurs, et tu annonces à la fin du concert que t'as un rêve fou, oui. C'est le Vélodrome.
5: Oui, j'étais avec le directeur, c'est vrai, ouais, j'étais avec le directeur du Vélodrome, et en fait Rabat Ouya, avec qui, c'est un fou furieux aussi qui nous suit dans cette aventure.
0: Il y a que des fous.
5: Qui est suite concert, nous c'est la belle lune, et Rabat me dit, je suis avec le directeur du Vélodrome au téléphone, et je parle à ce monsieur et je lui dis voilà, tout simplement avant de monter sur scène, donc il y a l'intro qui est parti, tout ça, et je lui dis mais dites-moi oui monsieur, et donc il savait à qui parler, Rabat lui avait dit. Et au dernier moment, les 30 secondes avant de monter, j'entends oui, vous pouvez annoncer que vous serez à l'Orange Vélodrome. Donc j'avais pas la date précisément, mais en tout cas, le rendez-vous était fixé. Et je monte sur scène et j'attends qu'un truc. C'est paradoxal, mais j'attends que la fin du concert.
0: Pour le dire. Pour mais le oui, dire. Évidemment.
5: Pour dire ça et voilà. Et puis le lendemain, c'est pas un secret, j'ai Florent au téléphone qui traversait une période compliquée.
0: Florent Pagny, ouais.
5: Voilà, j'ai Florent. Oui, pardon. J'ai monsieur Florent Pagny au téléphone qui traversait une période compliquée. Et pour tout vous dire, et il le sait, il n'y a pas de souci avec ça, je lui ai dit, voilà, t'en seras où à ce moment-là? Donc il ne savait pas vraiment. Il me dit, 2026. Et je lui ai dit, le mois de mai. Il me dit, mai, fais ce qu'il te plaît, non? Voilà. Et donc, j'ai appelé Rabat et j'ai dit, Rabat, on bloque le 23 mai 2026 à l'Orange Vélodrome.
0: Bravo, monsieur Mezzu Mezzu. J'ai une petite question indiscrète. Là, t'as
5: Si je peux répondre.
0: Un rêve qui se réalise. Tu l'as rêvé, il est en train de se réaliser. Est-ce que, à un moment, tu vas te laisser submergé par l'émotion, ou bien il y a tellement de trucs à organiser, je te vois depuis tout à l'heure, tu cours à droite, à gauche, etc. Est-ce que tu vas prendre un moment juste pour t'asseoir et goûter et savourer ce rêve qui se réalise?
5: Non, parce que si je viens m'asseoir, je vais être débordé d'émotions. Donc en fait, je suis très heureux et merci à toutes les équipes de m'avoir mis partout. Et
0: partout, tout le temps.
5: À tous les points, du pépiniériste, donc des plantes qui sont, la végétation qui sont dans le Vélodrome, au son, à la lumière, tout ça. L'investissement qui me va, parce que c'est moi qui l'ai décidé. Et vraiment, à tous les points et tous les postes. Parce que je veux que ça reste digne et que ça ressemble bien évidemment à la culture et à ce qui m'a été inculqué. Je veux aussi que ce soit digne par rapport à la présence des artistes et à leur souhait d'être là, et vraiment là. Donc du coup, je suis submergé. Ça, c'est depuis 10 jours, depuis trois ans pratiquement, mais depuis 10 jours vraiment. Et je préfère être à tous les postes pour pas m'écrouler, parce que ça peut arriver à n'importe quel moment, et même à ce moment-là, là, dès que je me pose et que je vous parle, je suis gorgé d'émotions. Donc non, je suis un peu peu partout on me voit passer, courir, mais je cours pas pour rien, je passe pas pour rien. Chaque pas est une décision importante pour que le déroulement du spectacle soit à la hauteur de l'investissement de chacun, chacune.
0: Merci beaucoup, Patrick Fiori. Allez, il faut courir. Continuez à courir.
5: Allez,
0: merci. Merci. Et bravo. Corsou, Mezzou, émission spéciale Décibel au Vélodrome. C'est parti.
5: Et merci à ICI.
0: Jean-Louis Aubert, salut.
6: Bonjour
0: Jean-Louis Aubert. Bon, j'ai une passion pour Pas Fini, le dernier album qui est infini. Est-ce que dans une réédition de Pas Fini, il pourrait y avoir une chanson en corse?
6: Moi, j'aime bien la chanson qu'on m'a fait faire, hein, on va dire ouais. Ça comme ça, parce que je l'ai en phonétique et tout ça, mais j'adore les chants corses.
0: C'est magnifique.
6: Et j'adore la Corse d'ailleurs. Et je voudrais remercier un petit village qui m'a pris dans ses bras il y a de nombreuses années, qui s'appelle Nonza.
0: C'est où
6: C'est au-dessus de Saint-Florent, c'est okay. Sur le Cap Corse, et voilà, j'avais un de mes meilleurs amis qui s'appelle Émile, qui est enterré là-bas parce que les amis s'en vont, mais ce village a été... J'ai créé énormément de chansons là-bas.
0: Alors, qu'est-ce qui est inspirant en Corse? Est-ce que c'est les éléments, la nature qui est belle, qui est brute, qui est puissante? Est-ce que c'est les gens? C'est quoi?
6: Les gens sont un peu comme la nature.
0: Brute et puissant. C'est vrai.
6: Oui, mais aussi c'est une nature qui, quand elle vous prend dans ses bras ou quand vous êtes avec les gens qui la connaissent de là-bas. Je me souviens, on montait dans la montagne et ils avaient des cris entre eux, ça me rappelait des cris préhistoriques quasiment.
0: Oh, wow.
6: Et ils se reconnaissaient entre eux. Et c'est vrai qu'il y avait des tunnels dans des ronces dont les épines faisaient la longueur de ma main.
0: Ah ouais, des belles épines, 15 centimètres.
6: Mais en fait, il y a des tunnels là-dedans. Je comprends qu'on les ait pas trouvés. Mais c'est un pays, mais comme la plupart, c'est un pays. Quand vous êtes accepté, les bras sont grands ouverts. Et si vous n'êtes pas gentil, les bras sont grands fermés.
0: C'est ça. Et les coups de pied sont droits au cul.
6: Et ça me rappelle à la Jamaïque, un peu comme ça aussi. Ouais. C'est-à-dire que c'est vraiment, dès que les sourires apparaissent, on sent comme chez soi. Mais j'adore ce pays.
0: Ça s'est bien passé, Jean-Louis, la répète, avec Voce Ventù.
6: Oui, ils sont très... Ils me câlinent beaucoup.
0: C'est vrai?
6: Ah, oui.
0: Ah, c'est bien,
6: ils sont très gentils. Et ils m'aident, évidemment, parce que c'est pas facile, mais...
0: Ça va être un grand moment. C'est la première fois, alors, que vous allez chanter en Corse, devant un public. Alors, on est à Marseille, mais quand même, il y aura beaucoup de Corses.
6: Oui, je pense qu'ils vont voir quelques petites erreurs de phonétique, mais c'est une jolie lettre. C'est une lettre de Napoléon quand il avait 18 ans. Il était un petit caporal et il était assez en colère qu'on laisse tomber sa petite île.
0: C'est ça.
6: Et il engueule un général français, je pense, ou corse, mais qui ne fait pas son boulot à ses yeux.
0: C'est beau, c'est rock, c'est Jean-Louis Aubert et Voce Ventù ici à Corsou, Mezzou. Et merci d'être passé nous voir, Jean-Louis.
6: C'est un plaisir.
0: Et à la prochaine.
6: Merci. À tout à l'heure.
0: Oui.

0: côté Décibel et on est dans les coulisses de Corsou Mezzou Mezzou au stade Vélodrome ici à Marseille. On vient d'entendre le duo entre Jean-Louis Aubert et Voce Ventoux. Et ben justement, ils nous ont rejoints et pas tout seuls. J'ai l'impression qu'ils ont des copines très chic. Bonsoir Voce Ventoux.
1: Bonsoir.
0: Il y a Doumé, il y a Jean-Philippe et il y a Jennifer. Salut.
2: Salut.
0: Oh, Jennifer, j'aime quand tu viens dans Décibel.
2: Merci beaucoup, je suis ravie.
0: Toujours un grand moment. Alors, est-ce que ça a du sens pour vous, pour Jennifer, pour Voce Ventoux, pour d'autres artistes, même pour Patrick Fiori, oui, évidemment, de faire venir la Corse dans Marseille?
2: C'est exceptionnel. Bon, après, à Marseille, il y a une grande communauté corse, quand même. Donc, et puis, le Corse est pour l'OM, donc comment vous dire? Mais c'est vrai qu'effectivement, c'était un défi venant de la part de Patrick, et qui a vraiment grandement réussi ce projet-là avec ses trois albums, et de d'ouvrir un stade, ouais, et de chanter Corse dans le stade, et d'emmener les gens finalement dans cet univers-là. Le Corse se déplace, quoi qu'il en soit, parce que c'est solidaire, c'est comme ça.
0: Et voilà, c'était ça ma question aussi. Est-ce que vous pensez que il va y avoir Mezzou Mezzou aussi, Corse et continentaux dans le public?
2: Moi, je pense que les continentaux, ça les intéresse d'entendre ces grandes voix. Ça les fascine aussi quelque part. Pour remplir un stade, il y a pas que des Corses.
0: Je me dis
2: que le pari est grandement relevé.
0: Ouais.
2: Et puis on emmène l'histoire, on emmène le soleil, on emmène les gars, vous savez autant que moi, aidez-moi.
0: Ah oui, Doumé, il a rien dit. Allez, c'est au tour de Doumé.
1: Alors, qu'est-ce que je peux vous dire? C'est une expérience.
0: Sur la Corse à Marseille.
1: Bah, la Corse à Marseille, elle est un peu chez elle, comme le disait c'est Jennifer, historiquement.
0: Ouais.
1: Voilà, les Marseillais considèrent même qu'ils sont la capitale de la Corse, tellement il y a une communauté corse importante.
0: Ah, j'aime bien cette géographie-là, c'est pas mal. Ça fait sens.
1: Oui, ouais. Non, historiquement, c'est vrai que la Corse et Marseille, c'est deux endroits qui sont extrêmement liés. Voilà, au-delà de ça, l'expérience pour nous de partager ça avec des artistes de renommée nationale, et pour Jennifer qui est aussi de chez nous, ça nous fait extrêmement plaisir.
0: Tu t'es dit quoi, Jennifer, au tout début, quand Patrick a parlé de ce projet, avant même que ce soit des concerts géants, c'était un album, puis deux, puis trois?
2: Je l'ai soutenu tout de suite. Et
0: t'as trouvé ça fou?
2: J'ai trouvé ça fou, j'ai trouvé ça génial aussi, pour la langue corse, et pour faire perdurer aussi cette identité à laquelle on tient, et puis pour les nouvelles générations aussi, peut-être, parce qu'on compte énormément d'histoires dans les chansons corses, et ça retrace vraiment... ça fait partie vraiment du patrimoine et de la culture. Au-delà des polyphonies, il y a de grands messages, même dans les nouvelles chansons, dans les nouveaux groupes. Et j'ai pensé à la nouvelle génération, j'ai pensé à mes propres enfants, mais pour qu'ils puissent encore plus s'intéresser, et pour faire perdurer et faire vivre cette langue magnifique. Il faut qu'elle soit considérée comme une langue à part entière
0: vivante, bien sûr.
2: Et c'est un combat quotidien aussi en Corse.
0: En Corse aussi, c'est vrai.
2: Ah oui, ça devient
0: pour faire vivre la langue corse.
2: Continuer, oui.
0: Ah ouais.
3: Oui, ben Doumé peut vous en parler.
0: Non, il n'aime pas me parler. Doumé, il ne veut pas me parler. J'ai vu depuis tout à l'heure.
3: Professeur de langue, je vous écoute. Vous dites des choses très intéressantes.
2: Doumé,
3: professeur de Corse aussi. Donc
0: okay.
3: Il peut vous en parler.
1: Ça donne, un rayonnement à la langue corse, évidemment, très important. Et j'espère que c'est un projet qui est bien perçu par l'ensemble des Corses et des gens qui sont attachés à la langue corse.
0: Moi, je pense qu'il y a même des gens qui tombent amoureux de la langue corse grâce à des événements comme celui-ci. Alors, merci infiniment, Voce Ventoux, Doumé.
1: Merci à vous.
0: Jean-Philippe.
3: Merci.
0: Et Jennifer.
2: Merci beaucoup.
0: Jennifer,
2: merci.
0: Merci.
2: On en profite pour remercier Patrick.
0: Patrick Fiori, des bisous.
1: Merci beaucoup à lui.
2: Ouais.
0: Évidemment. Quel bel événement pour Mezzou Mezzou. Merci, les amis.
2: Merci à
3: merci.
2: Vous.
3: Merci.
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0: C'est le double retour de la semaine. Christophe Willem qui vient de sortir Système, nouvelle chanson qu'on adore. Et il est de retour dans Décibel aussi. Salut mais Christophe.
5: Comment ça va?
0: Ça va, et toi?
5: Mais très bien.
0: Comment tu t'es retrouvé dans l'aventure Corse Mezzou Mezzou? Est-ce que tu as une petite origine corse quelque part?
5: Alors,
0: une cousine?
5: Pas du tout.
0: Une ex-femme?
5: J'aimerais.
2: Corse, non, ce serait génial.
5: Non plus.
2: Non.
5: Non, mais j'aimerais. Mais non. Mais écoute, Patrick, on se connaît depuis des années. Et il m'avait évidemment parlé de la première version, le premier volume qui avait été fait. Et moi, je ne pouvais pas à ce moment-là. Et là, on s'est retrouvés. Et c'était un plaisir, quoi. C'est un plaisir. J'ai entendu ce titre que j'ai trouvé absolument magnifique.
2: Ouais.
5: Et on s'est retrouvés en studio. On a essayé d'être le plus clean possible sur la diction. Parce que je n'ai pas du tout envie d'écorcher.
2: J'avais un répétiteur.
5: Ah, mais carrément.
2: Excellent. Ah mais
5: si, répétiteur, d'ailleurs il est avec nous aussi, dans les loges on le voit pas, mais il est avec nous, il nous fait bien répéter quand même, parce que tu as envie de faire honneur justement et au titre et à la langue, donc c'est hyper important.
2: Ouais.
5: Et puis là j'imagine qu'il y a quand même un bon nombre de Corses qui vont être là demain, donc j'ai pas envie, si tu veux, de foirer le truc. Donc non, on est très précis là-dessus, mais un pur plaisir, vraiment, c'est génial.
2: Patrick aussi, il a ce truc-là, alors évidemment c'est du plaisir, c'est des copains, c'est des chansons, et puis des grands moments et des performances vocales incroyables, mais très important pour lui de faire vivre cette langue corse, de dire que oui, c'est une langue vivante et tout, et que même en Corse, c'est parfois pas évident de faire passer justement cette force de la langue corse. Donc, t'as bien fait de réviser.
5: Je te confirme.
2: Oui.
5: Non, mais ce qui est fou avec Patrick, c'est déjà il fédère énormément. Il a cette bienveillance aussi. Et donc, quand il t'appelle pour un projet aussi beau que celui-là, de toute façon, tu ne peux que dire oui.
2: Donc, toi, t'as dit oui sans hésiter.
5: Ah oui, mais sans hésiter. Déjà, j'ai dit, ah, bah oui, j'étais tellement dégoûté la dernière fois de ne pas avoir pu.
2: Ouais.
5: J'ai dit, c'est bon, là, je suis là. Et non, c'était vraiment un plaisir. Et puis voilà. Et puis, ce titre est vraiment très, très beau. Donc, j'espère vraiment que demain, je ne vais pas le planter. Donc, envoyez-moi les bonnes ondes.

0: La Corse à Marseille au stade Vélodrome. Parlons-en avec une Bretonne, la voix d'or de la chanson française, Nolwenn Leroy. Salut Nolwenn.
1: Salut.
0: Alors, ta voix d'or, mais elle vient pas de nulle part, c'est que tu travailles aussi beaucoup et tu es une vraie technicienne de la voix. Donc, chanter en Corse, est-ce que ça mobilise des techniques particulières pour
1: Absolument.
0: Toi?
1: Absolument. Chanter, moi j'ai effectivement l'habitude de chanter dans plein de langues différentes, oui. Aussi bien en breton qu'en gaélique, qu'en anglais aussi. Mais c'est vrai que dans les langues, on va dire, régionales, comme le breton, qui n'a pas du tout les mêmes sonorités d'ailleurs que le Corse.
0: Oui, c'est ça, c'est d'autres parties. Ah oui, de la gorge du et du
1: absolument.
0: Palais.
1: Et c'est vrai que ma voix sonne différemment en breton. Il y a plus de consonnes, c'est plus dur. Qu'en Corse, où ça coule plus, où c'est plus rond, on va dire. Voilà, il y a plein de subtilités qui sont très intéressantes. Mais c'est aussi ce qui fait la magie de ma présence ici. C'est finalement ce rapport entre la Corse aussi et la Bretagne, ce lien qui unit ces deux terres qui est, je trouve, très, très fort entre la communauté des Celtes, enfin bretonnes et la Corse. Souvent, j'ai eu l'occasion de parler beaucoup avec les groupes corses et il y a un vrai respect des Corses aux Bretons et vice versa. Et ça, c'est vraiment quelque chose de ça veut dire quelque chose.
0: Ouais, et ça fait plaisir aussi d'entendre des voix féminines résonner dans ce Vélodrome, parce que c'est vrai que la Corse, tout de suite, on pense aux polyphonies corses qui sont effectivement une immense majorité des voix masculines.
1: Ouais.
0: Et là, en l'occurrence, toi, tu chantes avec Soirina,
1: qui est un groupe de 5 Nana fabuleuse. Et je prends un plaisir fou à les écouter. Puis elles sont merveilleuses et j'adore leur voix et j'adore. Voilà, le fait que je trouve que c'est intéressant, effectivement, à travers le projet de Patrick, de Corso Mezzo Mezzo, c'est la rencontre entre les artistes du continent et les artistes corses. Je trouve que ça crée justement aussi une magie ça apporte aussi quelque chose de merveilleux, vraiment.

0: de belle en belle surprise dans les coulisses de Corsou. Metsu, Metsu, je croise. Oh, Icar, salut Icar.
1: Salut. Elle est bien celle-là.
0: Elle est pas mal, non, cette entrée en matière. Non, mais c'est toujours un plaisir de te croiser. La dernière fois qu'on s'est vu, c'était pour le spectacle des Enfoirés.
1: Oui, oui.
0: Tu vois,
1: et
0: voilà.
1: Là, il y a genre 20 artistes de plus. T'es la taille du truc, c'est incroyable.
0: C'est énorme.
1: Je suis impressionné. Le stade, les artistes qui sont là, ça va être dingue.
0: Tiens, je sais que tu es un très bon pédagogue, Icar, parce que toi-même, tu as bénéficié, tu me l'avais raconté en émission, des services d'une merveilleuse répétitrice qui, en un été, t'avait fait rattraper tout ton retard.
1: Oui,
0: en français,
1: absolument,
0: etc.
1: Au collège.
0: Alors, eh bien voilà, quand on a reçu, il faut redonner. Alors, apprends-moi à dire quelque chose en corse, puisque ce soir, tu as fait ta répétition en Corse avec le groupe La Vinta.
1: Ouais.
0: Et demain, vous allez chanter ensemble au Vélodrome. Apprends-moi un petit bout de phrase en corse, s'il
1: te plaît. En vrai, si on était chez les Gaulois, dans le village des Gaulois d'Astérix, on m'appellerait Phonetix.
0: Tu es Phonetix.
1: Voilà, je suis Phonetix parce que j'ai tout simplifié, évidemment, pour la prononciation. Je pense qu'on est tous un peu dans ce cas-là.
0: Ouais.
1: Mais ce qui est très important, ce n'est... Oui, il faut bien chanter les mots, mais il faut surtout les comprendre, parce que c'est des chansons riches de sens. Il ne faut pas chanter sans comprendre une chanson, sinon on ne veut pas la porter.
0: C'est vrai.
1: C'est ça mon seul, dans ma petite pédagogie minuscule, le seul truc que je dis, c'est comprendre les mots qu'on chante, parce que c'est une île forte de valeurs et de, qui manque, de beaux principes, et donc ça fait du bien d'avoir des chansons glorieuses comme ça, avec des textes de dingue.
0: Quand il t'a contacté, Patrick Fiori, pour rejoindre cette aventure Corsou Metsu Metsu, toi tu connaissais la musique corse, t'étais déjà allé en Corse, c'était quoi ton niveau de corsitude?
1: C'était à peu près proche du néant, pour ne pas dire le néant. Et il m'avait appelé à midi pour la première fois sur le Corsou Metsu. C'était à Ajaccio. Il y avait une soirée à Ajaccio il y a 2-3 ans. Et il me dit, est-ce que tu me rends un service? Je lui dis oui. Il me dit, tu vas regretter d'avoir dit oui. Je lui dis quoi? Il me dit, s'il te plaît, il y a cette chanson. Et voilà. Je te demande un remplacement d'urgence. Est-ce que tu peux le faire? J'ai pris l'avion, je suis arrivé, j'ai appris la chanson en phonétique en corse, en exprimant évidemment, en
0: oui,
1: lisant le sens.
0: Tu t'es fait expliquer, tu savais ce que
1: le
0: tu
1: sens,
0: chantais.
1: Voilà, et je suis arrivé et j'ai chanté avec La Vinta il y a 3 ans, comme si je l'avais chanté toute ma vie en phonétique, et j'ai pris un plaisir incroyable et j'ai intégré Corsou Metsu 2, une chanson que j'ai chantée avec Diana Salicetti. Et puis, et là, ça reprend et on est là au Vélodrome, après la Défense Arena, sous le regard bienveillant de Bruno Benabar.
0: Salut Benabar.
1: Tu sais, on dirait qu'on est des commentaires PM. Et il y a les chevaux qui passent et tout.
0: Genre, Benabar est en tête. Il rattrape
1: Benabar.
0: Patrick Fiori devant le bar.
1: Ouais.
0: Oui,
1: t'as choisi ton lieu.
0: Pardon, on a installé le studio dans un endroit stratégique de
1: magnifique.
0: La soirée. C'est comme ça qu'on a fait. Eh ben, viens nous dire bonjour
1: viens
0: en direct.
1: Viens nous dire bonjour. Viens,
0: allez,
1: viens.
0: Benabar.
1: Allez, viens dire bonjour Bruno. Bah, viens Bruno.
0: De toute façon, t'étais invité. Regarde,
2: oh bah, désolé de m'incruster pendant
1: jamais,
2: ton interview.
1: Jamais.
0: Non, je demandais à Icar comment il avait rejoint l'aventure Corsou Metsu Metsu, mais ça m'intéresse pour toi aussi. Alors lui, il a dépanné Patrick et finalement il a été adopté par la famille. Et toi?
1: Un heureux hasard.
2: Bah, j'ai dû le dépanner aussi. Il m'a appelé. Moi, j'ai fait partie du premier quand il faisait ça dans un sous-sol en banlieue avec son camarade, curieusement corse d'ailleurs, ce qui est assez surprenant. Et puis après, on s'attendait pas du tout à l'époque, ça allait devenir ce phénomène incroyable.
0: C'est ça. Là, ça a pris une ampleur. Alors déjà, il y a eu un énorme concert il y a 2 ans à Paris, la Défense Arena, plus grande salle fermée d'Europe, 40 000 personnes. Là, ici, le Vélodrome, c'est plus de 50 000. C'est quand même incroyable. Est-ce que vous auriez parié là-dessus, monsieur?
2: Ah non, pas du tout. Et d'ailleurs, je ne crois pas que c'était l'ambition de Patrick de voir aussi grand. C'était surtout rendre hommage aux Corses. Et surtout, le truc qui était sublime dès le début, c'était d'avoir un chanteur corse et un chanteur du continent.
0: Ouais.
2: Ou chanteuse, évidemment. Et ça, c'était vraiment, c'est ça qui a donné quand même l'esprit et la philosophie du truc.
1: L'esprit mezzo mezzo, qui veut dire moitié-moitié.
0: Voilà.
1: Voilà, c'est ce
0: vous
1: lien.
0: Vous avez dit professeur Icar, et il nous a trompé un
2: peu. Non, pas mezzé-mezzé.
0: Pour les chanteurs libanais.
1: Absolument.
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0: Dans les coulisses de l'énorme concert Corsou Metsu Metsu. Est-ce que mon accent est bon? Je sais pas, je vais vérifier. Avec Chico et les Gypsies, salut.
4: Bonjour.
0: Là on est à la fin des répétitions. Chico, comment ça s'est passé?
4: Super, super et puis impressionné par ce stade incroyable.
0: Il est très beau, hein.
4: Il est magnifique et la scène, elle est incroyable.
0: C'est super. Alors, comme tous les artistes continentaux, vous êtes en binôme avec des artistes corses.
4: Ouais.
0: C'est ça l'idée. Comment ça s'est passé alors ?
4: Ben, ça s'est passé très bien parce que cette chanson, elle est magnifique que nous chantons. Et puis, le partage est là, et il y a l'émotion, et le public sera là. Donc, il y a vraiment les ingrédients pour se régaler.
0: Tu parles corse ?
4: Non. Mais j'adore.
0: Et donc tu chantes quoi en phonétique ?
4: En phonétique, ouais.
0: Ah, c'est génial.
4: Phonétique.
0: Tu l'as déjà fait parce que faut bien dire que voilà, avec les Gypsy Kings ou Chico et les Gypsy, de toute façon, tu fais le tour du monde.
4: Ouais.
0: Quand t'es par exemple, j'en sais pas, au Japon, tu chantes un peu en japonais aussi en phonétique ou pas ?
4: Parfois, il y a un musicien qui met des mots en japonais et ça les surprend et ils adorent.
0: Ils sont hyper heureux, bah
4: ils
0: ouais.
4: Ils sont super heureux, ouais. Et puis surtout, ils sont surpris. Mais je trouve que c'est bien de c'est des petits clins d'œil comme ça de dire écoutez, on est chez vous, on va partager quelque chose qui vous appartient.
0: Ouais.
4: Mais qui en même temps nous unit, c'est des sons, c'est de l'amitié.
0: Moi, je trouve ça beau, la langue corse, je la trouve un peu mystérieuse. Elle,
4: j'adore.
0: Elle est belle, elle est majestueuse. Hein.
4: J'adore. Et puis les Corses, ils adorent la guitare, ils adorent chanter.
0: Ouais.
4: Et puis, on a été souvent, nous, jouer en Corse. Hein, au Festival de Patrimonio, à Ajaccio ou dans d'autres villes, c'était magnifique. Hein.
0: Sublime. Bon, ici aussi, ça va être dingue. Le stade Orange Vélodrome, ici à Marseille, transformé en village corse. Merci pour notre rencontre ce soir.
4: Merci. Et puis, c'est un bel hommage à Patrick Fiori et je suis ravi de participer dans cette aventure.
0: Ah, génial. À bientôt, Chico. Merci.
4: Et vive Marseille.
0: Ah, oui, évidemment. Évidemment.
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1: Nous sommes de retour dans la famille. En ce moment, il fait beau, il fait froid. Ben, on est dans le nord, hein. Il y avait un indice. Hein. Et en plus, il y a un vent de voleur. C'est une situation que j'aime peu parce qu'en général, quand on dit « oh, il fait froid », on nous répond « ben non, il fait pas froid, c'est le vent qui est froid ». Je pourrais la taper, la personne qui me dit ça. Parce que la conséquence directe du vent froid, c'est qu'il fait froid. Du coup, avance et ferme votre gif. Donc, je résume, il fait froid, mais il fait beau. Il y a quelqu'un qui a allumé la lumière et d'un coup, vous voyez votre cousine enlever son manteau, tirer sur son col et pousser un soupir. Je sais pas ce que j'ai étouffe d'un coup. Et son mari de répondre, qu'est-ce que t'as tes vapeurs de belle-mère? Ne paniquez pas, oui qu'ils aient fait là pour vous aider. Je vous comprends, ça surprend. Bon, ce n'est pas très 21e siècle comme expression. Mais c'est celle qu'utilisait ma grand-mère quand elle avait une bouffée de chaleur. Ou quand elle remarquait que quelqu'un avait anormalement chaud. Cocteau, tête rouge, t'as des vapeurs de belle-mère ou quoi?
2: Définition.
1: Les vapeurs de belle-mère sont originellement les bouffées de chaleur dont souffre la majorité de la gente féminine lors du dérèglement hormonal conséquent de l'arrivée de la ménopause. Quand je parle des filles et de leurs soucis, en général, je préfère partir dans le médical par les temps qui courent, c'est plus sûr. Et puis c'est imagé, parce que dans l'esprit de ma grand-mère, que je rappelle est enterrée au cimetière de l'Est depuis les années 80, je replace dans le contexte. Hein. La ménopause atteignait essentiellement les belles-mères. Ou si vous préférez, si t'es belle-mère, t'es forcément ménopausée. Et je tiens à préciser qu'elle disait ça aussi aux hommes. Mais quand est-ce que ça peut vous arriver d'avoir des vapeurs de belle-mère, par exemple?
2: Exemple.
1: En écoutant le discours de Vladimir Poutine, en s'apercevant que son match Tinder, ben, c'est sa sœur, avec leur nouvelle mode de pas mettre la photo en plus. Et alternative à vapeur de belle-mère, il y a « j'ai chaud, je crois que j'ai un buée ».
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3: Clac, clac, ça va rerouler.
4: Le jour où je suis monté sur un skate, pour moi, c'est le jour de ma naissance. Donc, j'avais 6 ans. Je me suis dit très rapidement, ouais, vers 15-16 ans, je veux faire ça toute ma vie, quoi, en fait.
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4: Je suis Thierry Mondamer, j'ai 53 ans, j'habite à Chambray-les-Tours et je skate depuis plus de 47 ans.
2: Cheveux longs, t-shirt ample et le skate, bien sûr. Thierry est d'ailleurs assis dessus quand on se rencontre dans son terrain de jeu.
4: Ça m'a même servi d'oreiller. Quand j'avais 20 ans, j'ai fait un road trip dans toute l'Europe, en fait, pendant 3 mois. Bah, déjà pour être sûr de ne pas se le faire voler.
2: À 6 ans, qui est-ce qui vous a mis sur cette planche?
4: Je me rappelle comme c'était hier, c'était le 1er juillet 1978. Aujourd'hui, dans les cours d'école, il y a des draisiennes, des trottinettes. À l'époque, il y avait des skates. Il y avait la descente du collège qui donnait sur l'école primaire, avec un grand virage et un espèce de talus en herbe. Mais 9 fois sur 10, on tombait dans le talus, quoi. En fait, c'est un sentiment de liberté qui est très très important avec le skate. Alors bien sûr, il y a le côté glisse et puis l'air, voilà, qui passe dans les cheveux. En fait, dans le skate, ce qui est intéressant, c'est que c'est un des rares sports qui offre ça. Il y a tellement de disciplines, même sans être bon techniquement, etc., vous pouvez trouver du plaisir.
2: Le plaisir avec la sensation et tous les à côté, les copains, la liberté, la musique.
4: Plutôt hardcore, fusion, c'est par exemple des groupes comme Nirvana, des choses comme ça, quoi. Il y a tout ce qui est rock californien, il va y avoir de la fusion comme les Red Hot Chili Peppers, voilà, il y a plein de choses comme ça. Il y a une vraie culture dans le skate. Hein. Le chanteur des Red Hot, donc Anthony Kiedis, il a skaté. Moi, j'ai eu la chance de skater avec lui.
2: C'est vrai?
4: Oui, c'est vrai. Bah oui, moi, j'ai commencé en 78, donc j'ai évolué avec mon temps, quoi.
2: S'évader sur quatre roues, ici ou à l'autre bout du monde, c'est aussi une histoire de spot. Et ça, c'est la chasse au trésor de Thierry, trouver à chaque fois les meilleurs spots.
4: On découvre tout le temps, là je viens d'en découvrir un dimanche, qui reprend exactement ce qui se fait dans un skatepark aujourd'hui en partie. Ça c'est rare de trouver ça dans la région, alors, ça fait 2 jours que j'y pense.
2: C'est comme les champignons, il ne nous dira pas où c'est, que ce soit ici en Touraine ou à l'étranger.
4: Beaucoup, beaucoup, puisqu'il y a quelques années, je partais le vendredi et j'allais un week-end en Espagne. Je revenais dans la nuit du dimanche au lundi, voire des fois je dormais devant le parking où je travaillais. Et la même chose le week-end d'après, mais ce coup-ci c'était pas en Espagne, c'était en Allemagne par exemple.
2: Complètement mordu, le skater, vous l'avez compris, toutes ses activités c'est à retrouver sur skateboard.bitterworld.fr. Peu importe votre âge, vous pouvez essayer cette discipline. Avec lui, ça se passera comme sur des roulettes.
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6: Ne paniquez pas. Ça arrive même au meilleur. Vous n'avez pas forcément besoin d'adopter un chat, même si c'est la solution la plus radicale. Après, ça coûte assez cher en veto et en croquettes. Une voisine de ma grand-mère en a eu récemment. Pas des chats, des souris. Une petite invasion dans sa cave. Bah oui, elles ont froid aussi l'hiver. C'est quand même quelque chose. Mais cette voisine,
7: ça fait face aux
2: difficile.
7: C'est
2: difficile.
6: Mais rien que l'imaginer, ok, ça vous fait ça. Bon, la voisine, elle, c'est un peu pareil. Mais elle est pacifiste. Elle ne voulait pas installer de pièges à glu, ni d'autres pièges. Vous savez, ça le fout. Clac, comme dans le dessin animé. Ni adopter un serial killer poilu, je parle toujours du chat. Ma maman lui a donné un truc. Comme les rats, les souris ont un odorat très développé. Les souris sont sensibles à certaines odeurs puissantes qui les gênent dans leur recherche de nourriture. Elles détestent notamment l'odeur de la menthe poivrée, du clou de girofle, de l'eucalyptus et de la lavande. Ces senteurs très intenses perturbent leur système olfactif et ça les incite à fuir. Et comme chez cette voisine, Topelknight hebt besser, cousu deux fois ça tient mieux, elle a tout mis. Tout, la lavande, les clous de girofle, tout. Sacré mélange, hein. Bon, ça fonctionne. Ni les souris, ni la voisine n'osent retourner dans la cave à cause de l'odeur.
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1: Mon père, il m'apprend à cuisiner. Du coup, moi j'adore cuisiner avec lui. Et une fois, moi, j'ai fait des haricots verts et, avec de la viande rouge. Et en fait, maintenant, je veux faire des repas que toute seule.
2: Moi, je cuisine des tagines, des couscous. Des fois, je cuisine avec ma mère des gâteaux, des pancakes.
3: Moi, je cuisine un bon coq et un poulet. Je suis le poulet qui danse, je suis le poulet qui danse.
4: Je sais faire des salades, j'aime bien. Ma maman, elle a cuisiné un repas, mais j'arrive pas à dire parce que c'est dans mon pays. Après, quand j'ai goûté, c'est très bon parce que j'aime bien.
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5: Et le cocktail américain, c'est quoi?
6: C'est un cocktail grillé avec une sauce américaine, tomate, échalote, une pointe de cognac, du vin blanc. C'est un peu relevé.
7: Un décaïn.
8: Pâté, jambon, c'est une oreillette, gruyère, chantal, rosier, jambon de pays.
9: Eh bien, tout ça, ça va aller dans la blanquette.
10: Bon appétit.
11: Goutillon n'a rien à voir avec le goupillon, instrument liturgique qui sert à répandre de l'eau bénite sur les fidèles. Non, il s'agirait plutôt d'humidifier sa glotte au Beaujolais, Mâcon, Sancerre ou Quincy, agrémenté de quelques amuse-bouches ou charcuteries diverses sur les coups de 18-19 heures. Une espèce de tea time à la française, pratique remise au goût du jour par une équipe sympathique de journalistes de l'agroalimentaire. Nous nous sommes faufilés une fin d'après-midi au café-restaurant Lindé dans le 12e arrondissement et nous avons succombé à la pratique du goutillon.
12: Ah, c'est une sorte de confrérie informelle qui a été créée par M. Bazbo qui passe devant moi là, qui réunit essentiellement des journalistes de la presse agricole et agroalimentaire et tous les professionnels qui gravitent autour, c'est-à-dire des représentants de fédérations professionnelles dans la meunerie, dans les produits de terroir ou autres, et les gens qui travaillent beaucoup aussi sur le marché de Rungis. Donc c'est tous des gens qui ont la particularité d'aimer la France, les produits français de qualité comme nous, et c'est pour ça qu'on se réunit tout simplement autour d'un bon verre et de petites assiettes pour profiter de la vie et se rappeler combien c'est important.
11: Et dans ce cénacle de journalistes bons vivants se trouvait Bruno Carlian, lauréat du prix Bistrot de Paris de notre radio ici Paris-Île-de-France, pour son livre La tournée des patrons, édité chez Vendredi Conseil. L'occasion de lui demander pourquoi les brasseries, cafés et bistrots sont-ils aussi importants dans le noble métier de journaliste de presse.
13: C'était au tout début de ma carrière professionnelle de journalistes, et à l'époque le bistrot faisait complètement partie de la vie des journalistes. On allait au bistrot tout simplement pour rencontrer des contacts de manière off. Ce qui se disait là n'était pas destiné à être dans le journal, mais on rencontrait des syndicalistes, des organisations professionnelles, des policiers, enfin tout le monde. Il y en avait beaucoup dans le quartier des Halles, qui était le quartier de la presse à l'époque. Ça faisait vraiment partie de la vie du journaliste que d'aller au bistrot, et moi je considère que ça en fait toujours partie, et j'aime toujours fréquenter ces endroits pour les rencontres qu'on y fait.
11: Mais le goutillon ne serait rien sans Olivier Masbou de l'agence de presse Socopag, inspirateur de cette belle idée.
14: Le goutillon, c'est le pendant du mâchon. Le mâchon, c'est le petit déjeuner et le goutillon, c'est le goûter.
11: Alors, mais d'où ça vient ce mot-là?
14: Je crois que c'est le vocabulaire des bistrots lyonnais. En réalité, on voulait faire une soirée conviviale avec à la fois amis et relations, mais on ne voulait pas l'appeler d'un horrible anglicisme qui s'appelle afterwork.
11: Oh, quelle horreur!
14: Quelle horreur! Donc, on l'a appelé le goutillon.
11: Un mot bien français, goutillon.
14: Voilà.
11: Mais alors, parce que, en fait, j'ai regardé avant de venir, j'ai lu ça, que ça vient du fait que c'était un goûter pour les jeunes enfants nobles. À l'époque de Louis XVI et Marie-Antoinette.
14: Alors, ça, je ne sais pas. Faudra me décapiter pour que je réponde.
15: Ben donc, vive le roi.
11: Bon goutillon, et personne ne sera décapité, c'est la République.
14: Voilà. Vive la République et vive la France.
11: Alors, une citation que les journalistes aiment bien, tirée du western L'homme qui tua Liberty Valance. Quand la légende est plus belle que la réalité, publiez la légende. Et même si le goutillon a plusieurs origines, c'est surtout celle de la convivialité et du partage d'un casse-croûte de fin d'après-midi et entre amis qui prime.
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10: Patrice, 69 ans, vous en.
15: Vous avez créé des meringues tatin, la confiture tatin et même un torchon qui raconte l'histoire de la tatin.
10: Ah oui, c'est une vraie passion la tarte tatin. Dans ma jeunesse, j'ai toujours été passionné de cuisine, notamment de pâtisserie.
15: Quand on est seul oignon, on en mange combien des tartes tatin à la semaine?
10: Oh bah de temps en temps, non, c'est pas régulier, mais seulement quand on a du monde, des invités, oui, on fait une tarte tatin, c'est obligé.
15: Vous faites partie des ambassadeurs de la tarte tatin de la mode Beuvron. Oui. Vous avez un record mondial.
10: En 2019, oui, on a réalisé la plus grande tatin du monde qui faisait 308 kilos. Et 3 mètres de diamètre. On a épluché, donc avec les bénévoles, plus de 500 kilos de pommes.
15: Et au niveau de la pâte, ça devait être une dinguerie.
10: Alors la pâte nous a été offerte par le Festival des Pins. Oui, il y avait quelques kilos de pâte. Oui. 40 kilos de pâte de mémoire.
15: Ça représente quoi pour vous, la pâtisserie ou la cuisine?
10: Moi, je me lève le matin, je pense qu'à une chose, c'est cuisiner.
15: Et je reviens sur la meringue tatin. Vous rajoutez du caramel dans les blancs d'œufs?
10: Je rajoute pas du caramel, je rajoute de la pomme confite.
15: Elle est venue comment, cette idée?
10: Genre en réfléchissant, il fallait que je trouve quelque chose.
15: Pour vous occuper?
10: C'est ça, j'avais rien à faire, donc j'ai dit, je vais faire des meringues. Et par contre, ça a beaucoup de succès. Depuis la création des ambassadeurs, en pot de confiture, on en a fait plus de 1500. On est présent, par exemple, à Musée du Braconnage à Chon. On est à la Maison des Étangs aussi à Saint-Viat.
15: Il y en a combien des ambassadeurs de la tarte tatin du côté de la mode Beuvron?
10: Alors, au niveau du bureau, nous sommes 8 et nous avons une trentaine d'adhérents.
15: Okay. Ça va être quoi votre prochain défi culinaire, Patrice? Maintenant que vous êtes recordman du monde de tatin.
10: Ah, ben on attend que quelqu'un nous pique la vedette pour recommencer, on attend que ça.
15: Ah ouais, et c'est quoi le record à battre déjà?
10: Alors c'est 308 kilos.
15: Et vous pensez que vous pouvez aller jusqu'à combien au maximum?
10: Oh ben là, je pense qu'on peut aller à 400, ça c'est sûr.
15: Il va y avoir assez de pommes en Sologne?
10: Ah oui, il y a ce qu'il faut. Non, on a des mains, on a tout ce qu'il faut. Non, là, il n'y a aucun problème. On est prêt à relever le défi sans souci. Par contre, il va falloir qu'ils se dépêchent parce que la pendule tourne. Alors, l'origine de la tarte tatin, donc, c'est bien la mode Beuvron. Et d'ailleurs, les sœurs tatin sont enterrées au cimetière de la mode Beuvron.
15: Ah oui, donc, oui, parce qu'il y a les Normands qui ont essayé de vous prendre
10: Les Normands, bah, disons qu'ils ont le beurre et les pommes, donc ils se sont un peu appropriés la tarte tatin.
15: Le mot tarte tatin, il n'est pas déposé?
10: Alors, le mot tatin n'est pas déposé. Donc aujourd'hui, tout le monde peut se l'approprier. Et c'est vrai qu'aujourd'hui, on trouve des tartes tatin aux pommes et maintenant des sucrés, des salés, aux poires, aux endives, aux aubergines.
15: Et est-ce que ça vous révolte?
10: Oh, après, il y a de la place pour tout le monde. Hein. On peut faire tout ce qu'on veut du moment qu'elle est retournée. C'est une tarte tatin.
15: Et après, on caramélise tout ça, les endives.
10: Vous mettez un peu de sucre. Ah oui, alors, tatin d'endives, c'est délicieux. Pour avoir essayé, c'est délicieux.
15: Ah ouais,
10: vous mettez du sucre dans le fond de les endives, ça demande un petit peu de sucre. Pareil, du beurre, hop, au four, une pâte par-dessus, on tourne, ça fait une super tatin d'endives.
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1: Bonjour Médéric Gasquet-Cérus.
2: Bonjour Philippe, bonjour tout le monde.
1: Notre linguiste marseillais, Médé, vous avez un joli menu tiens, à nous proposer aujourd'hui.
2: Ah oui, il y a quelques semaines, on a beaucoup parlé de ce chiffre, vous vous souvenez. Les trois quarts des établissements de restauration du 15e arrondissement de Marseille sont des fast-food.
1: Ouais.
2: Ce qui pose bien sûr plein de questions, et notamment en termes de vie de quartier, de sociabilité et d'économie, et bien sûr de santé, car on est ce que l'on mange. Et souvent, ce que l'on mange, ben, c'est pas bon. Pas bon au goût, mais surtout pas bon pour la santé. Colorants, additifs, sorbate de trompation, acide trichlidrique, j'invente, trucs en tox ou plastoc, plat réchauffé dans des barquettas au goût fadas. On trouve ça dans certains fast-food, bien sûr, mais pas tous, meuf, ne pas tout confondre, mais aussi dans beaucoup de cantines où vont manger les minots, dans les rayons de supermarché, mais aussi dans la restauration collective, mais aussi dans certains restaurants, oui, attrape touristes ou attrape couillons, ou resto plus ou moins branché, ou brasserie de cake, mais qui gratte sur la qualité. Et j'ajoute, je pense aussi à cette boulangerie-pâtisserie que je ne nommerai pas, mais où j'ai acheté récemment des bugnes, des mini-bugnes, vous voyez, toutes petites comme ça, là, 1 euro pièce déjà. Ouais. Franchement, j'étais là-bas quand même, pour acheter 8 bugnes. Qui étaient grasses, mais grasses, grassasses, pas bonnes, écœurantes, et ça m'a fait rouméguer quand je pense que mon grand-père était boulanger. Bref, voilà.
1: Ouais.
2: Je pense aussi à ces platées de pâtes trop cuites ou de ricolés estouffés garis. Je pense à ces carottes râpées orange fluo qu'on dirait qu'elles sont surlignées ou surligneurs, vous voyez. Je pense à ces choux qui sentent les scaoufis. Je pense à cette salade rasqueuse qui n'a jamais vu la terre et qu'on vous met dans un coin d'assiette comme ça, à côté du steak rasqueux lui aussi. Je pense à ces brocolis mouligas, ces gorgées d'eau. Je pense à ce surimi orange fluo, lui aussi, qui contient tout sauf du crabe, et il a plus la tête des cheveux de Trump qu'autre chose. Je pense à ces desserts goût fraise, sans que jamais aucune fraise n'ait ben justement ramené sa fraise dans l'emballage.
1: Ouais.
2: Bon bref, voilà. Et un moulon d'autre chose aussi appétissante que les fameuses cigarettes de Bordy et de Cigalon, de Pagnol, hein, cigarettes de Bordy, autrement dit, les cannellonis dans lesquels on refourgue tout ce qui n'a pas été mangé de la semaine. Tout ça n'a aucun goût. Ou comme le chante le groupe Quartier Nord, en utilisant l'expression de chez nous, ça n'a ni goût, ni gouste. Donc, la semaine.

0: ça n'a plus qu'on.
1: Pour vous dire. Nicoli Costa, Nicoli Costa,
2: Nicoli Costa. Dans notre parler, nigou nigouste, c'est une expression qui veut bien dire ce qu'elle veut dire, et une tournure qui insiste sur la fadeur d'un plat, d'un aliment ou même d'un événement. Nigou nigouste, avec prononciation du S originel que l'on retrouve dans le provençal gustus, goûteux, et qui a été remplacé depuis par l'accent circonflexe dans notre orthographe moderne. Le tout venant de la locution provençale nave nigou nigouste. Et pourtant, en Provence, nous en avons des choses qui ont du goût, de bons produits, de bonnes recettes traditionnelles, des plats gustus comme les pieds paquets, la daube ou l'aioli, même si Pierre Blasi donne comme exemple son aioli. Il avait ni goût ni gouste. Ouais, il faut le faire, un aioli sans goût quand même. Hein. Oui, c'est ce qu'on appelle chez nous, désolé, aussi un aioli de parisien. Mais méfie de ne pas tout mettre dans le même panier. Il y a des fast-foods de qualité qui font de très bons burgers, des snacks où l'on mange de très bons sandwichs, de très bons kebabs. Et merci à eux d'être là le midi ou en fin de soirée ou quand on rentre du stade. Moi, j'apprécie. Chacun ses goûts, mais parfois chacun ses dégoûts, voire ses égouts. Vive le bon goût, car le fada, ça rend fada.
1: Pour vous dire.
3: C'est un bonheur. C'est aussi bon que l'aïoli. C'est Médéric Gasquet-Serru sur Marseille tous les matins. À demain, Médé.
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5: Il s'appelle Frédéric Brand et ça fait maintenant 17 ans qu'il travaille à l'élaboration des créments, des 4 millions de bouteilles de créments de l'entreprise Louis Bouillot à Nuit-Saint-Georges. Il nous fait voir l'envers du décor, mais d'abord on s'équipe de chasubles orange fluo.
6: Sur le site, il y a une centaine de personnes qui travaillent sur le site et c'est un site classé IFS BRC, c'est-à-dire qu'on respecte des normes qualité et sécurité consommateur et donc mettre des chasubles qui permettent l'identification des visiteurs avec un enregistrement bien adéquat.
5: Eh bien, allons-y, ouvrons cette porte.
6: Oui, on va y aller.
5: Oula.
6: Donc, en fait, ici, nous n'avons pas de cave enterrée. Les cuves font jusqu'à 7 mètres de haut.
5: Waouh.

0: 7 mètres de haut et une seule cuve représente le volume d'un petit domaine viticole. Ça représente environ 520 hectolitres de vin. Ici, nous avons dans cette cuverie-là 50 cuves différentes. Et cette diversité de cuves, cette quantité de cuves est importante parce qu'en Crémant de Bourgogne, nous sélectionnons les zones géographiques. Mais également, nous avons un grand travail au pressurage où nous séparons la cuvée et la taille que nous vinifions séparément. Et afin d'avoir une grande diversité de profils aromatiques qui vont nous servir de nos assemblages crémants futurs, nous avons besoin d'avoir une grande quantité de cuves qui vont pouvoir mettre en musique nos assemblages par la suite.
1: Donc malgré le fait qu'on soit dans un environnement plus ou moins industriel et gigantesque, on a quand même cette notion de terroir, c'est important de le rappeler.
0: C'est important. Si maintenant je mélange tout, parce que c'est effectivement une seule appellation que l'on vinifie, mais si je commence à tout mélanger pendant les vinifications, après les assemblages qu'on va faire n'auront plus aucun sens. Il faut vraiment respecter ces trois principes, donc le cépage, le terroir et le fractionnement au pressurage qui vont nous permettre justement d'accorder. Il faut savoir que Louis Bouillot a plus d'une dizaine d'assemblages différents et il faut que chacune de ces assemblages ait une personnalité bien précise avec son moment de dégustation et de plaisir propre. Et donc c'est grâce justement à ces diversités qu'on peut avoir ça.
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3: Bachata, Portugal, Madagascar, ça fait un beau mélange. Et nous sommes avec Étienne Arnold. Bonjour Étienne.
4: Manaono.
3: Manaono. Alors ça c'est du malgache, hein, parce que vous avez un petit peu de malgache, de sang malgache en vous, du sang portugais également. Et nous allons découvrir votre passion qui prend énormément de place dans votre vie, à savoir la bachata.
4: Oui, alors mon papa est malgache, ma mère c'est la portugaise.
3: Oui. Tout votre temps vous le consacrez à votre passion. Vous êtes prof également de danse, mais revenons un petit peu à vos origines. De quoi vous souvenez-vous, les influences que ça a pu avoir dans votre quotidien, à la maison, avec papa, maman, peut-être frères et sœurs, lors de vos vacances, voyages et autres?
4: Déjà, la musique. Mon papa, c'est un musicien. Il jouait beaucoup de guitare à la maison quand on avait des réunions de famille. C'est vrai qu'on écoutait de la musique traditionnelle malgache du côté du papa. Et quand j'étais plutôt du côté de la maman, c'était des musiques aussi traditionnelles portugaises.
3: Il jouait de la guitare classique ou une guitare spéciale? Du pays?
4: Non, alors enfin, il joue quelques percussions, oui. Mais sinon, tout ce qui est blues.
3: Est-ce que vous voulez partager un titre avec nous, justement, de cette culture malgache? Alors, qui est-il et qu'est-ce que ça représente pour vous?
4: Le chanteur, c'est Justin Bali. Petite note d'instrument.
3: J'ai l'impression
4: que cette voix qui porte
3: dans vos souvenirs.
4: Ouais, ça met une petite pause dans le temps, je trouve, quand on écoute ces sons. J'ai un oncle à Bordeaux qui, quand on allait chez lui, il écoutait ça toute la journée.
3: C'est resté c'était
4: trop bien, j'adorais.
3: J'aperçois, dites-moi, des petites guitares là-bas. Mais alors, guitare d'enfant, a priori, vous avez envie que votre fils apprenne également à jouer. Enfin, en tout cas, la musique, il faut que ce soit essentiel.
4: On peut découvrir des choses soi-même, mais souvent on a les choses peuvent être transmises par nos proches. Et là, en l'occurrence, alors moi, j'ai jamais fait de guitare. En tout cas, j'ai jamais vraiment appris. Puis mon fils, je pense qu'en voyant mon père faire de la guitare, ça l'a intéressé. Et donc, il nous a demandé d'avoir des guitares, quoi, très rapidement. Et il joue beaucoup d'instruments, ouais. On a des percussions pour faire de la salsa, pour faire de la bachata.
3: Peut-être qu'un jour, il va vous accompagner. C'est lui qui jouera la musique.
4: Voilà, c'est ça. Pour l'instant, il y a plus de chances qu'il soit musicien. Alors, peut-être qu'il dansera, mais en tout cas, il pratique beaucoup la musique. Ouais. Il fait beaucoup de guitare.
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1: Voici Catherine de Saint-Denis-la-Chevasse, entre les Luxes-sur-Bologne et les Essarts en Bocage, en Vendée. Catherine, elle est très investie dans la vie de sa commune. Elle fait vivre avec passion le petit musée des ustensiles, un lieu qui raconte le quotidien d'autrefois et le patrimoine local. Catherine, d'ailleurs, très attachée à ses racines.
2: Je suis vendéenne, je suis du cru.
1: Une vraie de vraie.
2: Une vraie de vraie. J'ai fait mes écoles primaires à Saint-Denis, donc une vraie de vraie.
1: Je suis donc avec Catherine, qui est la secrétaire du musée des ustensiles de Saint-Denis-la-Chevasse. Comment vous êtes arrivée dans cette aventure, Catherine ?
2: Alors, je suis arrivée dans cette aventure parce qu'une dame voulait créer quelque chose pour faire connaître la commune. Donc, nous avons créé une association en 1996 et elle recherchait des gens pour l'entourer. Donc, moi, j'étais très attirée par les anciens ustensiles et pour faire connaître la commune aussi.
1: Rappelez-nous un petit peu l'historique de cet endroit où nous sommes là ce matin.
2: L'idée est partie d'un livre écrit par monsieur Jean-Noël Mouret dans lequel il notait à la fin qu'il n'y avait aucun musée des ustensiles de cuisine en France. Vous savez, nous avions au départ 600 objets, maintenant nous en avons à peu près 1600.
1: Vous êtes engagée donc dans cette association, j'imagine que ça vous prend du temps.
2: Eh bien, c'est beaucoup plus facile depuis que je suis à la retraite.
1: Ça a changé quelque chose dans votre vie, vous, Catherine ?
2: Eh bien, moi, j'étais pourtant dans un travail où j'accueillais du public. Ça m'a ouvert un petit peu, justement, moi qui étais très timide.
1: Vous êtes très à l'aise, finalement, vous parlez de timidité, mais en fait, vous parlez assez aisément.
2: Ben, vous voyez, depuis une vingtaine d'années.
1: On parle aussi dans les associations beaucoup de transmission. Ce musée, il a une histoire, il faut que cette histoire perdure. C'est l'une de vos missions ?
2: Eh bien, oui, on a un manque de bénévoles jeunes. Nous sommes tous des retraités, donc il faudrait des jeunes pour faire perdurer notre savoir et notre passion.
1: On est d'accord, il est hors de question que ce lieu ferme le jour où, malheureusement, vous n'aurez plus la force de tenir ce petit musée avec toute votre équipe.
2: Eh bien, ce sera la mort dans l'âme si on doit le faire.
1: Un dernier message, voilà, aux gens qui hésitent encore à s'engager dans le milieu associatif. Vous leur diriez quoi ?
2: Eh bien, je leur dirais que c'est un petit peu une leçon de vie quelque part. On côtoie beaucoup de gens. Et puis, c'est un petit peu un apprentissage tous les jours de la vie, finalement.
1: Avec Catherine, vous l'aurez compris, c'est engagement et passion pour la mémoire et les traditions au service de la vie locale et du partage.
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1: À Dichat Zoé.
8: À Dichat Cynthia.
9: Alors avec toi, des histoires de clés, des histoires de clous, moi je sais plus, je te laisse raconter.
8: Aujourd'hui, je vais vous raconter l'expression « ne pas valoir un clou » qui est « locutio verbial courent nabe nat merit nad balou d'estad ocio utilitat donc endus mots est annul. »
10: Ah, c'est vrai que c'est joli.
11: C'est nul ! Zéro !
8: C'est une locution verbale courante, n'avoir presque aucun mérite, n'être presque d'aucune valeur, d'aucune utilité, donc en deux mots, être nul. Par exemple, que collectionne le Skyhouse n'est bon pas sur Cloud, mais que vous avez mis tout dessus. Par exemple, je collectionne les cailloux, mais ce n'est bon pas sur Cloud, mais je les aime quand même.
12: La vie ne vaut rien.
9: Il y a tellement de choses qui valent pas un clou, mais qu'on aime quand même. Merci Zoé.
8: Merci, ça dit chat.
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13: 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Annick Bonhomme.
14: Pourquoi appelle-t-on l'eau l'or bleu ?
15: En fait, l'eau, ça donne de l'énergie, ça peut donner aussi des bonnes vies aux animaux et ça peut donner des bons trucs à l'environnement. Ça sert à la vie de contenir de l'oxygène et sans l'eau, en fait, la Terre, ça s'en fait une grosse boule de désert.
5: Bah pour moi, on appelle l'eau l'or bleu parce que bah l'eau c'est précieux. Prends par exemple le pays l'Afrique au Sahara, bah l'eau là-bas c'est comme de l'or, c'est si t'en as, c'est magique, c'est parce que là-bas ils ont pas beaucoup d'eau, mais oui, l'eau c'est précieux et c'est aussi important parce que quand il y a des réchauffements climatiques, il n'y a plus beaucoup d'eau.
16: C'est grâce à ça qu'on vit aujourd'hui parce que si on boit pas, si on s'hydrate pas 3 jours, bah on sera déjà mort. C'est vraiment précieux l'eau, faut qu'on en ait à l'infini.
15: Vous avez vu les usines comme Christine, tout ça? En fait, eux, ils gaspillent l'eau. Ils fabriquent de l'eau qui se périme, donc ça se fait pas.
17: Et aussi, l'eau, c'est censé pas d'être périmée, parce que l'eau, dès qu'il y avait personne dans ce monde, il y avait déjà l'eau. Et cristalline, maintenant, c'est comme si leur but, c'était de construire de l'eau, et après, de mettre des dates pour la périmation.
5: En fait, non, les usines cristallines, c'est en fait, ils récupèrent, je pense, de l'eau de mer, et après, ils la filtrent, ils enlèvent le sel pour pouvoir en faire de l'eau minérale. De l'eau de source un peu. Pour
9: et, alors chez vous, vous prenez l'eau du robinet ou vous avez des bouteilles d'eau?
16: Moi, je pense que je bois plus au robinet parce que en fait, on a 3 bouteilles et après, on remplit à l'infini.
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1: Bonjour Johan.
2: Salut Manu.
1: Merci de nous recevoir ici, au garage, à Issoudun, devant une boîte. Une boîte à courrier ?
2: Une boîte à courrier. Alors là, Manu, il faut dire que t'es gâté, t'es privilégié, parce que là, je peux te dire qu'on voit pas ça tous les jours. C'est une boîte à courrier qui est d'époque Napoléon III. Elle est entièrement en bronze. Tu peux voir ici sur sa face avant une représentation d'un portrait de Louis XIV, ce qui nous indique qu'on est dans une école qu'on appelle l'école Boulle. Pour les gens qui connaissent un petit peu, voilà, référence pour l'ébénisterie, pour le décor. Donc cette boîte à courrier entièrement ciselée en bronze avec ses pieds griffes. Ici, la représentation de Louis XIV en médaillon sur la face avant. Et puis regarde quand tu l'ouvres un petit peu.
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2: Ben, quand tu l'ouvres, il y a des compartiments pour ranger les lettres et les courriers, et elle est entièrement garnie de son velours de couleur pourpre qui est entièrement d'époque Napoléon III. Cette boîte à courrier en bronze qui fait à peu près 35 centimètres de haut, on va dire, se referme comme ça, tu vois. Elle est dans un état d'origine, d'époque extraordinaire. Moi, j'invite vraiment, mais rien que par curiosité, j'invite nos amis Berrichon à venir voir des objets dans les boutiques. C'est important d'apprendre des choses. Ça, c'est une curiosité. Moi, j'invite nos amis chineurs et amateurs à venir voir un objet comme celui-là parce que c'est très rare. Ça, c'est vraiment très, très beau.
1: Alors, c'est rare, c'est beau. Le prix ?
2: Ben, c'est accessible quand même, c'est autour de 1000 euros. Mais c'est vrai que si tu veux un objet de cette qualité-là, une boîte à courrier comme ça, j'en avais jamais vu.
1: Elle est discrète, elle est élégante, je la valide.
2: Tu la valides ? Eh ben voilà, écoute, on verra si tu auras reçu du courrier, ta lettre du Père Noël peut-être.
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4: 10e étage au CHRU de Nancy, service médecine légale, unité médico-judiciaire. Ah, elle est là.
5: Bonjour.
4: Bonjour Élodie. D'habitude, quand on voit un médecin, bon, ça peut être qui tout double, c'est pour se faire soigner ou pour avoir de mauvaises nouvelles. Mais comme vous êtes dans les coins, vous, c'est pas bon.
5: Alors généralement, non, c'est assez mauvais signe de venir chez le médecin légiste. Ah, mais il y a des gens qui pensent qu'ils ne viennent chez le médecin légiste qu'une fois décédés,
4: oui.
5: Ce qui n'est pas vrai, puisque là, actuellement, vous êtes dans le service de l'unité médico-judiciaire où on prend en charge les victimes vivantes.
4: On vous connaît plus en tant que médecin légiste quand vous intervenez dans les feuilletons sur les scènes de crime, par exemple.
5: On va dire du point de vue du grand public, on nous voit à travers les séries télé, dans sa salle d'autopsie, parfois un petit peu lugubre pour rajouter, mais on intervient finalement beaucoup plus en fait auprès des victimes vivantes.
4: D'accord. Les victimes vivantes représentent plus de votre temps de travail.
5: Oui, alors sur Nancy par exemple, on voit à peu près 5000 victimes par an et on va faire 500 autopsies par an.
4: C'est qui une victime ?
5: Alors une victime, c'est une personne qui a été victime mais de violence. Alors on pense aux violences volontaires bien sûr, aux agressions dans la rue, malheureusement aussi des faits de violence sexuelle ou des maltraitances à enfants, mais aussi les personnes qui ont été victimes de violences dites involontaires, accidents de voie publique, accidents du travail, même un accident domestique.
4: Toutes les victimes passent par chez vous ?
5: Alors oui, sur Nancy, en fait, à partir du moment où elles souhaitent déposer plainte, elles vont au commissariat ou à la gendarmerie, et ensuite l'enquêteur va prendre contact avec notre service pour prévoir un rendez-vous sur cette unité.
4: Et c'est vous qui les recevez ?
5: Et c'est les médecins légistes qui les reçoivent pour pouvoir les examiner.
4: Vous, c'est une vocation ?
5: Oui, j'ai fait médecine pour faire médecine légale. Bon, je suis de l'ancienne génération où j'avais quand même une spécialité. Je suis médecin du travail de formation, mais je n'ai exercé que dans le cadre de la médecine légale.
4: Pourquoi ?
5: C'est une excellente question, souvent posée. Pourquoi on en arrive à la médecine légale ? Donc déjà, pas du tout par rapport aux séries télé ou autres.
4: Est-ce que vous avez quel âge ?
5: Alors moi, j'ai 38 ans.
4: Donc votre génération, elle a regardé quoi comme séries télé médicales ?
5: Bon, à l'époque, c'était Urgence. Moi, j'ai connu aussi les débuts de Bones à l'époque. Et je fais, d'ailleurs, on pourra en parler, de l'anthropologie médico-légale dans mon activité.
4: Qu'est-ce que c'est, ça ?
5: Alors ça, c'est l'examen des ossements qui sont découverts soit, par exemple, à l'extérieur, ailleurs, hein, soit dans une habitation, dans la nature, mais ça peut être aussi l'examen d'ossements au décours d'une autopsie d'un corps qui a pu être très altéré, justement pour rechercher des lésions, et aussi pour établir ce qu'on appelle le profil biologique, pour essayer de comparer aux personnes disparues.
6: Oui, là on rigole, mais c'est pas drôle en fait. Hein.
5: Non, c'est pas drôle, mais c'est assez satisfaisant, parce que ça permet aussi de pouvoir identifier des ossements, et ça c'est toujours satisfaisant de pouvoir rendre, on va dire, un défunt à sa famille.
6: Bon, on revient au pourquoi du comment. Pas du tout inspiré par les séries, votre vocation ?
5: Non. Alors moi, de base, je pense que mon inspiration vient surtout de mon père, qui était paléontologue. Donc depuis toute petite, j'étais bercée dans les ossements, plutôt australopithèque, hein, on était plutôt sur l'ancien humain, et sur l'archéologie, anthropologie, et je voulais être égyptologue quand j'étais petite, mais pour découvrir des momies. Donc maintenant je fais des momies, mais dans un cadre plus récent que de l'Antiquité, et je pense que c'est ce qui m'a donné en fait ce plaisir, cette curiosité vis-à-vis de l'humain, de l'humanité. Et puis après d'autres m'ont fait découvrir en fait ce qu'était la médecine légale par le biais d'amis de mes parents qui étaient médecins légistes et médecins généralistes. Et quand j'ai assisté à ma première autopsie, quand j'étais en troisième année de médecine, j'ai su que ma place était là.
6: On peut aller visiter un peu le service ?
5: Oui.
6: Il y a des victimes à toute heure et tous les jours qui viennent ici.
5: Alors en fait, l'unité médico-judiciaire, c'est un service de consultation. Donc on est ouvert de manière fonctionnelle du lundi au vendredi, aux horaires classiques de consultation. Mais on a aussi une permanence de médecine légale. C'est-à-dire que les nuits et les week-ends, un médecin légiste peut être contacté pour justement soit voir des victimes en urgence, soit aller faire des levées de corps, donc examiner des défunts sur des lieux de découverte.
6: Oui, c'est ça. De toute façon, si quelqu'un décède, on fait appel à vous. Vous vous déplacez, vous venez forcément.
5: Non. Alors, non. Si quelqu'un décède, c'est un médecin qui va faire le constat de décès. S'il y a quelque chose de suspect, si on est dans le cadre de mort violente, à ce moment-là, la justice sera informée par un obstacle médico-légal sur le certificat de décès et demandera à ce moment-là au médecin légiste de se déplacer éventuellement sur place ou décidera directement de faire amener le corps à l'Institut de médecine légale pour les autopsies.
6: Donc, les autopsies, elles ont lieu ici, au 10e étage ?
5: Non, c'est pas dans ce bâtiment. C'est un bâtiment qui est excentré au fond du CHU, à côté d'une petite chapelle, en continuité de la chambre mortuaire.
6: Bon, là, le service, c'est quoi ? C'est un couloir, des portes et des bureaux, quoi.
5: Exactement.
6: Il n'y a rien à voir.
5: Donc, effectivement, ça, c'est un service de consultation. Donc, il y a des consultations classiques de bureaux. Et en fait, à l'unité médico-judiciaire de Nancy, comme dans maintenant une grande majorité de centres hospitaliers universitaires, il y a en fait un dispositif qu'on appelle audition Mélanie. Donc ça, c'est cette salle où l'enfant va être en présence d'un enquêteur qui est formé à recueillir la parole d'un enfant victime de violence. Et pendant ce temps-là, donc, il va être à la fois filmé et puis enregistré à l'aide d'un micro. Et donc, il y a une vitre sans teint qui sépare d'une salle qu'on appelle la salle de régie où va se faire l'enregistrement et où un autre enquêteur sera également présent derrière la vitre pour voir un petit peu ce qui se passe et poser éventuellement des questions complémentaires par la suite.
6: Bon, quand vous avez choisi cette voie, vous saviez qu'il y avait cette partie-là ?
5: Oui. Oui. Quand j'ai fait médecine, je voulais faire médecine légale. Et quand j'ai fait mes stages, en fait, en tant qu'étudiant en médecine, j'ai découvert ce que je n'avais pas eu l'occasion d'appréhender, le côté victime vivante. Donc oui, j'ai choisi la voie en sachant quelle était la globalité du travail.
6: C'est un quotidien très intense, j'entends. Hein ?
5: Alors, très intense et très varié surtout. Et c'est ça qui est très agréable aussi, nous, dans notre travail, je pense, pour justement, même si ce ne sont pas des choses joyeuses dans tout ce qui se passe, mais on va être le matin auprès des victimes vivantes, on peut être l'après-midi au niveau de l'Institut de médecine légale. Ça nous arrive d'être appelé pour faire ce qu'on appelle les reconstitutions. Donc, quand on a fait des autopsies ou des examens de victimes, un juge d'instruction peut demander à ce qu'on soit présent quand il va essayer de refaire ce qui s'est passé pour demander notre avis par rapport à ce qu'on avait constaté aux déclarations de la personne qui est entendue. Et puis après, comme ça arrive, je l'ai fait ce matin, aller aux assises également, enfin devant des cours criminels pour pouvoir être entendu par rapport à nos constatations faites et donc pouvoir apporter, en fait, suivre le dossier jusqu'au bout.
6: Ouais, c'est ça. Vous avez une vie comme dans une série quand même, j'ai l'impression. Hein.
5: Oui, on a quand même des éléments qui sont repris dans les séries télé.
6: Bon, on va refermer cette porte. Bon, souvent un médecin soigne. Il peut être porteur de mauvaises nouvelles, mais aussi de guérison. Vous êtes plutôt dans un aspect morbide, sordide, plus difficile. Comment vous le vivez finalement au quotidien ?
5: Alors moi, je ne le vois pas en tant que morbide. Je suis un médecin de constat. d'expertise pour apporter des choses objectives à la justice. On a quand même une pierre à apporter justement aux victimes pour faire reconnaître les préjudices qu'elles subissent et apporter un éclairage factuel à la justice.
6: Bon, bah merci de nous avoir accordé un petit peu de temps entre deux autopsies. Je rigole, mais
5: c'est pas tout à fait faux.
6: Merci bien, bonne fin de journée.
5: Merci, vous aussi.
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8: Et Olivier, ce matin, retourne à l'école primaire aujourd'hui.
7: Eh oui, et pour y trouver du gaga. Mais blé, je voudrais aujourd'hui vous parler du mémoire de Judith Boucher, réalisé l'an dernier à l'Université Jean Monnet de Saint-Étienne, et qui s'intéresse à une question rarement étudiée. Comment le parler stéphanois, le gaga, circule encore aujourd'hui dans les écoles primaires, et dans quelle mesure le parler des enseignants influence le parler des élèves? Son travail porte sur toutes les classes de l'école primaire, en milieu urbain comme en milieu rural. Judith a formulé trois hypothèses. Premièrement, le gaga serait peu utilisé par les enseignants en situation d'enseignement. Deuxièmement, lorsque les enseignants l'utilisent, les élèves auraient tendance à le reprendre. Et troisièmement, le gaga serait plus présent dans les écoles rurales que dans les écoles urbaines. Pour répondre à ces questions, elle a observé des classes, mené des entretiens avec les enseignants et avec les élèves, et elle a mené des observations dans les temps informels à l'école. Son analyse porte à la fois sur le vocabulaire gaga et sur des structures spécifiques comme le pronom neutre Y, employé comme complément direct, j'y ai fait, l'inversion des pronoms personnels après un impératif, donne-moi-le au lieu de donne-le-moi, ce qui nous vient du patois, puisque Pierre Duplay écrivait déjà en 1896 à l'inverse du français, quand un verbe à l'impératif a deux pronoms pour complément, l'un direct, l'autre indirect, c'est ce dernier qui s'énonce en premier. Exemple en patois, « by may lou ». Et puis aussi la formation d'adjectifs à partir de participes passés. Il est trempe de chaud, ses joussons enflent, la reloge est arrête. Donc qu'en est-il des résultats du travail de Judith? Les observations révèlent une situation un peu plus nuancée que ce qu'elle attendait. Très surprenant, 54% des enseignants utilisent au moins une fois un régionalisme en cours au cours des séances observées. Un élève sur 6 emploie spontanément un mot ou une expression gaga lors des entretiens. Et dans les classes, un régionalisme apparaît dans 20% des situations que Judith observe. Il semblerait donc que le gaga soit encore bien présent dans nos écoles. Mais quels sont les mots, les expressions, les tournures qui ressortent le plus, ou plutôt qui ressortent le mieux? Un peu de patience les amis, la suite c'est pour bientôt.

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1: 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Émilie Mazoyer et Magic System.
2: Un groupe, que dis-je, une famille, un phénomène qui